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1: Ah oui, information trafic, c'est vous dire que tout se passe bien en cette nuit, pas d'incident ni d'accident, quel que soit l'axe autoroutier que vous empruntez. Puis côté météo, aucune perturbation malgré les fortes chaleurs qu'on connaît en journée. Ça s'est rafraîchi à cette heure-ci. Mais c'est l'occasion de vous signaler quelques travaux et fermetures. En Haute-Savoie, la 40 fermée jusqu'à 5h en direction de Chamonix entre la sortie 15, la Vallée Verte et la bifurcation avec l'autoroute à 410 sur la 40. Toujours, sachez que la fermeture de la sortie 14 pour Annemasse est en cours jusqu'à 6h du matin. En Isère, la 43 fermée en direction de Lyon jusqu'à 6h entre la sortie 11 Saint-Génis-sur-Guay et la sortie 9.1 la Tour du Pin Est. Et puis en région grenobloise, fermeture de la 480 en direction de Lyon entre la sortie 7 Pont de Claix et le carrefour du Rondeau.
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1: Après les faux SMS pour des colis à récupérer, les cybercriminels s'attaquent aux clients des autoroutes avec des messages indiquant qu'ils n'ont pas réglé leur trajet sur des axes en péage flux libre. Attention, c'est une arnaque, comme nous l'explique Franck Pellissier avec Pierre Méo des autoroutes à PRR.
2: Avec la digitalisation des services, on constate dans la vie courante qu'il y a plus en plus de tentatives d'arnaque, que l'on appelle le phishing, c'est-à-dire par SMS ou par email, qui vous incite à saisir vos coordonnées, plus particulièrement vos coordonnées bancaires. Donc on a vu récemment que le péage était également concerné. Donc si j'ai un conseil à donner, c'est si vous avez un doute, si vous recevez un SMS ou un email, il ne faut surtout pas cliquer sur le lien contenu dans le SMS ou dans l'email, mais venir vous connecter directement sur le site internet de la société autoroutière.
3: L'occasion de rappeler que sur une autoroute en flux libre, vous n'avez aucune démarche à effectuer si vous êtes doté d'un télépéage, le prélèvement est automatique. Dans le cas contraire, vous pouvez aussi payer en espèces ou par carte bancaire sur l'une des bornes situées sur les aires de service du tronçon emprunté ou dans l'un des 8000 bureaux de tabac agréés NIRIO.

0: 2h30, ravi de vous accompagner en cette soirée. Ça se passe bien sur le trajet que vous empruntez. Un temps sec et calme côté météo. Et trafic totalement fluide, que ce soit dans le sud-ouest, dans le centre ou encore en région Bourgogne-Franche-Comté, dans l'est du pays. On attend des fortes chaleurs cette semaine. C'est le moment de réviser quelques classiques, notamment comment adopter la préparation de son trajet, notamment lorsqu'il s'agit de longs trajets pour ses vacances.
1: Ce qui n'est pas interdit n'est pas forcément autorisé. Tout tient dans la lecture de l'article R412-6 du Code de la route. Tout conducteur doit se tenir constamment en état d'exécuter commodément et sans délai toutes les manœuvres qui lui incombent. Conduire en tongs, en claquettes ou pieds nus, c'est possible, mais un gendarme ou un policier peut vous verbaliser s'il considère que c'est à cause de cela que vous avez effectué une mauvaise manœuvre. 35 euros, minoré à 22 si l'amende est payée immédiatement. Faire tomber la chemise est aussi déconseillé. Les forces de l'ordre peuvent invoquer l'article 222-32 du Code pénal pour exhibition sexuelle, un délit passible de 15 000 euros d'amende. Les hommes et les femmes ne sont pas tout à fait égaux donc, mais messieurs, pensez que même si le Code de la route ne vous interdit pas de conduire torse nu, cela reste déconseillé. En cas d'accident ou de choc, cela vous rend plus vulnérable aux brûlures et aux blessures. À savoir aussi, certaines municipalités l'interdisent. N'hésitez pas à vous renseigner sur la législation de votre lieu de vacances pour ne pas avoir de mauvaises surprises.
0: Ces précisions d'Antoine Nopart. Et on continue les vacances avec un match, un petit quiz. Parents-enfants, c'est avec Franck Pélissier.
2: Le principe est simple, 4 questions de culture générale. Je pose les questions, vous avez quelques secondes de réflexion pour trouver et je donne les réponses dans la foulée. Tout le monde joue dans l'habitacle, parents comme enfants, et que le meilleur gagne. Et on commence avec une question sport pour laquelle les parents auront peut-être l'avantage, mais pas sûr. Combien de titres a remporté le tennisman Rafael Nadal à Roland-Garros? La réponse est 14 trophées, ce qui est tout simplement phénoménal. Le premier en 2005 alors qu'il n'avait que 18 ans. Le dernier en 2022 à l'âge de 36 ans. On passe à présent à la question histoire-géo et on va voir si les jeunes ont été attentifs en classe cette année. Attention, combien d'étoiles figurent sur le drapeau américain ? Bien, depuis 1960, il y en a 50 blanches sur fond bleu et chacune d'entre elles représente l'un des 50 États américains. La prochaine question porte sur la musique et normalement, tout le monde devrait avoir la réponse. Quelle star internationale a signé son grand retour en chantant lors de la cérémonie d'ouverture des JO de Paris 2024 ? C'est évidemment Céline Dion avec une reprise de l'indémodable L'hymne à l'amour d'Edith Piaf datant de 1949.
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2: Un moment particulièrement émouvant pour les quelques 5 milliards de téléspectateurs si présents ce soir-là. Allez, on termine par une question pour laquelle les plus jeunes n'ont pas droit à l'erreur. Quel est le jeu vidéo qui s'est le plus vendu au monde ? Vous avez répondu Minecraft ? Eh bien, vous avez gagné ! Jeu commercialisé en 2011 avec ses personnages tout carrés, s'est vendu à plus de 350 millions d'exemplaires. Il devance GTA V, peut-être plus connu des parents. Allez, on espère que vous vous êtes bien amusés et que le ou la vainqueur saura fêter dignement sa victoire. Bonne route avec Autoroute Info.

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1: Et l'information trafic, c'est vous dire à 2h45 que ça se passe bien sur votre trajet en ce moment. Pas d'incident ni d'accident, quel que soit l'axe autoroutier que vous empruntez. Et vous pouvez rencontrer des zones de chantier, des fermetures. C'est le cas en région lyonnaise. La 432, l'autoroute de l'aéroport de Lyon, fermée cette nuit en direction de Grenoble et de Marseille, entre la jonction avec la 46 et la bifurcation avec la 42 jusqu'à 6h.
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1: Et la journée du samedi 15 août s'annonce la plus perturbée sur la route des vacances. Pour cette fin de semaine, on fait le point avec Gérard Denier.
2: Pour ce nouveau chassé-croisé des vacanciers, dès vendredi, perturbation vraisemblable sur l'A6 dans le Val-de-Saône en direction de Paris. Circulation très chargée dans les deux sens et particulièrement dans celui des retours entre Clermont-Ferrand et Bourges sur l'autoroute A71. Bouchons également à prévoir ce jour-là en Haute-Savoie pour aller en Italie et accéder au tunnel du Mont-Blanc. Sinon, ce samedi 15 août, sauf incident notable entre Paris et Lyon sur l'A6, ça devrait bien se passer, que ce soit en direction de la Méditerranée ou de la capitale. En revanche, toujours un bouchon attendu pour rejoindre l'Italie par le tunnel du Mont-Blanc ce samedi dès le milieu de matinée. Dimanche 16 août, dans le sens des retours entre Lyon et Paris sur l'A6, embouteillage en perspective, en particulier au nord de Lyon à la barrière de péage de Villefranche-Climat, ainsi que dans le secteur de Beaune. La traversée du Puy-de-Dôme sur l'A71 se fera péniblement dans les deux sens, et puis pour atteindre le tunnel du Mont-Blanc sur la Nationale 205, encore une fois, beaucoup d'attentes à prévoir avant de franchir le péage français de l'ouvrage.

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1: À tout juste 3h, ravi de vous accompagner.
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1: Et ça se passe bien cette nuit, d'ailleurs, quel que soit l'axe autoroutier que vous empruntez. Pas de perturbations particulières, de bonnes conditions météo. Mais la nuit, pensez à bien multiplier les temps de pause pour prévenir de la fatigue qui est la source principale d'accidents. On en parle avec Octavine Brobel-Torsman.
2: On connaît tous cet état intermédiaire entre la veille et le sommeil. C'est surtout l'état que l'on ne prend pas assez au sérieux. Pourtant, nos facultés d'observation et d'attention sont grandement diminuées. Sur l'autoroute, un accident mortel sur trois est associé à la somnolence. Bâillements fréquents, paupières lourdes, picotements aux yeux, difficultés à maintenir la trajectoire ou encore raideur dans la nuque, il est important de repérer les signes pour intervenir à temps. Pour prévenir cette hypovigilance, il convient de dormir correctement de manière à ne pas avoir de dette de sommeil. Il est aussi déconseillé de partir après une grosse journée de travail sans être reposé. Et pour limiter ces risques d'accident, faites une pause au moins toutes les deux heures.
1: Et n'attendez pas d'être trop fatigué pour faire la pause. Dès les premiers signes de somnolence, il faut prévoir un arrêt sur la prochaine aire de service ou de repos. Allez, je vous retrouve dans quelques instants, d'ici une demi-heure, si tout se passe bien, et on se le souhaite, sur le réseau autoroutier. Bob Marley, Benjamin Biolay ou encore Katy Perry, calée dans la playlist de l'été. Tout de suite, un reportage. Les voitures sans permis sont de plus en plus plébiscitées, notamment par les jeunes. Le site de production du principal constructeur français, d'ailleurs visible, le long de la 41 Nord en Savoie, dans le secteur d'Aix-les-Bains. Reportage Paulin Caillard.
3: Aujourd'hui, je vous emmène à la découverte d'une usine d'assemblage de voitures sans permis. Je me suis rendu dans l'usine savoyarde d'Aixam, un constructeur de voiturettes français. J'y ai retrouvé Olivier Pelletier, le directeur général d'Aixam, qui, entre deux bruits de perceuse, m'a expliqué comment fonctionnait son usine.
4: Donc là, la première étape, donc vous prenez la coque. Ici, on va assembler d'abord les roues. Avec, vous voyez, toute la partie, tout d'abord, on va assembler tout ce qui est train arrière, puis au fur et à mesure, donc on a environ 30 étapes de fabrication de la voiture, et au fur et à mesure, on va apporter différents éléments supplémentaires. Donc sur cette ligne, par exemple, avec ses mains, on fabrique des modèles électriques, on fabrique des modèles thermiques, et ce qui nous permet d'être totalement flexible quant à l'évolution du marché, ce qui était très important pour nous.
3: Mais récemment, il y a eu du changement. Avec le boom des voitures sans permis chez les jeunes, il a fallu réagir et s'adapter aux exigences de cette nouvelle clientèle.
4: Premièrement, on a complètement électrifié notre gamme. Puis, par contre, on a fait une nouvelle gamme qu'on appelle Minoto et qui est vraiment focalisée sur les jeunes, où là, on va plus aller à l'essentiel.
3: Une voiturette épurée, mais qui coûte quand même la bagatelle de 10 000 euros. À l'autre extrémité de la fourchette de prix, on trouve le haut de la gamme Aixam, qui est bien plus accessoirisé et personnalisable.
4: On a maintenant une gamme Aixam, qui est notre gamme plus traditionnelle, qui a vraiment tous les codes de la voiture, où on va avoir des accessoirisations très importantes. Donc on va avoir un choix de couleur, on va avoir une caméra de recul, on va avoir des radars de recul, on va avoir des tablettes dedans, tous les attributs d'une vraie voiture. Ça, c'est plus pour notre population traditionnelle, et ça va faire des produits qui peuvent monter jusqu'à 20 000 euros.
3: L'assemblage est en grande partie fait à la main, et de bout en bout, une voiturette prend une trentaine d'heures de travail et passe par les mains de plus de 70 personnes.

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1: À 3h30, vous êtes bien sur Autoroute Info, on vous en remercie, ça se passe très bien dans cette nuit sur le réseau autoroutier ou en ce début de matinée, c'est selon. Pas d'incident ni d'accident à prévoir, que ce soit dans le sud-ouest de la France, sur l'autoroute A65, dans le centre également, ou encore aux portes de Lyon, de Paris, à des Alpes. Tout se passe bien côté météo. Aucune perturbation d'ailleurs, un temps sec et calme. On attend de fortes chaleurs avec plus de 40 départements placés en vigilance orange pour canicule. On aura l'occasion d'y revenir et puis on reviendra également dans le prochain quart d'heure sur les différentes fermetures pour cause de travaux. Et d'ailleurs, Marine, notamment, calée dans la playlist de l'été, c'est dans quelques instants pour l'heure. On se rend sur l'A31 en Haute-Marne. Un panneau attire à l'œil, fait bio, à Maison de la Vannerie. D'ailleurs, ce nom, un savoir-faire unique et des artisans passionnés. Myriam Boyd est allée à la rencontre d'un maître vanier.
2: L'osier vient de la famille des saules. En France, il y a à peu près 300 variétés de saules, mais il y en a à peine 10%, c'est-à-dire à peine 30 variétés utilisables en vannerie, qui sont très sables.
3: Pierre Éveillard est vanier professionnel et guide à la Maison

0: De la vannerie. Une exposition sur 3 étages retraçant l'histoire de l'osiériculture et plus de 200 pièces réalisées en osier, dont l'objet à l'origine du mot vannerie.
1: Notre emblème, c'est le vent, qui était un panier qui servait à séparer le blé de ses impuretés, à vanner le blé. Et c'est un objet qui était tressé très très étanche.
0: Historiquement, la vannerie était majoritairement consacrée à l'agriculture, la récolte ou encore le transport.
1: On a tout ce qui était la vannerie pour la vendange, la hotte de vendangeur. On travaillait avec un osier qui était très tassé et le jus pouvait même ne pas passer à travers tellement il était tassé. Il y a des égrappoirs, ça servait pour mettre sur le tonneau quand on versait la vendange et on égrappait, c'est-à-dire qu'on passait avec les mains et ne tombait que les grains de raisin. Il y a tout ce qui était lié à l'enfance aussi. L'ancêtre de la turbulette, on mettait l'enfant à l'intérieur et avec ça, il apprenait à se tenir un peu debout.
0: Alors du coup, c'est du solide?
1: Ah oui, c'est de toute façon la vannerie, on va dire, de tradition française qui est encore enseignée donc, à l'école, hein, puisque Faye Biou a la chance d'avoir la seule école nationale qui existe. On apprend ces techniques qui sont des techniques de qualité. C'est la démarche qu'a la vannerie française par rapport à ce qu'on peut voir comme autre vannerie avec un souci moindre au niveau de la qualité.
0: Il faut savoir que la vannerie était un savoir-faire transmis de génération en génération depuis des milliers d'années. Aujourd'hui, la grande majorité des vanniers ont disparu. Pierre Réveillard.
1: C'est parce qu'ils étaient des fois très spécialisés dans certains produits et puis ce produit a, pour X raisons, a disparu, surtout parce qu'il y a eu le plastique qui est arrivé. Ici, les vanniers à chaque fois ont su évoluer, se questionner et c'est ce qu'on fait toujours aujourd'hui. On travaille de plus en plus avec des designers, des architectes, on travaille de plus en plus avec d'autres métiers d'art, du bois, du métal, de la céramique, du verre, pour créer d'autres œuvres et ça c'est ce qui va permettre la pérennité du métier.
0: Le village de Faye Biou est accessible via la sortie 6 ou 7 de l'autoroute A31.

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1: Et aucune évolution et c'est tant mieux, quel que soit l'axe autoroutier que vous empruntez, pas d'incident ni d'accident. À prévoir sur votre trajet, un trafic totalement fluide. Et on parle de travaux et fermeture pour cause de travaux. La 40 en Haute-Savoie fermée en direction de Chamonix entre la sortie 15, la Vallée Verte et la bifurcation avec la 410 sur la 40 toujours. C'est la sortie 14 pour Annemasse qui est fermée. En Isère, la 43 fermée en direction de Lyon entre la sortie 11 Saint-Genis-sur-Guiers et la sortie 9.1 la Tour du Pin Est. Et puis en région grenobloise, fermeture de la 480 en direction de Lyon entre la sortie 7 Pont de Claix et le carrefour du Rondeau.
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1: Mercredi 12 août, une éclipse solaire sera visible en France, un phénomène rare qui entraîne une augmentation du risque d'accident. Explication d'Ilyes Jamlaoui.
2: Et avec un chiffre pour commencer, près de 31% de risque d'accident mortel en plus sur la route, c'est ce qu'a montré une étude américaine réalisée il y a quelques années autour d'une éclipse solaire totale. Les chercheurs ont observé cette hausse dans les 36 heures qui entourent le phénomène. Un appel à la prudence donc, alors que c'est en début de soirée que cette éclipse sera visible presque partout en France. Le danger ne vient pas uniquement de l'éclipse elle-même, mais aussi des déplacements supplémentaires qu'elle peut provoquer. En pleine période de vacances d'été, les routes sont beaucoup plus empruntées que d'habitude, et des automobilistes pourraient aussi se rendre vers les mêmes lieux pour observer le même phénomène avant de reprendre la route au même moment. Fatigue, baisse de vigilance et distraction peuvent alors favoriser les accidents. Et pour profiter du spectacle en toute sécurité, pensez à vous équiper de lunettes spécifiquement conçues pour cela. Elles sont indispensables pour éviter de graves lésions de la rétine. Si vous devez prendre le volant, évitez de repartir juste après le phénomène et restez pleinement attentif à la circulation. Car face à un phénomène certes exceptionnel, les beaux réflexes au volant, eux, ne doivent jamais changer.

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1: Tout juste 4 heures, bon début de journée.
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1: Avec un seul incident, c'est dans le département de l'Aube, un véhicule accidenté sur la 5, km 115 en direction de Nancy et de Dijon, dans la bretelle de sortie 20 pour la ville de Troyes. Un véhicule qui aurait fini sa course dans l'accotement, donc pas de gêne direct. Il pourrait potentiellement y avoir des débris. Un patrouilleur se rend sur place, on en reparlera. Partout ailleurs, ça se passe bien, pas d'autres incidents à signaler. Puis côté météo, un temps sec et calme. Quant au trafic, c'est totalement fluide. Lors de fermetures nocturnes d'autoroutes pour travaux, des déviations sont systématiquement mises en place, mais il arrive que certains automobilistes ou chauffeurs routiers n'en tiennent pas compte. Franck Pélissier.
2: Des déviations qui, hélas, ne sont pas toujours très suivies par les conducteurs qui quittent l'autoroute. Une partie d'entre eux préfèrent suivre les indications de leur GPS ou d'applications d'aide à la conduite. Pour Jean-Emmanuel Garel, directeur adjoint des opérations chez APRR, c'est une mauvaise habitude. Il nous explique pourquoi il est capital de bien suivre les déviations fléchées le long des axes autoroutiers.
3: Première chose, ces déviations répondent en fait à des arrêtés de circulation qui sont travaillés bien en amont avec les autorités. Ce sont les préfets qui nous signent nos arrêtés de circulation. Et pour préparer ces déviations, on travaille bien entendu avec l'ensemble des communes. Ces déviations, elles sont indiquées sur le réseau secondaire et elles correspondent en fait à des routes départementales, nationales, qui permettent de prendre en charge le trafic autoroutier.
2: Le risque, si on ne suit pas ses panneaux de déviation, mais plutôt son GPS ou son application de conduite, on sait qu'elles sont d'ailleurs plutôt performantes, c'est quoi ? C'est de se retrouver sur des axes qui ne sont pas calibrés pour un trafic autoroutier, tout simplement ?
3: Exactement, c'est que la circulation autoroutière soit se retrouve sur un axe qui n'est pas adapté pour le trafic autoroutier, un poids lourd, un camion, et puis c'est aussi que les véhicules se retrouvent à traverser des communes ou des zones où des arrêtés locaux d'interdiction, par exemple, de circulation supérieure à 3,5 tonnes existent. Soit la route n'est pas assez large, soit la route n'est pas adaptée en termes de rayon de giration pour un poids lourd. Et à ce moment-là, la route devient trop dangereuse et peut mettre en danger, à ce moment-là, les clients qui prennent cet axe ou la circulation locale, on va dire, qui, elle, circule normalement sur ces axes non adaptés à un trafic de type autoroute.
2: Vous l'aurez compris, des déviations étudiées au préalable avec les autorités locales et calibrées pour accueillir le délestage d'un trafic autoroutier. Des déviations qui, suivies à la lettre, pourront par exemple vous éviter de vous retrouver en fâcheuse posture sur des routes de montagne ou dans des traversées de lotissements.

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1: 4h15, vous êtes bien sur Autoroute Info, on se rend dans le Jura avec une zone d'accident signalée sur la 39 km 51 en direction de Dijon, c'est après la sortie 7 pour Poligny. Pour l'instant, on n'en sait pas plus concernant la gêne occasionnée. Puis ce véhicule accidenté également, c'est dans le département de l'Aube, un véhicule accidenté sur l'autoroute à 5 km 115. En direction de Nancy et de Dijon. Il a fini sa course dans l'accotement, donc pas de gêne direct concernant cet accident. Partout ailleurs, tout se passe bien, pas d'autres incidents ni d'accidents à signaler.
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1: Paul Encaillère et Gérard Mia répondent aux questions que vous pouvez vous poser sur les travaux entrepris sur l'autoroute.
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2: Vrai ou faux, il faut désactiver le régulateur de son véhicule quand on traverse une zone balisée en raison de travaux.
3: C'est vrai, même si ce système d'aide à la conduite permet de garder une vitesse constante sans avoir à appuyer sur l'accélérateur, il ne faut pas l'utiliser pour passer une zone de chantier. À la longue, il peut entraîner une perte de vigilance en raison d'une conduite trop monotone. Et pour traverser un secteur en travaux, il faut vraiment garder tous ses sens en éveil.
2: C'est une question de sécurité alors ?
3: C'est ça, le conducteur doit avoir le contrôle de son véhicule dans ces secteurs plus sensibles où les chaussées peuvent être réduites et où des agents autoroutiers et autres ouvriers se trouvent proches de la voie circulée. Donc, on désactive son régulateur.
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1: À 4h30, bon début de journée ou fin de journée, c'est selon, on fait le point sur vos conditions de circulation et direction le département du territoire de Belfort. Un véhicule en feu signalé sur la 36, km 24 en direction de Beaune et de Paris, à hauteur de la barrière de péage de Fontaine. Un véhicule en feu, soyez très prudents. C'est avant le secteur de Belfort. Dans le Jura, sur la 39, obstacle, km 51 en direction de Dijon. Des débris sur les voies, c'est en raison d'un accident. Un poids lourd, un véhicule impliqué. Le poids lourd est sur bande d'arrêt d'urgence et le véhicule a fini sa course dans l'accotement. Ça pourrait vous gêner si vous quittez l'aire de Louis Pasteur, l'aire de repos. Et puis dans l'Aube, un véhicule accidenté. Sur l'autoroute A5, km 115 en direction de Nancy et de Dijon, un véhicule qui a fini sa course dans l'accotement à hauteur de la sortie 20 pour la ville de Troyes. Et on retrouve à présent notre chronique. Je vais y arriver. Dit pourquoi, on répond aux questions posées par les plus jeunes voyageurs qui empruntent le réseau autoroutier. Véronique Voiron.
2: Pourquoi c'est comme
3: après, ça
2: c'est... Ça veut dire
3: quoi
2: ça?
3: Pourquoi?
4: Question posée par Andrea, 10 ans.
5: C'est quoi ces poteaux oranges qu'on voit au bord de l'autoroute?
4: Eh oui, comme Andrea, tu as peut-être déjà vu lors d'un trajet en voiture ces poteaux oranges au bord de l'autoroute. Mais à quoi servent-ils exactement? En fait, ce sont des bornes d'appel d'urgence qui permettent aux conducteurs d'être localisés en cas de problème. Ces bornes oranges sont numérotées et placées à intervalles réguliers, en moyenne tous les 2 km. Grâce à elles, en cas de panne ou d'accident,

on peut prévenir rapidement les secours et leur indiquer très précisément notre position. Imagine, tu es en voiture avec ta famille sur l'autoroute. Tout se passe bien, tout à coup, un bruit étrange et la voiture tombe en panne. Que faire? Qui appeler et comment expliquer où vous vous trouvez exactement? Car une autoroute peut faire des centaines de kilomètres de long, tout se ressemble et il y a peu de points de repère précis. Heureusement, vous apercevez au loin l'un de ces poteaux orange. En ayant pris soin d'enfiler un gilet jaune pour que les autres conducteurs vous voient de loin et de vous mettre tous en sécurité derrière les glissières, l'un des parents se dirige alors vers la borne pour appeler de l'aide. Il communique alors directement avec les personnes qui surveillent l'autoroute et qui savent ainsi exactement où envoyer les secours sans perdre de temps. Et quand il y a urgence, chaque minute compte. Mais sais-tu qu'il existe aussi une autre solution encore plus pratique, l'application SOS Autoroute. Elle permet d'envoyer sa position très précisément. Il s'agit en quelque sorte d'une borne d'appel d'urgence intégrée au téléphone. Alors, borne orange ou application, le but est le même, prévenir rapidement les secours pour qu'ils arrivent au bon endroit le plus vite possible, parce que s'arrêter sur une autoroute peut être très dangereux. En résumé, la prochaine fois que tu verras une borne orange, tu sauras que ce n'est pas juste un simple poteau, c'est un peu comme une adresse pour les voitures. Et même si on espère que ça n'arrive jamais, tu sauras quoi faire en cas de besoin. Tu te poses des questions, nous, on y répond.

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1: À 4h45, on se rend dans le département du territoire de Belfort, sur la 36, km 24, en direction de Beaune et de Paris. Un véhicule en proie aux flammes, véhicule en feu, juste après la barrière de péage de Fontaine. C'était à hauteur de la sortie 14.1. Et donc, les deux voies les plus à droite de cette barrière de péage sont fermées. Un patrouilleur est sur place. Les pompiers sont en route. Sur la 39, dans le Jura, une zone d'accident. Kilomètre 51, mais sans gêne, en direction de Dijon. Un poids lourd sur bande d'arrêt d'urgence et un véhicule qui a fini sa course dans l'accotement. Aucune gêne, c'est après la sortie 7, Poligny. Et puis dans le département de l'Aube, véhicule également qui a fini sa course dans l'accotement. C'est sur la 5, kilomètre 115, en direction de Nancy et de Dijon, à hauteur de la sortie 20 pour la ville de Troyes. Et vous pouvez rencontrer des fermetures pour cause de travaux. C'est le cas en région lyonnaise, la 432, qui est fermée, l'autoroute de l'aéroport de Lyon, fermée cette nuit en direction de Grenoble, jusqu'à 6h d'ailleurs, entre la jonction avec la 46 et la bifurcation avec la 42.
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1: Et direction le Jura, à présent, pour visiter la Grande Saline de Salins-les-Bains, site inscrit depuis 2009 au patrimoine mondial de l'UNESCO. Reportage Victor Simonet.
2: C'est un site qui, par sa thématique, parle à l'humanité tout entière.
3: Perrine Lefebvre-Girardeau, guide et médiatrice au sein de la Grande Saline.
2: Le sel, où qu'on soit dans le monde, finalement, on en consomme. C'est vraiment un produit qui fait partie de notre quotidien et même de nous, de notre corps, parce que c'est un besoin physiologique. La saline, elle est déjà le témoignage d'un vrai savoir-faire qui a quand même perduré pendant plus de 1200 ans. L'architecture aussi industrielle, hein, qui se met en place dès le début du Moyen-Âge, et puis bien évidemment aussi sa mémoire.
3: Un label prestigieux qui impose malgré tout quelques règles.
2: Être inscrit au patrimoine mondial de l'UNESCO, c'est un engagement et c'est une responsabilité vis-à-vis de la conservation du site et aussi de sa transmission auprès des générations futures. En 2025, on a restauré la partie souterraine. Cette partie-là, elle est restée ouverte au public. Le chantier a été aménagé de telle sorte que les visiteurs puissent traverser la galerie tout en assistant en direct aux travaux de restauration.
3: Des visites guidées sont proposées 6 fois par jour pour permettre de découvrir la galerie souterraine de la Saline.
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1: Ravi de vous retrouver. Bon début de journée, il est 5h.
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1: Et ça se passe bien sur votre trajet en ce début de matinée. Un trafic fluide, quelques incidents à signaler. C'est dans le département du territoire de Belfort tout d'abord. Cette intervention qui peut être gênante sur la 36 km 24 en direction de Beaune et de Paris. En direction de Beaune et de Paris, un véhicule en proie aux flammes. Juste après la barrière de péage de Fontaine, les deux voies les plus à droite sont neutralisées. Patrouilleurs sur place à hauteur de la sortie 14.1. Dans le Jura, une zone d'accident sur la 39, km 51, en direction de Dijon. Un poids lourd et une voiture impliquées. Le poids lourd est sur bande d'arrêt d'urgence. La voiture a fini sa course dans l'accotement. Et puis dans l'Aube, sur l'autoroute A5, km 115, en direction de Nancy et de Dijon. Une zone d'accident, là aussi un véhicule qui a fini sa course dans l'accotement. Partout ailleurs, ça se passe bien. Pas d'autres incidents à signaler. Puis côté météo, un temps sec et calme. Et je vous retrouve dans moins de 5 minutes. Ne bougez pas après Bruno Mars sur Autoroute Info.

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1: La direction du département du Jura, du monde qui se rend sur place concernant une zone d'accident sur la 39, km 51, en direction de Dijon. Un poids lourd, une voiture impliquée, mais pas de gêne. Le poids lourd est sur bande d'urgence et la voiture a fini sa course dans l'accotement. C'est après la sortie 7 pour Poligny. Le retour de l'information trafic après le retour de Muse. C'est sur Autoroute Info.

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1: Et direction le département du territoire de Belfort-Dumont en intervention sur la 36, kilomètre 24 en direction de Beaune et de Paris, juste après la barrière de péage de Fontaine. Un véhicule en feu, gendarmes, patrouilleurs, pompiers sont sur place en intervention. Soyez prudents à hauteur de la sortie 14. Fontaine, les deux voies les plus à droite sont neutralisées. Et puis dans le Jura, cette zone d'accident sur la 39, là aussi, il y a beaucoup de monde, kilomètre 51 en direction de Dijon. Les secours, les gendarmes et un dépanneur est sur place concernant un poids lourd, une voiture impliquée, mais pas de gêne pour votre circulation.
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1: Et côté météo, un temps sec et calme, on attend tout de même de nouvelles températures caniculaires pour cette semaine et donc pour aujourd'hui, plus de 40 départements placés en vigilance orange pour canicule. Et donc, comment cette météo va-t-elle évoluer? Aujourd'hui, on pose la question à Claire Chanal de Météo France.
2: Les hautes pressions sont de nouveau bien installées sur le pays et la chaleur gagne en intensité. 78 départements sont en vigilance orange pour la canicule, soit la quasi-totalité du pays. Seuls les Hauts-de-France et une bonne partie du Grand Est y échappent. Le soleil est donc de plomb. Il brille du sud-ouest à l'Auvergne et jusqu'aux Alpes, sur la Bourgogne-Franche-Comté, le Grand Est, l'Île-de-France et le centre. Des nuages se forment en montagne sur le massif central et les Alpes en journée. Des orages éclatent en deuxième partie d'après-midi sur les massifs alpins. Ils cessent en début de soirée. Les températures maximales sont donc très chaudes et atteignent 34 à 38 degrés en plaine. Prévoyez notamment 34 degrés à Mulhouse et Dijon, 35 à Pau, Clermont-Ferrand, Annecy et Nancy, 36 degrés à Paris, Besançon et Grenoble, 37 à Lyon, 38 à Bourges et Mont-de-Marsan. Bonne route avec Météo France pour Autoroute Info.
1: Allez, dans un instant, on écoutera le témoignage d'un routier qui connaît les autoroutes par cœur. Il a d'ailleurs plusieurs messages à passer aux automobilistes. Ça sera suivi après Angèle et Justice sur Autoroute Info.

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1: Pas d'évolution, toujours cette alerte, cet incident dans le département du territoire de Belfort. Un véhicule en feu sur la 36, km 24 en direction de Beaune et de Paris. C'était juste après la barre de péage de Fontaine. Gendarmes, pompiers sur place. Il côtoie chaque jour depuis des années les automobilistes sur l'autoroute. On écoute tout de suite un conducteur poids lourd. Il partage son expérience au micro de Raphaël Giudicelli.
2: Philippe Verbest a plus de 30 ans de métier en tant que conducteur poids lourd et pas chauffeur.
3: Oui, conducteur poids lourd, chauffeur, quelqu'un qui chauffe. Donc dans le temps, il y avait dans les trains, il y avait le chauffeur qui mettait le charbon et le conducteur. Et il y a eu une amalgame. Non, conducteur poids lourd.
2: Bon alors Philippe, qu'est-ce qui vous gêne le plus dans le comportement de certains automobilistes quand ils vous dépassent ou quand ils roulent à proximité?
3: La première chose qui me gêne le plus, c'est que très peu d'automobilistes se signalent par les clignotants. Anticiper, si un véhicule lourd met son clignotant, ce n'est pas dire qu'il va doubler. Ils préviennent qu'ils sont susceptibles de devoir doubler le véhicule qui leur précède, parce que la vitesse n'est pas la même. Il est plus facile à une voiture de s'écarter ou même de freiner que de faire freiner un poids lourd, parce que la distance pour repartir sera beaucoup plus longue.
2: Quelles sont selon vous les principales différences? Alors vous allez me dire, il y en a beaucoup, mais quelles sont les différences entre la conduite d'un poids lourd et celle d'une voiture?
3: Bon, déjà le permis. Donc on n'a pas du tout le même permis entre une voiture et un poids lourd. Et la différence, c'est qu'on a une charge, un volume qui est totalement différent d'une voiture. Et surtout aussi, la vitesse qui n'est pas du tout la même. C'est-à-dire qu'aujourd'hui, pour avoir votre distance de freinage, vous devez savoir le poids que vous avez derrière. Et aussi les conditions climatiques, les distances de sécurité doivent être respectées.
2: Je vois sur tous les poids lourds, c'est écrit « Attention, angle mort ». Et quand on s'approche de cette étiquette, on voit que finalement, il n'y a que des angles morts.
3: C'est ça. On a très peu de visibilité. Et de toute façon, si vous arrivez à l'arrière d'un véhicule et vous voyez l'autocollant, vous êtes trop près.
2: On dit souvent que pour les automobilistes, la pause s'impose toutes les 2 heures. Vous, c'est tous les combien de temps?
3: Tous les 4h30. La législation européenne nous oblige tous les 4h30 à nous arrêter. Et notre arrêt ne doit être au minimum 45 minutes. Et on repart pour 4h30. Et on a fait notre 9 heures de conduite pour la journée.
2: En France, environ 500 000 poids lourds circulent chaque jour sur autoroute. Gardez toujours vos distances derrière eux.

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1: 5h30, bon début de matinée sur Autoroute Info, ravi de vous accompagner. On fait un tour d'horizon de vos conditions de circulation. On se rend en Côte d'Or, un véhicule arrêté qui gêne sur les voies de la 6, sur la voie de droite précisément, kilomètre 231 en direction de Lyon. Véhicule signalé en panne, c'est après la sortie 22 à Vallon, à l'ouest de Dijon. Dans le département du territoire de Belfort, du monde qui intervient sur la 36, kilomètre 24 en direction de Beaune et de Paris, à hauteur de la sortie 14.1 Fontaine. C'est juste après la barrière de péage de Fontaine, un véhicule qui est signalé toujours en feu. Gendarmes, pompiers, patrouilleurs sur place. Les deux voies les plus à droite de cette barrière de péage sont neutralisées. Et puis dans le Jura, une zone d'accident sur la 39, kilomètre 51 en direction de Dijon. Beaucoup de monde pour évacuer un poids lourd et un véhicule. Le poids lourd est sur bande d'arrêt d'urgence et la voiture a fini sa course dans l'accotement. C'est après la sortie 7 pour Poligny. Pas de gêne direct, mais donc du monde à proximité des voies. Pas d'autres incidents à signaler. Un trafic fluide côté météo. 78 départements placés en vigilance orange pour canicule aujourd'hui. Donc il va falloir multiplier les temps de pause et penser à vous à hydrater. Et puis donc côté trafic, en ce début de matinée, c'est totalement fluide. Quelques axes autoroutiers qui réouvrent après des fermetures nocturnes pour cause de travaux. C'est le cas en région lyonnaise. La 432 qui va pas tarder à réouvrir, ou encore la 480 en région grenobloise. Allez, le retour dans l'information trafic dans moins de 15 minutes. Christophe Maé, c'est à suivre, c'est calé dans la playlist de l'été. Avant ça, Vanessa Paradis sur Autoroute Info.

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1: On commence cette journée ensemble ce mercredi 12 août 2026 sur la route des vacances et une panne à vous rappeler sur l'A40 en direction de Paris et Mâcon au kilomètre 42. C'est deux voitures qui sont en panne sur bande d'arrêt d'urgence après la sortie 16 pour la Clusaz, le Grand Bornand. Décalez-vous bien sur les voies à gauche de la chaussée pour faire respecter un corridor de sécurité. Partout ailleurs, bonne nouvelle, pas d'incident, d'accident ou de bouchon à vous signaler, il y a encore seulement des travaux sur le réseau autoroutier alpin qui peuvent vous impacter, notamment en Isère sur l'A49. Si vous êtes sur l'A48, si vous êtes sur l'A49 en direction de Grenoble et que vous voulez prendre l'A48 en direction de Lyon, ce n'est pas possible, c'est fermé à ce moment-là. Et en parlant de travaux, justement, on fait le point sur les travaux qui auront lieu la nuit prochaine, notamment en Haute-Savoie. La 40 sera fermée de 21h à 5h en direction de Chamonix, entre la sortie 15 à la Vallée Verte et la bifurcation avec la 410. Et en Isère, la 43 sera fermée de 21h à 6h en direction de Lyon, entre les sorties 11 pour Saint-Genis-sur-Guiers et 9.1, la Tour du Pin Est.
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1: Dans les prochaines minutes, nous ferons quelques kilomètres en compagnie de l'acteur Fred Testo pour parler voiture et voyage. Je vous retrouve dans les prochaines minutes avec l'information trafic après la franco-haïtienne Naïka sur Autoroute Info One Track Mind, le tube de l'été. Très bel été à vous.
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1: Je vous rappelle, en Haute-Savoie, deux véhicules en panne sur les voies de l'A40 en direction de Paris et Mâcon au kilomètre 42. Ça se passe après la sortie 16 pour le Grand Bornand. Deux voitures sont donc en panne sur bande d'arrêt d'urgence. Les services de sécurité sont sur place et des dépanneurs vont se rendre sur les lieux pour évacuer les deux véhicules. Le prochain point complet sur vos conditions de circulation se fera à 6h au plus tard. Tout de suite, notre rubrique En route avec Vincent Serrano a rencontré l'acteur Fred Testo. Ensemble, ils ont parlé voyage et conduite automobile.
2: Fred Testo, bonjour. Nous sommes sur Autoroute Info. Alors forcément, quelques questions liées à votre rapport au voyage, à la voiture. Vous conduisez, hein, vous m'avez dit.
3: Bien sûr, je conduis. J'allais dire, j'ai le permis depuis l'âge de 11 ans. Non, je sais conduire depuis l'âge de 11 ans parce que mon père m'a appris. L'automatique, j'adore. J'écoute Autoroute Info quand je suis sur l'autoroute. Vous êtes sur Autoroute Info 107.7. Moi, j'ai commencé à la radio. Hein. J'adore la radio. J'écoute beaucoup la radio. J'écoute beaucoup de podcasts. Et c'est important quand tu fais un trajet parce que, on a vraiment des infos. Parce que la route, c'est quand même un sacré bordel. Hein. Non, mais il faut faire attention. Parfois, il y a des animaux sur la chaussée, il y a des pneus, il y a des gens en panne, il y a des accidents, des ralentissements. Donc, c'est très bien. Et le truc qui est assez marrant, ça me fait penser à ça, c'est l'alarme d'un coup. Le petit jingle, parce qu'il y a quelque chose d'important à savoir. Ça fait flipper à chaque fois, mais c'est bien.
2: Alors, quels sont vos souvenirs de voyage de vacances?
3: Moi, je me souviens de trajets où il n'y avait pas de clim, donc on mettait des torchons en coton contre les vitres, qu'on accrochait, qu'on resserrait en fermant les vitres non électriques, par exemple. Je me souviens qu'il n'y avait pas de ceinture au milieu à l'arrière. C'était long, mais que c'était génial. C'était le voyage, quoi. On regardait sur les cartes, hein. Il n'y a pas de GPS. Non, c'est toujours des bons souvenirs. Moi, j'aime la route. J'aime conduire.
2: Un lieu où vous aimez vous ressourcer, peut-être?
3: C'est la Corse. La Corse, c'est l'île de beauté, hein. Je te le rappelle quand même. C'est pas moi qui le dis. C'est comme ça. Donc d'ailleurs, je vous invite à découvrir toute la Corse, en saison et hors saison aussi. L'hiver, c'est magnifique.
2: Bon, on va y aller, je connais pas.
3: Bah voilà, je pose des questions sur le voyage et j'ai même pas été en Corse. Donc tu vas aller en Corse, tu vas me faire plaisir. Et heureusement, il n'y a pas d'autoroute pour aller en Corse et il n'y en aura jamais. Mais figure-toi que quand je vais en Corse, soit par bateau, soit par avion, j'écoute Autoroute Info quand même, au cas où.
2: Pour le kiff sur le bateau.
3: Par passion. Et parce que t'es en face de moi là.
2: Forcément. Et un lieu où vous rêvez d'aller?
3: Là, spontanément, je pense vraiment, Sri Lanka. Sinon, j'aimerais bien aller au Brésil, Argentine, je connais pas. J'ai fait beaucoup d'endroits, mais il y a plein d'endroits. T'imagines tous les endroits qu'il y a? On aimerait bien aller en Chine aussi.
2: Merci Fred.
3: Merci à toi.
2: Et continuez d'écouter Autoroute Info.
3: Tout à fait, j'écoute.

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1: Bonne matinée, soyez les bienvenus. Il est 6h.
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1: On continue de faire la route ensemble et la principale actualité, c'est une toute petite actualité, c'est sur l'A40 en direction de Paris-Mâcon. Deux véhicules sont en panne sur bande d'arrêt d'urgence au kilomètre 42 après la sortie 16 pour la Roche-sur-Foron. Les services de sécurité sont toujours sur place et un dépanneur vient également d'arriver. Il va évacuer un des deux véhicules. Partout ailleurs, ça se passe bien actuellement sur les autoroutes alpines, que vous circulez sur les réseaux AREA, ATMB, SFTRF ou sur les voies rapides de Grenoble. Aucun incident ou bouchon, un accident à vous signaler. Ce ne sera peut-être pas le cas en ce qui concerne des bouchons ce week-end. La circulation s'annonce très chargée de vendredi à dimanche. Pour savoir quand prendre la route, voici les prévisions d'Eliott Mono.
2: Il y aura beaucoup de monde, aussi bien dans le sens des départs que des retours. Dès vendredi, la journée sera teintée d'orange et de rouge, avec une autoroute assise très chargée entre Paris et Lyon dès le milieu d'après-midi et jusqu'en début de soirée. Des difficultés sont aussi attendues sur l'A71 dès la mi-journée. Samedi 15 août, la circulation sera rouge sur l'ensemble du territoire et même noire en Auvergne-Rhône-Alpes pour les départs. Les principaux points de vigilance concerneront l'A43 entre Lyon et Chambéry, ainsi que l'accès au tunnel du Mont-Blanc avant de rejoindre l'Italie. Enfin dimanche, place au retour de vacances avec des bouchons attendus sur l'A6 direction Paris, notamment dans les secteurs de Villefranche-sur-Saône et de Beaune, mais aussi sur l'A71 entre Clermont-Ferrand et Bourges entre 11h et 16h.
1: 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Le retour de l'information trafic sera dans les prochaines minutes après Ed Sheeran sur Autoroute Info.

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1: Pour le moment, pas de difficulté à vous signaler à l'heure actuelle, quel que soit l'axe que vous empruntez, quel que soit votre sens de circulation. Je vous retrouverai dans les prochaines minutes avec le point complet sur vos conditions de circulation. Les prochains kilomètres se feront avec Nirvana et tout de suite Emmanuel Moir sur Autoroute Info. Très bel été à vous.

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1: Très belle matinée à vous en compagnie d'Autoroute Info. Pour le moment, le trafic est a priori fluide. Pas d'accident ou de bouchon sur les axes du réseau autoroutier alpin à vous signaler. Mais peut-être que vous allez aborder une barrière de péage dans les prochaines minutes. Thomas Triboulet des autoroutes APRR nous rappelle comment repérer la bonne cabine de péage selon le moyen de paiement que vous avez choisi.
2: Vous avez trois choix en fonction du moyen de paiement que vous allez utiliser. Un premier choix qui va être le télépéage qui est signalé par un logo T orange, logo T qui est en général à gauche de la barrière. Il faut savoir qu'avec le télépéage, vous pouvez aussi passer dans n'importe quelle autre voie, puisque toutes les voies acceptent le télépéage. Vous allez avoir un autre choix qui va être la carte bancaire. Vous pouvez aller dans une voie spécialisée pour les cartes, qui est signalée par un logo carte blanc. Ou aussi, vous pouvez passer dans une voie avec une flèche verte. Et puis enfin, cette fameuse voie flèche verte, si vous souhaitez passer en paiement espèce ou tout autre moyen de paiement, puisque la voie avec flèche verte accepte tous les moyens de paiement et toutes les classes de véhicules.
1: Et si vous vous apercevez que vous avez commis une erreur, pas de panique. Chaque voie de péage est munie d'un bouton d'appel rouge. Vous serez automatiquement mis en relation avec la bonne personne pour vous venir en aide.
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1: Et tout de suite, la météo. Les prévisions météo qui nous sont présentées par Claire Chanal de Météo France.
3: Les hautes pressions sont de nouveau bien installées sur le pays et la chaleur gagne en intensité. 78 départements sont en vigilance orange pour la canicule, soit la quasi-totalité du pays. Seuls les Hauts-de-France et une bonne partie du Grand Est y échappent. Le soleil est donc de plomb. Il brille du sud-ouest à l'Auvergne et jusqu'aux Alpes, sur la Bourgogne-Franche-Comté, le Grand Est, l'Île-de-France et le centre. Des nuages se forment en montagne sur le massif central et les Alpes en journée. Des orages éclatent en deuxième partie d'après-midi sur les massifs alpins. Ils cessent en début de soirée. Les températures maximales sont donc très chaudes et atteignent 34 à 38 degrés en plaine. Prévoyez notamment 34 degrés à Mulhouse et Dijon, 35 à Pau, Clermont-Ferrand, Annecy et Nancy, 36 degrés à Paris, Besançon et Grenoble, 37 à Lyon, 38 à Bourges et Mont-de-Marsan. Bonne route avec Météo France pour Autoroute Info.
1: L'information trafic reviendra dans moins de 3 minutes après Jungle-y sur Autoroute Info.

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1: Aucune difficulté à vous signaler. Le trafic s'écoule toujours a priori sans encombre sur les différentes autoroutes sur lesquelles vous circulez. Le prochain point complet sur vos conditions de circulation se fera à 6h30 au plus tard. Tout de suite, on va s'intéresser aux exercices de sécurité qui sont régulièrement organisés sur les autoroutes. Rodolphe Cyr des autoroutes APRR répond aux questions d'Aurélien Valto.
2: On va vraiment jouer sur le terrain des événements. Alors, ils peuvent être de plus ou moins grande ampleur. On peut avoir des exercices avec une trentaine de personnes et on peut monter jusqu'à 300 personnes avec tous les figurants, les intervenants. Quand on joue un plan hors sec nos vies, par exemple, c'est de nombreuses victimes avec, par exemple, un accident de bus ou un accident qui va impliquer plusieurs véhicules. Donc, l'objectif ici, ça va être d'intervenir sur le terrain dans des zones sécurisées. C'est pour ça qu'on parlait tout à l'heure de chantier. On bénéficie parfois de ces zones de chantier pour faire des exercices à l'intérieur de ces zones de chantier, bien sûr en coordination avec l'ensemble des intervenants, mais ça évite en effet d'amener une gêne complémentaire à nos clients. C'est-à-dire qu'en fait, les clients vont peut-être les voir, mais ne vont pas être gênés par l'exercice qui va être réalisé sur le terrain.
3: Vous parliez d'intervenants où il peut y avoir jusqu'à 200 personnes sur le terrain. Ça s'est vu, vous l'avez vécu il y a quelque temps sur l'aire de service de Sandaucourt en bordure de l'autoroute A31. Il était question sur cette aire eh bien, de jouer un scénario avec des victimes hein, sur
2: exactement. Place. Oui, un accident de bus avec on avait énormément de figurants, on avait près d'une cinquantaine de figurants, on avait intervenir bien sûr les pompiers, les forces de l'ordre, donc les gendarmes, bien sûr tous les membres APRR qui étaient aussi présents, et puis on avait aussi les membres du corps préfectoral qui s'étaient déplacés avec la direction départementale des territoires sur site pour vraiment justement accompagner la gestion de cet événement d'ampleur. L'objectif ici, c'est vraiment quelque part d'être encore plus performant pour la sécurité de nos clients.
3: De tirer des enseignements d'organisation.
2: Exactement, les enseignements, on regarde ce qui va bien marcher, donc on va capitaliser sur ces bonnes pratiques, et puis après, sur les points qui ont posé problème, on va justement travailler dans des phases un peu plus sereines que la gestion d'une crise normale, on va justement travailler pour s'améliorer, et on va l'espérer que ces événements ne se produiront jamais, mais pour autant, comme vous l'avez dit tout à l'heure, il faut se préparer, il faut être prêt, et si ça se produit, comme ça, on a toutes nos équipes qui sont prêtes à le faire.

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1: Ravi de vous accompagner sur Autoroute Info en ce mercredi 12 août. Tout se passe bien actuellement sur les autoroutes alpines. Ça commence à se densifier, le trafic commence à se densifier du côté de la douane franco-suisse de Bardonnay, tout au bout de la 41. Cela peut également vous concerner pour vous qui êtes sur la 40, mais pas de bouchon à vous signaler. Sur autoroute, n'oubliez pas de maintenir de bons intervalles de sécurité, comme peut nous le rappeler Elliot Monod.
2: Pour éviter d'être surpris par un ralentissement soudain, pensez à laisser une distance de sécurité suffisante avec le véhicule que vous suivez. Et oui, si vous parvenez à lire la plaque d'immatriculation du véhicule devant vous, cela veut évidemment dire que vous êtes trop près. Vous ne pourrez pas vous arrêter à temps s'il freine brusquement, puisqu'à 130 km/h, vous parcourez 36 mètres par seconde. En guise de repère visuel, les grandes lignes blanches sur la partie droite de la chaussée, et cela vous est rappelé sur certains panneaux, un trait égale danger, mais deux traits égale sécurité.
1: On va prendre la direction de la rédaction de France Info avec les titres nationaux et internationaux.
3: Avec à la une, en ce milieu de l'été, la France vit son cinquième épisode caniculaire.
4: Ce sont désormais 78 départements qui sont en vigilance orange pour ces fortes chaleurs. Partout dans le pays, sauf dans le nord des Hauts-de-France et dans le nord-est de l'Hexagone, on attend aujourd'hui de fortes températures avec des maximales jusqu'à 39 degrés. Une chaleur qui complique la tâche des pompiers mobilisés sur les incendies. Dans le Var, le feu du Gros Bessillon est désormais maîtrisé après avoir été déclaré fixé en fin de semaine dernière. Les pompiers donc sont toujours mobilisés sur les lisières de cet incendie, aidé notamment d'un hélicoptère bombardier d'eau et d'un hélicoptère de reconnaissance. Un nouveau bilan en Colombie après le violent séisme de magnitude 7,4 survenu en début de semaine dans le nord-ouest. 241 personnes sont mortes et plus de 1600 ont été blessées selon les autorités. Et les recherches se poursuivent pour tenter de retrouver des survivants. Et puis une médaille de bronze pour la France au championnat d'Europe d'athlétisme décroché hier soir par Laetitia Bapté au 100 mètres haies. C'est la deuxième médaille française dans cette compétition.
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1: Je vous retrouve dans les prochaines minutes pour parler de vos conditions de circulation. Ce sera après David Guetta sur Autoroute Info.

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1: Pour vous qui êtes en direction du travail ou sur la route des vacances, aucune difficulté à vous signaler sur les autoroutes alpines. On reviendra sur vos conditions de circulation dans moins de 10 minutes. La playlist d'Autoroute Info, ça sera Queen et tout de suite Beyoncé single Ladies sur Autoroute Info. Très bel été à vous.

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1: Des ralentissements du côté de la douane franco-suisse de Bardonnay, tout au bout de l'A41 en Haute-Savoie. Cela peut vous concerner si vous êtes sur l'A40. Des ralentissements avant d'accéder à cette frontière franco-suisse, mais pas de bouchons à proprement parler. Pour préparer votre voyage, si vous êtes déjà sur l'autoroute, un numéro peut vous être utile, celui du service client, comme l'explique Nadine Végiel des autoroutes à PRR.
2: Par téléphone au 0806 004 004, on peut obtenir des informations relatives au télépéage, à l'électromobilité, à la gestion de son compte. Également à tout ce qui touche au paiement du péage, que ce soit en flux libre ou pour une constatation de non-paiement ou autre. Et puis également toutes les informations relatives au voyage, donc des informations sur les airs, sur le trafic, sur des tarifs, etc. Il faut savoir que ce numéro de téléphone est donc du lundi au dimanche, de 8h à 17h, non surtaxé, et qu'il est accessible aux personnes sourdes et malentendantes.
1: En cas d'urgence, que ce soit par les bornes orange ou par l'application SOS Autoroute, les opérateurs et opératrices répondent 24h sur 24, 7 jours sur 7. Partout ailleurs, le trafic s'écoule a priori sans encombre. Aucun incident, accident ou bouchon à vous signaler. On fait le point sur les différents travaux qui auront lieu cette nuit, notamment en Haute-Savoie. La 40 sera fermée de 21h à 5h en direction de Chamonix, entre la sortie 15, la Vallée Verte et la bifurcation avec la 410. La sortie 14 pour Annemasse de la 40 sera également fermée de 20h30 à 6h en direction de Chamonix. En Isère, la 43 sera fermée de 21h à 6h en direction de Lyon, entre les sorties 11 pour Saint-Genis-sur-Guiers et 9 points à la Tour du Pin Est. Et puis en région grenobloise, la 480 sera fermée en direction de Lyon entre la sortie 7 de Pont-de-Clé et le carrefour du Rondeau, c'est-à-dire la bifurcation avec la rocade sud de Grenoble.
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1: À suivre, notre quiz des vacances, l'occasion de se défier entre parents et enfants sur des questions de culture générale. Je reviendrai sur vos conditions de circulation dans les prochaines minutes après la soirée mondaine d'Oria sur Autoroute Info.

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1: Un trafic toujours au ralenti en Haute-Savoie au niveau de la douane de Bardonnay sur la 41, mais pas de bouchon à vous signaler. Partout ailleurs, aucune difficulté à vous signaler. Le point complet sur l'information trafic arrive à 7h. Vous retrouverez également l'actualité générale avec les titres de France Info. Et maintenant, que diriez-vous d'un petit quiz avec un match parent-enfant pour tester votre culture générale? Allez, c'est parti, Franck Pélissier.
2: Le principe est simple, 4 questions de culture générale. Je pose les questions, vous avez quelques secondes de réflexion pour trouver et je donne la réponse dans la foulée. Tout le monde joue dans l'habitacle, parents comme enfants, et que le meilleur gagne. Et on commence avec une question qui va sans doute donner l'avantage aux parents. Qui est le dernier cycliste français à avoir remporté le Tour de France? Le dernier vainqueur français est Bernard Hinault. Le champion breton a gagné 5 Tours de France, le dernier en 1985. Cela fait donc plus de 40 ans que nous lui attendons un successeur. Mais qui sait si très bientôt, cette longue attente ne sera pas enfin récompensée.
3: Ah, il est prêt à se faire sauter le caisson aujourd'hui, Paul Seixas.
2: On poursuit avec une question sur laquelle les parents risquent bien de se casser les dents. Attention, qu'est-ce que le 6-7? Si les enfants viennent de faire un drôle de geste dans la voiture, c'est qu'ils ont sans doute la réponse. Le 6-7 est ce qu'on appelle un meme internet, une tendance qui consiste à effectuer un mouvement de balancier avec les bras, sans raison particulière, une gestuelle étonnante que les pré-ados du monde entier partagent sur les réseaux sociaux depuis 2025. Question cinéma à présent. Parents, enfants, soyez réactifs. Quel est le plus grand succès du cinéma français au box-office depuis sa création? Il fallait répondre « Bienvenue chez les Ch'tis » de Danny Boone, numéro 1 absolu avec plus de 20 millions d'entrées en salle.
3: Bravo Milote !
2: Intouchable avec le très populaire Omar Sy se classe 2e. Et le numéro 3 est ancien, c'est La Grande Vadrouille, sortie en 1966.
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2: Allez, on termine par une question à la limite entre histoire et politique. Quel a été le dernier président américain à obtenir le prix Nobel de la paix ? Donald Trump en a rêvé, il en a même fait de gros caprices, mais il ne l'a pas obtenu. Il faut remonter à 2009 pour voir un président américain emporter le prestigieux prix. C'est Barack Obama qui en a été le lauréat.
5: You are fake news.
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1: Bienvenue, il est 7h.
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1: Très belle journée à vous sur Autoroute Info. Pour vous qui êtes en direction du travail ou des vacances, ça se passe très très bien actuellement sur les réseaux AREA, TMB, SFTRF ou encore sur les voies rapides de Grenoble. Aucun accident ou bouchon à vous signaler. Ce week-end, par contre, la circulation s'annonce très chargée de vendredi à dimanche. Pour savoir quand prendre la route, voici les prévisions trafic de Elliot Monod.
2: Il y aura beaucoup de monde, aussi bien dans le sens des départs que des retours. Dès vendredi, la journée sera teintée d'orange et de rouge, avec une autoroute assise très chargée entre Paris et Lyon dès le milieu d'après-midi et jusqu'en début de soirée. Des difficultés sont aussi attendues sur l'A71 dès la mi-journée. Samedi 15 août, la circulation sera rouge sur l'ensemble du territoire et même noire en Auvergne-Rhône-Alpes pour les départs. Les principaux points de vigilance concerneront l'A43 entre Lyon et Chambéry ainsi que l'accès au tunnel du Mont-Blanc avant de rejoindre l'Italie. Enfin dimanche, place au retour de vacances avec des bouchons attendus sur l'A6 direction Paris, notamment dans les secteurs de Villefranche-sur-Saône et de Beaune, mais aussi sur la 71 entre Clermont-Ferrand et Bourges, entre 11h et 16h.
1: Des prévisions à retrouver sur nos réseaux sociaux et sur autoroute-info.fr. Il va faire encore très chaud aujourd'hui. Plus de 70 départements sont placés en vigilance orange canicule sur le territoire français, notamment toute la région Rhône-Alpes. Pensez à faire des pauses régulièrement et à vous hydrater sur les différentes aires de service et de repos sur les autoroutes alpines. Tout de suite, le reste de l'actualité nationale et internationale avec la rédaction de France Info.
3: À 6h45, Marie-Marty Rossian à la une, à Niort, un ouvrier agricole condamné hier à 3 ans de prison.
4: Dont un avec sursis pour avoir provoqué 11 départs de feu dans les départements des Deux-Sèvres et du Maine-et-Loire fin juillet. Cet homme de 45 ans a reconnu les faits. Par ailleurs, 45 départements aujourd'hui sont placés en risque élevé pour les départs de feux de forêt. Le géant américain Meta de retour devant la justice. La multinationale va être jugée devant un tribunal fédéral pour les effets addictifs présumés de ses plateformes Instagram et Facebook pour les mineurs. Le groupe Meta a déjà été condamné à deux reprises cette année par des tribunaux étatiques pour ses effets néfastes de ses services sur les jeunes. Et puis la première médaille d'or française des championnats d'Europe de natation décrochée hier soir par le relais mixte sur le 4x100 mètres 4 nages emmené par Maxime Grousset. À noter ces deux autres médailles hier, l'argent justement pour Maxime Grousset sur le 50 mètres papillon et le bronze pour Pauline Mailleux, c'était sur le 200 mètres d'eau.
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1: Faut-il désactiver le régulateur de son véhicule lorsqu'on traverse une zone de travaux? Réponse à suivre dans les prochaines minutes dans le vrai faux d'Autoroute Info. L'information trafic arrive dans les prochaines minutes, dans moins de 3 minutes, après un artiste qui va sortir prochainement son nouvel album dans quelques semaines, le 28 août prochain, Wild Child. C'est Alex Warren sur Autoroute Info. Bonne route à vous.

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2: Un obstacle à vous signaler à Grenoble, sur les voies de la Rocade Sud en direction de Lyon, kilomètre 6. Il s'agit d'un cône de chantier sur la voie de gauche et la voie de droite après la sortie 2 pour Saint-Martin-d'Hères. Soyez donc vigilants dans ce secteur, ne soyez pas surpris. Ralentissez en amont de l'obstacle. Paulin Caillard et Géraldine Millat répondent aux questions que vous vous posez sur les travaux entrepris sur les autoroutes. Je reviendrai sur vos conditions de circulation dans les prochaines minutes.
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4: Vrai ou faux, il faut désactiver le régulateur de son véhicule quand on traverse une zone balisée en raison de travaux.
5: C'est vrai, même si ce système d'aide à la conduite permet de garder une vitesse constante sans avoir à appuyer sur l'accélérateur, il ne faut pas l'utiliser pour passer une zone de chantier. À la longue, il peut entraîner une perte de vigilance en raison d'une conduite trop monotone. Et pour traverser un secteur en travaux, il faut vraiment garder tous ses sens en éveil.
4: C'est une question de sécurité alors ?
5: C'est ça, le conducteur doit avoir le contrôle de son véhicule dans ces secteurs plus sensibles où les chaussées peuvent être réduites et où des agents autoroutiers et autres ouvriers se trouvent proches de la voie circulée. Donc, on désactive son régulateur.
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2: Les prochains kilomètres se font en musique avec le groupe irlandais U2 sur Autoroute Info. Bonne route à vous!

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1: Un obstacle à Grenoble, toujours sur les voies de la rocade sud de Grenoble, à savoir la Nationale 87 en direction de Lyon, kilomètre 6. Il s'agit d'un cône de signalisation sur la voie de gauche et la voie de droite. Il se situe juste avant la sortie 4 pour Saint-Martin-d'Hères-Centre. Prudence dans le secteur. Un patrouilleur va se rendre sur place pour ramasser l'objet dans les prochaines minutes. Partout ailleurs, le trafic est a priori fluide sur tous les axes sur lesquels vous nous écoutez, y compris à proximité des grandes agglomérations Lyon, Grenoble ou encore Chambéry.
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1: Et tout de suite, les prévisions météo. Quel temps va-t-il faire aujourd'hui? La réponse avec Claire Chanal de Météo France.
2: Les hautes pressions sont de nouveau bien installées sur le pays et la chaleur gagne en intensité. 78 départements sont en vigilance orange pour la canicule, soit la quasi-totalité du pays. Seuls les Hauts-de-France et une bonne partie du Grand Est y échappent. Le soleil est donc de plomb. Il brille du sud-ouest à l'Auvergne et jusqu'aux Alpes, sur la Bourgogne-Franche-Comté, le Grand Est, l'Île-de-France et le centre. Des nuages se forment en montagne sur le massif central et les Alpes en journée. Des orages éclatent en deuxième partie d'après-midi sur les massifs alpins. Ils cessent en début de soirée. Les températures maximales sont donc très chaudes et atteignent 34 à 38 degrés en plaine. Prévoyez notamment 34 degrés à Mulhouse et Dijon, 35 à Pau, Clermont-Ferrand, Annecy et Nancy, 36 degrés à Paris, Besançon et Grenoble, 37 à Lyon, 38 à Bourges et Mont-de-Marsan. Bonne route avec Météo France pour Autoroute Info.
1: Dans quelques minutes, je vous propose de partir dans Lyon à Sens pour parler d'un spectacle qui retrace l'histoire de la ville. Le retour de l'information trafic sera dans moins de 3 minutes après l'hymne de la Coupe du Monde, Shakira en featuring avec Burna Boy, Die Die sur Autoroute Info.

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6: Pour le moment, tout se passe bien actuellement sur les autoroutes alpines, que vous circulez sur les réseaux AREA, TMB, SFTRF ou sur les grandes agglomérations lyonnaises ou encore grenobloises. Rien à vous signaler. Le prochain point complet sur vos conditions de circulation sera à 7h30. Vous retrouverez également l'actualité générale avec la rédaction de France Info. Tout de suite, on va parler de la fresque. C'est le nom du spectacle qui, pendant tout l'été, retrace l'histoire de la ville de Sens, dans Lyon, en Bourgogne. Découverte de cet événement avec Iliès Jamlaoui.
7: Et pour en parler, j'ai pu rencontrer le producteur du spectacle, Sylvain Machac.
8: Alors l'idée initiale du projet de la fresque, et qui se concrétise depuis maintenant la 2e année, c'est de mettre en valeur le patrimoine de Sens, et en l'occurrence là, le Moyen-Âge, qui était l'âge d'or de Sens. Mais pas que, c'est-à-dire que c'est pas seulement un spectacle, c'est aussi une dynamique de territoire sur 10 mois. C'est-à-dire qu'on utilise tous les corps de métier qui sont liés au spectacle, que ce soit de la menuiserie, de la couture, de la teinture, des ateliers techniques, etc., pour que tout ce beau monde converge vers un même point, c'est-à-dire divertir notre public.
9: La fresque en version 2026, s'il devait y avoir une raison, là, tiens, pour les auditeurs d'Autoroute Info qui vont peut-être passer dans le coin pour venir assister à la fresque, ça serait laquelle ?
8: Je crois que s'il y avait un mot qui définissait la fresque, c'est vraiment l'humanité. C'est un spectacle éminemment humain, avec une exigence artistique importante, et c'est ce lien entre le passé et le futur, ce lien entre les amateurs et les professionnels, tout ça fait qu'on arrive à avoir un projet qui est tout à fait unique, et qui fait qu'on apprend que la ville de Sens avait un rayonnement énorme, vraiment.
6: Pour assister à la fresque, c'est tous les 15 jours, chaque vendredi et samedi à partir de 21h jusqu'au 22 août. Tout de suite, la musique avec Police. On retrouvera également Elena, mais tout de suite, c'est Police, Roxane sur Autoroute Info.

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1: Priorité à votre sécurité sur Autoroute Info avec une voiture en panne sur l'A41 en direction de Genève au kilomètre 91 en Savoie. C'est dans le secteur de Chambéry. C'est une voiture qui se situe sur la voie dédiée aux véhiculants, c'est-à-dire la voie la plus à droite. Décalez-vous bien sur les deux autres voies de la circulation. Partout ailleurs, pour l'instant, le trafic est a priori fluide. Aucun incident, accident ou bouchon à vous signaler. Présentation maintenant d'une application qui pourrait justement vous être utile en cas de panne ou d'accident, l'application SOS Autoroute. Nadine Végiel d'APRR est interrogée par Élise Valade.
2: C'est une application gratuite qui permet au conducteur d'être immédiatement géolocalisé et d'être mis en relation avec les services de secours. Alors, quand on l'a sur son smartphone, on sort de la voiture évidemment, on met son gilet haute visibilité et on fait sortir toutes les personnes qui sont dans l'habitacle. On ne reste pas, même si la météo n'est pas favorable, dans le véhicule pour se mettre en sécurité de l'autre côté de la barrière.
3: SOS Autoroute, est-ce une application qui fonctionne partout sur le territoire français?
2: On peut utiliser l'application SOS Autoroute sur toutes les autoroutes françaises et si il y a une zone de non-couverture, ce qu'on appelle une zone blanche, vous êtes mis en relation directement avec le 112. Donc en cas de besoin, vous aurez toujours les équipes de secours en ligne.
1: Si ce n'est pas déjà fait, vous pouvez télécharger l'application sans difficulté grâce au Wi-Fi disponible sur toutes les aires du réseau APRR. Aujourd'hui, il va faire également très chaud. Les fortes chaleurs sont présentes. En France, plus de 70 départements sont placés en vigilance orange, notamment le Rhône, l'Isère, la Haute-Savoie et la Savoie. Pensez à faire des pauses régulièrement. Tout de suite, le reste de l'actualité nationale et internationale avec les titres de France Info.
4: À la une, la carte de France colorée en orange aujourd'hui.
5: Pour cette vigilance canicule qui touche une grande majorité du pays, excepté le nord et le nord-est de la France, 78 départements donc en vigilance pour ces fortes chaleurs. 45 sont également placés en risque élevé pour les départs de feux de forêt. En Gironde, la cellule d'urgence médico-psychologique qui accompagne les sinistrés des incendies annonce avoir réalisé plus de 1500 consultations en présentiel et par téléphone. Des personnes qui évoquent des cauchemars, parfois des douleurs physiques suite à ce feu massif qui est désormais fixé. L'état d'urgence déclaré en Colombie où ce sont désormais 216 personnes qui sont mortes après le violent séisme survenu dans le nord-ouest du pays. Plus de 1600 ont également été blessés selon les autorités. Et puis l'Olympique Lyonnais valide son billet pour les barrages de la Ligue des champions de football. L'OL a battu le Sparta Prague hier soir 3-0 à domicile lors du troisième tour préliminaire retour. Les Lyonnais feront donc face aux Turcs de Fenerbahçe en barrage. Ça sera le 18 août prochain pour le match aller.
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1: Dans quelques minutes, on va parler de l'éclipse solaire qui sera visible ce soir en France, mais qui pourrait avoir des conséquences sur la sécurité routière. Je reviendrai sur vos conditions de circulation après le featuring entre le groupe australien Tame Impala et la star sud-coréenne Jennie sur Autoroute Info. Bonne

0: Autoroute Info Rhône-Alpes sur les réseaux AREA, ATMB, SFTRF et les voies rapides urbaines de Grenoble et Chambéry. 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
1: Je vous rappelle, en Savoie, dans le secteur de Chambéry, une voiture en panne sur l'A41 en direction de Genève au kilomètre 91. C'est dans le prolongement de l'A43. La voiture se situe sur la voie dédiée aux véhiculants, c'est-à-dire la voie la plus à droite. Ce soir, une éclipse solaire sera visible en France, un phénomène rare qui entraîne une augmentation du risque d'accident. Explication d'Iliès Jamlaoui.
2: Et avec un chiffre pour commencer, près de 31% de risque d'accident mortel en plus sur la route, c'est ce qu'a montré une étude américaine réalisée il y a quelques années autour d'une éclipse solaire totale. Les chercheurs ont observé cette hausse dans les 36 heures qui entourent le phénomène. Un appel à la prudence donc, alors que c'est en début de soirée que cette éclipse sera visible presque partout en France. Le danger ne vient pas uniquement de l'éclipse elle-même, mais aussi des déplacements supplémentaires qu'elle peut provoquer. En pleine période de vacances d'été, les routes sont beaucoup plus empruntées que d'habitude et des automobilistes pourraient aussi se rendre vers les mêmes lieux pour observer le même phénomène avant de reprendre la route au même moment. Fatigue, baisse de vigilance et distraction peuvent alors favoriser les accidents. Et pour profiter du spectacle en toute sécurité, pensez à vous équiper de lunettes spécifiquement conçues pour cela. Elles sont indispensables pour éviter de graves lésions de la rétine. Si vous devez prendre le volant, évitez de repartir juste après le phénomène et restez pleinement attentif à la circulation. Car face à un phénomène certes exceptionnel, les beaux réflexes au volant, eux, ne doivent jamais changer.
1: Je vous retrouve dans les prochaines minutes pour parler de vos conditions de circulation. Tout de suite, la musique avec Bryan Adams sur Autoroute Info.

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1: Pour le moment, la seule information à vous annoncer, c'est toujours cette voiture en panne sur l'A41 dans le secteur de Chambéry en direction de Genève. Au kilomètre 91, c'est dans le prolongement de l'A43. La voiture se situe sur la voie dédiée au véhicule lent, c'est-à-dire la voie la plus à droite de la circulation. Partout ailleurs, le trafic est a priori fluide sur tous les axes sur lesquels vous nous écoutez. Tout de suite, quelques conseils de sécurité avec Hélène Calba pour parler des dispositifs de retenue.
2: Sur la route, vous le savez, le port de la ceinture de sécurité est obligatoire à l'avant comme à l'arrière pour le conducteur et pour l'ensemble de ses passagers. Par ailleurs, les enfants de moins de 10 ans doivent être maintenus par un dispositif homologué. En voiture, la présence d'un airbag ne dispense en aucun cas de boucler sa ceinture de sécurité. Seule la ceinture permet d'éviter les risques d'éjection. L'airbag est conçu pour se gonfler au premier choc violent, mais il se dégonfle aussitôt ensuite. Vous ne serez donc pas protégé en cas de choc multiple.
1: Et tout de suite, on fait le point sur les différents travaux qui auront lieu cette nuit, notamment en Isère. La 43 sera fermée de 21h à 6h en direction de Lyon, entre les sorties 11 pour Saint-Genis-sur-Guiers et 9 pour la Tour du Pin Est. En agglomération grenobloise, c'est la fermeture de la 480 de 21h à 6h également en direction de Lyon, entre la sortie 7 Pont de Clé et le carrefour du Rondeau, c'est-à-dire la bifurcation avec la nationale 87.
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1: Quel temps va-t-il faire aujourd'hui ? On fait le point avec les prévisions météo de Claire Chanal de Météo France.
3: Les hautes pressions sont de nouveau bien installées sur le pays et la chaleur gagne en intensité. 78 départements sont en vigilance orange pour la canicule, soit la quasi-totalité du pays. Seuls les Hauts-de-France et une bonne partie du Grand Est y échappent. Le soleil est donc de plomb. Il brille du sud-ouest à l'Auvergne et jusqu'aux Alpes, sur la Bourgogne-Franche-Comté, le Grand Est, l'Île-de-France et le centre. Des nuages se forment en montagne sur le massif central et les Alpes en journée. Des orages éclatent en deuxième partie d'après-midi sur les massifs alpins. Ils cessent en début de soirée. Les températures maximales sont donc très chaudes et atteignent 34 à 38 degrés en plaine. Prévoyez notamment 34 degrés à Mulhouse et Dijon, 35 à Pau, Clermont-Ferrand, Annecy et Nancy, 36 degrés à Paris, Besançon et Grenoble, 37 à Lyon, 38 à Bourges et Mont-de-Marsan. Bonne route avec Météo France pour Autoroute Info.
1: Dans les prochaines minutes, l'information trafic reviendra. Ce sera après Rémi Frérot qui sera notamment à Pierre-Bénite le 12 septembre prochain. Bonne route à vous et bonnes vacances, surtout à vous sur les routes des vacances avec Autoroute Info.
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5: Une voiture à l'arrêt sur l'A410 en direction d'Annecy. Ça se passe au kilomètre 165. C'est après la bifurcation avec l'A40, que vous soyez en direction de Chamonix, Turin, Milan ou de la Vallée Verte, Annemasse, Genève. Cette voiture se situe sur la bande d'arrêt d'urgence. Prudence dans le secteur. Je vous retrouverai avec le prochain point complet sur vos conditions de circulation à 8h. L'information générale également avec France Info sera à 8h. Tout de suite, Zucchero sur Autoroute Info.

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1: Bonne matinée à vous, soyez les bienvenus, il est 8h.
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1: On part directement en Haute-Savoie avec un véhicule à l'arrêt en panne sur l'A410 en direction d'Annecy mais surtout de Genève. Il s'agit d'une camionnette dans la bretelle pour accéder à l'A40 en direction de Genève depuis l'A410. Ne soyez donc pas surpris, prudence dans le secteur. En région lyonnaise, un poids lourd également en panne sur l'A43, pardon, je vais y arriver. Direction Lyon, kilomètre 7 dans le secteur de Saint-Priest. C'est après la bifurcation avec l'A40. Et la rocade est lyonnaise. Le poids lourd se situe sur la bande d'arrêt d'urgence. Soyez également prudent dans le secteur. Aujourd'hui, il va faire également très chaud. 70 départements sont placés en vigilance orange canicule, notamment tous les départements du territoire rhône-alpin. Faites donc des pauses régulièrement et hydratez-vous en conséquence. Ce week-end également, la circulation s'annonce très chargée de vendredi à dimanche. Pour savoir quand prendre la route, voici les prévisions trafic d'Eliott Monod.
2: Il y aura beaucoup de monde, aussi bien dans le sens des départs que des retours. Dès vendredi, la journée sera teintée d'orange et de rouge, avec une autoroute A6 très chargée entre Paris et Lyon dès le milieu d'après-midi et jusqu'en début de soirée. Des difficultés sont aussi attendues sur l'A71 dès la mi-journée. Samedi 15 août, la circulation sera rouge sur l'ensemble du territoire et même noire en Auvergne-Rhône-Alpes pour les départs. Les principaux points de vigilance concerneront l'A43 entre Lyon et Chambéry, ainsi que l'accès au tunnel du Mont-Blanc avant de rejoindre l'Italie. Enfin dimanche, place au retour de vacances avec des bouchons attendus sur l'A6 direction Paris, notamment dans les secteurs de Villefranche-sur-Saône et de Beaune, mais aussi sur la 71 entre Clermont-Ferrand et Bourges entre 11h et 16h.
1: Des prévisions que vous pouvez retrouver sur nos réseaux sociaux et sur autoroutinfo.fr. Actuellement, pas d'autres difficultés à vous signaler sur le réseau autoroutier alpin. Le reste de l'actualité avec les titres de France Info.
3: Fil info, Marie Marty Rossian dans le Var. Le feu du Gros Bessillon est désormais maîtrisé.
4: Après une vingtaine de jours de lutte, des pompiers qui restent toutefois mobilisés sur les lisières de cet incendie. Au total, 6300 hectares ont été parcourus par les flammes. Sur cette question des feux de forêt, le Premier ministre Sébastien Lecornu a missionné 7 parlementaires pour proposer de nouvelles mesures pour lutter contre ces incendies. Elles doivent enrichir le projet de loi sécurité civile qui arrive au Sénat en fin d'année. Ces conclusions parlementaires sont attendues d'ici la fin septembre. Une procédure disciplinaire ouverte par le ministère français des Affaires étrangères, elle vise l'ambassadeur de France en Centrafrique, Bruno Fouché, accusé d'avoir fait venir une trentaine de jeunes femmes dans la résidence et d'avoir eu des relations sexuelles avec certaines d'entre elles, selon le journal Le Canard Enchaîné. Et puis France Info en édition spéciale à partir de 18h30 ce soir pour suivre cette éclipse solaire, la lune qui va passer devant le soleil, phénomène qu'on n'a pas vu en France depuis l'éclipse totale de 1999. Un phénomène observable, bien sûr, avec des lunettes homologuées, seulement pour éviter les lésions oculaires. En 99, le ministère de la Santé avait recensé environ 250 lésions de ce type.
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1: Dans les prochaines minutes, focus sur le festival Région des Lumières qui met en valeur tout au long de l'été des monuments emblématiques de la région Auvergne-Rhône-Alpes. L'information trafic revient prochainement après Adèle Castillon sur Autoroute Info.

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2: Je vous rappelle, un véhicule en panne sur les voies de l'A40 en Haute-Savoie. Il s'agit d'une camionnette qui se situe dans la bretelle pour accéder à l'A40 en direction de Genève depuis l'A410. Prudence dans le secteur. Le prochain point complet sur vos conditions de circulation se fera à 8h15. Tout de suite, on va parler du festival Région des Lumières qui est de retour cet été en Auvergne-Rhône-Alpes. Reportage. Cet été, des illuminations projetées sur différents monuments de la région Auvergne-Rhône-Alpes sont proposées gratuitement sur le territoire. Sophie Rodkopf, vice-présidente à la région, déléguée à la culture.
3: C'est un festival très original qui permet à la fois de mettre en valeur notre patrimoine et surtout un spectacle très innovant avec beaucoup d'innovation puisque c'est une base de vidéo mapping sur nos monuments, fait parfaitement sur mesure, à la taille évidemment du monument, mais surtout l'histoire, le narratif de cette création est faite en co-construction avec les mairies, avec les associations, avec les habitants. Et donc ce sont des créations complètement exclusives et adaptées à chaque site.
2: Vous pourrez donc voir ces spectacles uniques à Aurillac, Clermont-Ferrand, Espaly-Saint-Marcel, La Chaise-Dieu et Vienne. Des illuminations à retrouver tout au long de l'été. Le programme complet est à retrouver sur auvergne-rhône-alpes.fr. Vous retrouverez la météo à 8h15 après REM tout de suite sur Autoroute Info. Très bel été à vous!

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1: Je suis ravi de vous accompagner sur la route des vacances en ce mercredi 12 août. On part directement en Haute-Savoie avec toujours une camionnette en panne sur les voies de l'A40 en direction de Genève. La camionnette se situe dans la bretelle pour accéder à l'A40 en direction de Genève depuis l'A410. C'est gênant pour vous insérer, soyez donc vigilants. Un dépanneur va bientôt se déplacer pour évacuer le véhicule.
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1: Aujourd'hui, il va faire également très très chaud. Plus de 70 départements sont placés en vigilance orange canicule, notamment l'Isère, le Rhône, la Savoie et la Haute-Savoie. On fait le point avec les prévisions météo qui nous sont présentées par Claire Chanal de Météo France.
2: Les hautes pressions sont de nouveau bien installées sur le pays et la chaleur gagne en intensité. 78 départements sont en vigilance orange pour la canicule, soit la quasi-totalité du pays. Seuls les Hauts-de-France et une bonne partie du Grand Est y échappent. Le soleil est donc de plomb, il brille du sud-ouest à l'Auvergne et jusqu'aux Alpes, sur la Bourgogne-Franche-Comté, le Grand Est, l'Île-de-France et le centre. Des nuages se forment en montagne sur le massif central et les Alpes en journée. Des orages éclatent en deuxième partie d'après-midi sur les massifs alpins. Il cesse en début de soirée. Les températures maximales sont donc très chaudes et atteignent 34 à 38 degrés en plaine. Prévoyez notamment 34 degrés à Mulhouse et Dijon, 35 à Pau, Clermont-Ferrand, Annecy et Nancy, 36 degrés à Paris, Besançon et Grenoble, 37 à Lyon, 38 à Bourges et Mont-de-Marsan. Bonne route avec Météo France pour Autoroute Info.
1: Dans moins de 5 minutes, on retrouvera notre chronique En route avec nos enfants. Comment s'occupent-ils sur la route des vacances? On leur a posé la question, on retrouve leur réponse après l'information trafic et tout de suite Temper City sur Autoroute Info.

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1: Un obstacle à vous signaler à l'entrée de l'agglomération grenobloise sur la 41 en direction de Grenoble au kilomètre 1. Il s'agit d'une tente de toit après la sortie 3 pour Mélan Est. Soyez prudents dans le secteur. L'information trafic revient dans moins de 2 minutes sur Autoroute.

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4: Je vous rappelle un obstacle en région grenobloise sur l'A41 en direction de Grenoble au kilomètre 1. Il s'agit d'une tente de toit après la sortie 3 pour Mélan-Est. On ne connaît pas encore l'emplacement exact de cet obstacle. Et toujours également en Haute-Savoie, une camionnette en panne sur l'A40 en direction de Genève. Elle se situe justement dans la bretelle pour accéder à cette autoroute depuis l'A410. C'est gênant pour vous insérer, ne soyez pas surpris. Le prochain point complet sur vos conditions de circulation sera à 8h30. À présent, on fait la route avec nos enfants. Jean-François Giraud est allé à leur rencontre et leur a demandé comment ils s'occupent lors des longs trajets sur la route des vacances.
5: C'est quand qu'on arrive. La route est souvent longue avant la mer ou la montagne, mais nos enfants apprécient certains moments.
6: Regarder les magasins, genre des magasins pour manger.
5: Et qu'est-ce que tu n'aimes pas du tout sur le trajet pour aller en vacances ?
6: C'est vomir dans la voiture.
5: Est-ce que toi, t'aimes bien les trajets dans la voiture avec papa et maman quand vous allez en vacances, par exemple ?
7: Oui, c'est trop bien, la vacances.
5: Qu'est-ce que tu fais quand c'est long pour aller en vacances dans la voiture pour t'occuper ?
7: Je joue.
5: Tu joues à quoi ?
7: À Toutou Chelou, 1, 2, 3 soleil.
5: Et qu'est-ce que tu fais pour t'occuper ?
7: Je joue avec mes frères, mais j'ai pas envie de jouer avec eux.
5: Quand tu pars en vacances comme ça, est-ce qu'il y a des moments dans la voiture que t'adores ?
8: Moi, c'est parfois dormir et jouer avec mes doudous. Quand j'ai des doudous, j'installe mes doudous et joue avec.
5: C'est moins bien quand tu rentres à la maison, quand c'est la fin des vacances ?
8: Ouais, complètement.
5: Car toutes les bonnes choses ont une fin. Cet été, vous serez environ 60% à partir et donc à revenir de vacances.
4: Tout de suite, le reste de la musique. La musique, tout de suite, The Cure et Likely, I Follow Rivers, le souvenir des années 2010 sur Autoroute Info.

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1: On continue de faire la route ensemble, la route des vacances sur Autoroute Info. Et toujours une camionnette en panne sur l'A40 en direction de Genève. Elle se situe dans la Bretelle. Pour accéder à cette autoroute depuis l'A410, c'est toujours gênant. Elle empiète entre la bande d'arrêt d'urgence et la voie principale de cette bretelle d'entrée. Un dépanneur va se rendre sur place pour évacuer le véhicule. En région lyonnaise, un bouchon sur l'A43 en direction de Lyon dans le secteur de Saint-Priest. La bretelle pour accéder à la bifurcation avec la 46 et la rocade est lyonnaise est saturée. Ce week-end également, la circulation s'annonce très chargée de vendredi à dimanche. Pour savoir quand prendre la route, voici les prévisions trafic d'Eliott Monod.
2: Il y aura beaucoup de monde, aussi bien dans le sens des départs que des retours. Dès vendredi, la journée sera teintée d'orange et de rouge, avec une autoroute assise très chargée entre Paris et Lyon dès le milieu d'après-midi et jusqu'en début de soirée. Des difficultés sont aussi attendues sur l'A71 dès la mi-journée. Samedi 15 août, la circulation sera rouge sur l'ensemble du territoire et même noire en Auvergne-Rhône-Alpes pour les départs. Les principaux points de vigilance concerneront l'A43 entre Lyon et Chambéry, ainsi que l'accès au tunnel du Mont-Blanc avant de rejoindre l'Italie. Enfin dimanche, au retour de vacances, avec des bouchons attendus sur l'A6 direction Paris, notamment dans les secteurs de Villefranche-sur-Saône et de Beaune, mais aussi sur la 71 entre Clermont-Ferrand et Bourges, entre 11h et 16h.
1: Des prévisions à retrouver sur nos réseaux sociaux et sur autoroutinfo.fr. Partout ailleurs, le trafic est a priori fluide, pas d'accident, d'incident ou de bouchons sur les autres axes du réseau autoroutier alpin. Le reste de l'information générale avec les actualités nationales et internationales avec la rédaction de France Info.
3: Partir au Sion, 78 départements en vigilance orange pour canicule aujourd'hui.
4: Après le sud-est de la France puis l'ouest, hier, c'est désormais une grande majorité de l'Hexagone qui est concernée par cette vigilance. Vigilance aussi pour le risque de départ de feux de forêt qui concerne 45 départements en tout. Au moins 11 Français actuellement détenus en Thaïlande pour trafic. Âgés de 18 à 20 ans, ils ont été interpellés alors qu'ils transportaient des valises contenant du cannabis. Arrêtés depuis le durcissement en juin dernier de la législation thaïlandaise contre le trafic de drogue. Deux autres Français sont également détenus à Hong Kong pour les mêmes raisons. Le géant américain Meta de retour devant la justice. La multinationale va être jugée devant un tribunal fédéral pour les effets addictifs présumés de ses plateformes Instagram et Facebook, et ce pour les mineurs. Et puis une médaille de bronze pour la France au championnat d'Europe d'athlétisme décrochée hier soir par Laetitia Bapté au 100 mètres haies. C'est la deuxième médaille française de cette compétition.
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1: Le retour de l'information trafic, ce sera après Bruno Mars, I Just Might sur Autoroute Info. Très bel été à vous.

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7: Je continue de vous accompagner sur la route des vacances en ce mercredi matin. Tout se passe actuellement très bien sur les autoroutes alpines, que vous circulez sur les réseaux Area, ATMB, SFTRF ou encore sur les voies rapides de Grenoble et en agglomération lyonnaise. Aucune perturbation à vous signaler. Le prochain point complet sur vos conditions de circulation sera dans les prochaines minutes. Après Pink, tout de suite, on va parler du trafic de cette fin de semaine. Une journée du 15 août qui s'annonce perturbée sur la route des vacances. On fait le point avec Géraldine Milla.
8: Pour ce nouveau chassé-croisé des vacanciers, dès vendredi, perturbation vraisemblable sur l'A6 dans le Val-d'Ossonne en direction de Paris. Circulation très chargée dans les deux sens et particulièrement dans celui des retours, entre Clermont-Ferrand et Bourges sur l'autoroute A71. Bouchons également à prévoir ce jour-là en Haute-Savoie pour aller en Italie et accéder au tunnel du Mont-Blanc. Sinon, ce samedi 15 août, sauf incident notable entre Paris et Lyon sur l'A6, ça devrait bien se passer, que ce soit en direction de la Méditerranée ou de la capitale. En revanche, toujours un bouchon attendu pour rejoindre l'Italie par le tunnel du Mont-Blanc ce samedi dès le milieu de matinée. Dimanche 16 août, dans le sens des retours entre Lyon et Paris sur l'A6, embouteillage en perspective, en particulier au nord de Lyon à la barrière de péage de Villefranche-Climat, ainsi que dans le secteur de Beaune. La traversée du Puy-de-Dôme sur l'A71 se fera péniblement dans les deux sens, et puis pour atteindre le tunnel du Mont-Blanc sur la Nationale 205, encore une fois, beaucoup d'attentes à prévoir avant de franchir le péage français de l'ouvrage.
7: La rédaction d'Autoroute Info sera mobilisée avec des éditions spéciales pour vous accompagner au mieux sur votre trajet. La musique revient pour les prochains kilomètres. C'est Pink qui vous accompagne sur la route des vacances. Très bel été à vous!

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1: On continue de faire la route ensemble, la route des vacances. Pour le moment, rien à vous signaler, pas d'accident, d'incident ou de bouchon à vous signaler sur les différentes autoroutes du réseau autoroutier alpin. Si vous comptez prendre la route justement aujourd'hui pour aller en vacances, que faut-il faire justement avant de prendre la route pour voyager en toute sérénité? On vous donne quelques conseils avec Sébastien Vattier, responsable pédagogique pour Centaure Grand Est, au micro de Raphaël Giudicelli.
2: Déjà bien préparer sa voiture, alors c'est assez vaste comme sujet, mais ça veut dire voilà, s'intéresser aux pneumatiques, faire la révision, si c'est le moment de faire la révision, faire la révision avant de partir, il vaut mieux réviser avant de partir que après, ça sera beaucoup plus utile. Et puis ensuite, bien préparer son trajet, les horaires auxquels on va circuler, et se préparer soi-même, c'est-à-dire que si on a prévu, par exemple, de rouler la nuit, se préparer quelques nuits avant, déjà à se décaler un petit peu en termes de rythme de sommeil pour se préparer à être bien éveillé sur notre parcours de nuit.
1: On fait le point sur les différents travaux de cette nuit, notamment en Isère. La 43 sera fermée de 21h à 6h en direction de Lyon. Entre les sorties 11 Saint-Genis-sur-Guay et 9 points à la Tour du Pin Est, à Grenoble, c'est la 480 qui sera fermée en direction de Lyon entre la sortie 7 de Pont-de-Clé et le carrefour du Rondeau, c'est-à-dire la bifurcation avec la Nationale 87. Et puis la 40 en Haute-Savoie sera fermée en direction de Chamonix de 21h à 5h entre la sortie 15 pour la Vallée Verte et la bifurcation avec la 410.
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1: Vous commencez à le constater, il commence à faire beau aujourd'hui sur le territoire, mais il va faire également très chaud. Plus de 70 départements sont placés en vigilance orange canicule. On fait le point avec les prévisions météo qui nous sont présentées par Claire Chanal de Météo France.
3: Les hautes pressions sont de nouveau bien installées sur le pays et la chaleur gagne en intensité. 78 départements sont en vigilance orange pour la canicule, soit la quasi-totalité du pays. Seuls les Hauts-de-France et une bonne partie du Grand Est y échappent. Le soleil est donc de plomb. Il brille du sud-ouest à l'Auvergne et jusqu'aux Alpes, sur la Bourgogne-Franche-Comté, le Grand Est, l'Île-de-France et le centre. Des nuages se forment en montagne sur le massif central et les Alpes en journée. Des orages éclatent en deuxième partie d'après-midi sur les massifs alpins. Il cesse en début de soirée. Les températures maximales sont donc très chaudes et atteignent 34 à 38 degrés en plaine. Prévoyez notamment 34 degrés à Mulhouse et Dijon, 35 à Pau, Clermont-Ferrand, Annecy et Nancy, 36 degrés à Paris, Besançon et Grenoble, 37 à Lyon, 38 à Bourges et Mont-de-Marsan. Bonne route avec Météo France pour Autoroute Info.
1: L'information trafic revient dans moins de 5 minutes. Ce sera après le phénomène franco-haïtien Naïka avec son tube One Track Mind qui se produira justement le 27 août prochain au Rose Festival à Toulouse. Très bel été à vous sur Autoroute Info.

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9: Vous le constatez actuellement, le trafic est a priori fluide, il s'écoule sans encombre, aucune difficulté à vous signaler. Plusieurs pannes ont été recensées sur le réseau autoroutier alpin, notamment un camion en panne sur l'A40 en direction de Genève. Il se situe toujours dans la bretelle pour accéder à l'A40 en direction de Genève depuis l'A410. Un dépanneur va bientôt évacuer le véhicule. Je reviendrai sur vos conditions de circulation à 9h. Les prochains kilomètres se feront en musique avec Thérapie Taxi et maintenant Weezer Island in the Sun sur Autoroute Info. Bonnes vacances à vous!

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1: C'est les vacances, soyez les bienvenus, il est 9h.
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1: On continue de faire la route des vacances ensemble. On part directement en Haute-Savoie avec toujours un poids lourd en panne sur la 40 en direction de Genève. La camionnette se situe dans la bretelle pour accéder à cette autoroute depuis la 410. Soyez donc vigilants dans le secteur. Une application pourrait vous être utile justement en cas de panne ou d'accident. L'application SOS Autoroute. Nadine Végiel d'APRR est interrogée par Élise Valade.
2: C'est une application gratuite qui permet aux conducteurs d'être immédiatement géolocalisés et d'être mis en relation avec les services de secours. Alors, quand on l'a sur son smartphone, on sort de la voiture évidemment, on met son gilet haute visibilité et on fait sortir toutes les personnes qui sont dans l'habitacle. On ne reste pas, même si la météo n'est pas favorable, dans le véhicule pour se mettre en sécurité de l'autre côté de la barrière.
3: SOS Autoroute, est-ce une application qui fonctionne partout sur le territoire français?
2: On peut utiliser l'application SOS Autoroute sur toutes les autoroutes françaises et si il y a une zone de non-couverture, ce qu'on appelle une zone blanche, vous êtes mis en relation directement avec le 112. Donc en cas de besoin, vous aurez toujours les équipes de secours en ligne.
1: Et si ce n'est pas déjà fait, vous pouvez télécharger l'application sans difficulté grâce au Wi-Fi disponible sur toutes les aires du réseau APRR. Priorité à votre sécurité. On vient d'apprendre un obstacle sur les voies de l'A43 en région lyonnaise, en direction de Lyon, kilomètre 7, c'est dans le secteur de Saint-Priest. Un morceau de plastique sur la voie de droite. C'est après la bifurcation avec l'A46 et la rocade est lyonnaise. Soyez donc prudents dans le secteur. On reste justement sur l'A43 avec un bouchon dans la bretelle pour accéder à la 46 et la rocade d'Est lyonnaise. Cette dernière est saturée. Tout de suite, le reste de l'actualité avec les titres nationaux et internationaux de France Info.
4: Le cinquième épisode caniculaire se poursuit en France. 78 départements sont en vigilance orange pour ces fortes chaleurs aujourd'hui. Risque élevé également en raison de la chaleur pour les départs de feux de forêt dans 45 départements. Dans la Drôme, la situation est stable ce matin dans le massif du Claps, mais les conditions météo du jour sont propices aux reprises de ce feu. Un nouveau bilan en Colombie après le violent séisme survenu en début de semaine dans le nord-ouest du pays. 216 personnes sont mortes et plus de 1600 ont été blessées selon les autorités. Les recherches se poursuivent pour tenter de retrouver des survivants. Les yeux seront rivés vers le soleil ce soir, lunettes homologuées sur le nez pour observer cette éclipse solaire prévue à partir de 19h20, éclipse qui sera totale dans une partie de l'Espagne. France Info en édition spéciale ce soir à partir de 18h30. Et puis la première médaille d'or française au championnat d'Europe de natation décrochée hier soir par le relais mixte sur le 4x100 mètres 4 nages. À noter ces deux autres médailles hier tricolores. L'argent pour Maxime Grousset sur le 50 mètres papillon et le bronze pour Pauline Maillot. C'était sur le 200 mètres d'eau.
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1: Je vous retrouve dans les prochaines minutes pour parler de vos conditions de circulation après Julien Lieb sur Autoroute Info. Bel été à vous.

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2: Je vous rappelle, en région lyonnaise, un obstacle sur les voies de l'A43 au kilomètre 7 direction Lyon. C'est après la bifurcation avec l'A46. Il s'agit d'un morceau de plastique sur la voie de droite. Décalez-vous bien sur la voie de gauche. Un patrouilleur va se rendre sur place pour ramasser l'objet. Je reviendrai sur vos conditions de circulation avec le prochain point complet qui sera à 9h15. La musique tout de suite avec Édouard Maya. Souvenir d'un des tubes de l'été des années 2010. Stéréo Love sur Autoroute Info. Très belle journée à vous.

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1: On continue de faire la route ensemble sur Autoroute Info. On part directement en région lyonnaise avec toujours un obstacle sur les voies de l'A43 en direction de Lyon, kilomètre 7. C'est dans le secteur de Saint-Priest, après la bifurcation avec l'A46 et le contournement est lyonnais. Un morceau de plastique sur la voie de droite. Un patrouilleur est sur place pour ramasser l'objet. Soyez donc vigilants et décalez-vous bien sur la voie de gauche. En Haute-Savoie, toujours une camionnette en panne sur l'A40 en direction de Genève. Elle se situe dans la bretelle pour accéder à cette autoroute depuis la 410. C'est un peu gênant pour vous insérer. Soyez donc prudents. Un dépanneur va arriver prochainement pour évacuer le véhicule. Partout ailleurs, le trafic s'écoule a priori sans encombre. Pas d'accident, d'incident ou de bouchon à vous signaler sur les autres axes du réseau autoroutier alpin.
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1: Quel temps va-t-il faire aujourd'hui? On fait le point avec les prévisions météo qui nous sont présentées par Claire Chanal de l'équipe de Météo France.
2: Les hautes pressions sont de nouveau bien installées sur le pays et la chaleur gagne en intensité. 78 départements sont en vigilance orange pour la canicule, soit la quasi-totalité du pays. Seuls les Hauts-de-France et une bonne partie du Grand Est y échappent. Le soleil est donc de plomb. Il brille du sud-ouest à l'Auvergne et jusqu'aux Alpes, sur la Bourgogne-Franche-Comté, le Grand Est, l'Île-de-France et le centre. Des nuages se forment en montagne sur le massif central et les Alpes en journée. Des orages éclatent en deuxième partie d'après-midi sur les massifs alpins. Ils cessent en début de soirée. Les températures maximales sont donc très chaudes et atteignent 34 à 38 degrés en plaine. Prévoyez notamment 34 degrés à Mulhouse et Dijon, 35 à Pau, Clermont-Ferrand, Annecy et Nancy, 36 degrés à Paris, Besançon et Grenoble, 37 à Lyon, 38 à Bourges et Mont-de-Marsan. Bonne route avec Météo France pour Autoroute Info.
1: Dans quelques minutes, c'est un retour vers le futur qui vous attendra sur Autoroute Info. Nous parlerons d'une grande innovation technologique, le radiocassette. Le retour de l'information trafic reviendra après Teddy Swims sur Autoroute Info.

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7: Plusieurs pannes nous ont été signalées sur les autoroutes alpines, notamment une camionnette dans la bretelle pour accéder à l'A40 en direction de Genève depuis l'A410. Cela peut être gênant pour vous insérer. Prudence dans le secteur. Le point complet sur vos conditions de circulation sera à 9h30. Vous retrouverez également l'information générale avec les actualités nationales et internationales avec France Info. Tout de suite, on va parler des disques vinyles. Non, surtout des radiocassettes qui redeviennent tendance après les disques vinyles. Un retour vers le futur avec Jean-François Giraud et Curtis Thévenon.
8: Mais j'en peux plus des Spotify et autres Deezer. Est-ce qu'on pourrait avoir du vrai son pour une fois?
9: Ça tombe bien, j'ai peut-être quelque chose qui pourrait vous intéresser. Le vinyle, c'est bien, mais bon, se balader en voiture avec le tourne-disque et les amplis, c'est pas très confort ni recommandé, vous en conviendrez. Mais qu'est-ce qui date du siècle dernier et permet d'écouter la musique en voiture?
8: Le répertoire très restreint des chansons que mes enfants apprennent à l'école?
9: Mais non, je parle des radiocassettes. Elles ont totalement disparu de nos tableaux de bord. Aujourd'hui, on branche le téléphone en Bluetooth et c'est parti. Mais le marché des cassettes se refait une petite place dans le cœur des usagers. À ce jour, la seule usine de fabrication française, Records Master ou RTM, affiche une croissance annuelle de 20%. Et il n'existe pas que des musiques anciennes sous forme de cassettes. Parmi les artistes convertis, on retrouve Billie Eilish, Sabrina Carpenter ou encore Lady Gaga, pour ne citer qu'elle. D'ailleurs, certaines entreprises fabriquent des Walkman modernes. On peut citer Muse ou encore, pour rester français, la start-up Ouya Rewind. Ceux-ci embarquent les dernières technologies, notamment le Bluetooth. On peut y connecter un casque sans fil, une enceinte, mais aussi sa voiture. Et hop, une bonne dose de nostalgie. Alors attention, tout n'est pas compatible et le son risque de ne pas être aussi clair qu'en passant par le téléphone. Mais la plupart des lecteurs proposent également un branchement par câble jack pour s'adapter à la plupart des systèmes.
8: Ah, j'ai retrouvé une vieille compile dans mon grenier, on va tester cela tout de suite. Mince, la bande s'est encore emmêlée.
9: Eh oui, ça fait partie du charme de la cassette. Vous auriez pas un crayon de papier sous la main ?

0: conseils pour que cela se passe au mieux avec Élise Valade.
1: Pour sortir de la voiture pendant la pause, que ce soit chat ou chien, la laisse est obligatoire. Il arrive fréquemment que même les plus placides soient affolés par le bruit inhabituel d'une aire d'autoroute. Et là, c'est la catastrophe, l'animal se sauve en courant. La pause est importante pour leurs besoins, pour qu'ils se dégourdissent les pattes et boivent un peu d'eau dans une écuelle que vous aurez prévue à portée de main. Et une dernière chose, ne laissez jamais un animal dans une voiture, même les fenêtres ouvertes, sous peine de provoquer le coup de chaleur, ce qui est fatal en quelques minutes seulement.
0: Les fortes chaleurs seront également toujours présentes aujourd'hui. Plus de 70 départements sont toujours placés en vigilance orange canicule, notamment le Rhône, l'Isère, la Haute-Savoie et la Savoie. Faites donc des pauses régulièrement sur les différentes aires de service et de repos. Tout de suite, le reste de l'actualité nationale et internationale avec France Info.
2: Océan, c'est le jour J pour les fans d'astronomie.
3: Et pour celles et ceux qui veulent observer l'éclipse solaire qui aura lieu ce soir à partir de 19h20 en France, un phénomène qui ne se reproduira pas avant 2081 pour une éclipse totale à observer avec des lunettes certifiées pour éviter les lésions oculaires. À Niort, un ouvrier agricole condamné hier à 3 ans de prison, dont un avec sursis pour avoir provoqué 11 départs de feu dans les Deux-Sèvres et le Maine-et-Loire fin juillet. Cet homme de 45 ans a reconnu les faits. Par ailleurs, 45 départements aujourd'hui sont placés en risque élevé pour les départs de feux de forêt. Une procédure disciplinaire ouverte par le ministère français des Affaires étrangères, elle vise l'ambassadeur de France en Centrafrique, Bruno Fouché. Ce dernier est accusé d'avoir fait venir des jeunes femmes dans sa résidence et d'avoir eu des relations sexuelles avec certaines d'entre elles, selon le journal Le Canard Enchaîné. Et puis la Française Laetitia Bapté, médaillée de bronze hier au championnat d'Europe d'athlétisme sur le 100 mètres haies. Il s'agit de la deuxième médaille tricolore depuis le début de la compétition.
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0: Vous retrouverez l'information trafic dans les prochaines minutes après l'un des tubes de l'été, pilé de Mauvais Joe sur Autoroute Info.

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Comme vous le constatez, pour vous qui êtes en direction de la route des vacances, ça se passe bien actuellement sur les autoroutes alpines que vous circulez sur les réseaux AREA, ATMB, SFTRF ou encore sur les voies rapides de Grenoble. Je vous retrouve dans le prochain point complet sur vos conditions de circulation à 9h45. Les prochains kilomètres se feront avec Dido et tout de suite Robbie Williams sur Autoroute Info. Bonne route à vous.

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1: Je continue de vous accompagner sur la route des vacances sur Autoroute Info. Pour le moment, un trafic fluide sur le réseau autoroutier alpin. Rien à vous signaler. En revanche, ce n'est pas ce qui est annoncé pour ce week-end. La circulation s'annonce très chargée de vendredi à dimanche. Pour savoir quand prendre la route, voici les prévisions trafic d'Eliott Monod.
2: Il y aura beaucoup de monde, aussi bien dans le sens des départs que des retours. Dès vendredi, la journée sera teintée d'orange et de rouge, avec une autoroute assise très chargée entre Paris et Lyon dès le milieu d'après-midi et jusqu'en début de soirée. Des difficultés sont aussi attendues sur l'A71 dès la mi-journée. Samedi 15 août, la circulation sera rouge sur l'ensemble du territoire et même noire en Auvergne-Rhône-Alpes pour les départs. Les principaux points de vigilance concerneront l'A43 entre Lyon et Chambéry, ainsi que l'accès au tunnel du Mont-Blanc avant de rejoindre l'Italie. Enfin dimanche, place au retour de vacances, avec des bouchons attendus sur l'A6 direction Paris, notamment dans les secteurs de Villefranche-sur-Saône et de Beaune, mais aussi sur l'A71 entre Clermont-Ferrand et Bourges, entre 11h et 16h.
1: Des prévisions que vous pouvez retrouver sur nos réseaux sociaux et sur autoroutinfo.fr. Plusieurs travaux auront lieu sur le réseau autoroutier alpin cette nuit, notamment en Haute-Savoie. La 40 sera fermée de 21h à 5h en direction de Chamonix, entre la sortie 15 pour la Vallée Verte et la bifurcation avec la 410. En région grenobloise, c'est la 480 qui sera fermée en direction de Lyon, entre la sortie 7 pour Pont-de-Clé et le carrefour du Rondeau, c'est-à-dire la bifurcation avec la Roquette Sud de Grenoble. Et enfin, la 43 en Isère sera fermée de 21h à 6h en direction de Lyon, entre les sorties 11 Saint-Genis-sur-Guiers et 9 Point pour la Tour du Pin Est.
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1: Dans les prochaines minutes, je vous propose une idée de sortie pour les vacances en Auvergne. Au milieu des volcans, nous prendrons la direction du parc Vulcania qui lance cette année une nouvelle attraction à sensation. Je reviendrai sur vos conditions de circulation dans les prochaines minutes après Alex Warren sur Autoroute Info.

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7: Ça se passe toujours très bien sur les autoroutes alpines. Il y a quand même toujours un événement qui peut vous concerner en Haute-Savoie avec un véhicule en panne sur l'A40. Il s'agit d'une camionnette toujours dans la bretelle pour accéder à cette autoroute en direction de Genève depuis l'A410. Le prochain point complet sur vos conditions de circulation sera à 10h. Tout de suite, destination Hawaï en Auvergne pour une idée de sortie pour les vacances. Le parc Vulcania propose cette année sa nouvelle attraction, un reportage de Curtis Thévenon et Jean-François Giraud.
8: Des milliers de visiteurs sont accueillis à Vulcania chaque année et cette saison, une nouvelle attraction les attend, surfer sur les coulées de lave d'un volcan hawaïen. Sophie Rognon, la directrice de Vulcania.
9: Expédition Hawaï, c'est une attraction dynamique qui va embarquer les visiteurs dans une expérience un peu folle d'aller surfer sur les coulées de lave du volcan Kilauea qui se trouve à Hawaï. Et donc là, frissons et émotions garanties autour de cette attraction dynamique.
8: Immersion avec Fabrice Filias, responsable scientifique du parc.
10: Des coulées de lave, des fontaines de lave, on va approcher un lac de lave et se laisser emporter dans des tunnels. On sera vraiment au cœur du volcan et c'est ça qui va changer un sujet volcan de surface.
8: Autre particularité de cette attraction, l'aventure débute dès la file d'attente. Le visiteur suit une certaine Lila, une future vulcanologue, Fabrice Filias.
10: Alors dès qu'on sera dans la file d'attente de Expédition Hawaï, déjà on est dans l'ambiance, dans une ambiance volcanique, on est au milieu des fougères arborescentes, on remonte sur les pentes et puis après on va embarquer dans différentes salles, l'atelier des idées brûlantes de Lila qui nous ramène dans les années 80 et d'où est-ce qu'elle prend cette inspiration. Et puis après, son atelier actuel, elle est au cœur du Kilauea, à quelques kilomètres seulement, près des coulées de lave, on entend déjà des grondements, et elle nous présente son rêve, elle, comment elle va faire son premier vaisseau, et après on embarque.
8: Et certains jeunes ont pu tester cette attraction en avant-première. Ils ont fait part de leurs impressions à Curtis Thévenon.
11: Ouais, c'était bien, il y avait pas mal de trucs, des animations pour attendre et ouais, c'était pas mal.
12: Au moment quand on est dans la salle, il y a tout qui claque, tout ça, ça fait genre quoi, ça fait replan, mais finalement ça va. Ça fait la cinquième fois que je le fais en pratiquement 1h30, ça va.
13: 70 km/h hein, au plus vite. Hein.
12: Ouais, c'est ça.
8: Qu'elles soient dynamiques ou plus scientifiques, les attractions du parc Vulcania vous attendent jusqu'au 1er novembre. Yo!

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1: Très heureux de vous accompagner. Soyez les bienvenus. Il est 10h.
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1: On part direction la Haute-Savoie avec toujours un camion, une camionnette en panne sur l'A40 en direction de Genève. Cette camionnette se situe dans la bretelle pour accéder à cette autoroute depuis la 410. Cela peut être gênant pour vous insérer. Prudence dans le secteur. Partout ailleurs, le trafic est a priori fluide. Pas d'accident, d'incident ou de bouchon sur les autres axes du réseau autoroutier alpin. Comme vous le pouvez le constater, il fait beau aujourd'hui. Il va faire également très chaud. 78 départements sont placés en vigilance orange canicule, notamment l'Isère, le Rhône, la Haute-Savoie et la Savoie. Pensez à faire des pauses régulièrement. Et aujourd'hui, en ce mercredi 12 août, une éclipse solaire sera visible ce soir en France. Un phénomène rare qui entraîne une augmentation du risque d'accident. Les explications d'Ilyes Jamlaoui.
2: Et avec un chiffre pour commencer, près de 31% de risque d'accident mortel en plus sur la route. C'est ce qu'a montré une étude américaine réalisée il y a quelques années autour d'une éclipse solaire totale. Les chercheurs ont observé cette hausse dans les 36 heures qui entourent le phénomène. Un appel à la prudence donc, alors que c'est en début de soirée que cette éclipse sera visible presque partout en France. Le danger ne vient pas uniquement de l'éclipse elle-même, mais aussi des déplacements supplémentaires qu'elle peut provoquer. En pleine période de vacances d'été, les routes sont beaucoup plus empruntées que d'habitude et des automobilistes pourraient aussi se rendre vers les mêmes lieux pour observer le même phénomène avant de reprendre la route au même moment. Fatigue, baisse de vigilance et distraction peuvent alors favoriser les accidents. Et pour profiter du spectacle en toute sécurité, pensez à vous équiper de lunettes spécifiquement conçues pour cela. Elles sont indispensables pour éviter de graves lésions de la rétine. Si vous devez prendre le volant, évitez de repartir juste après le phénomène et restez pleinement attentif à la circulation. Car face à un phénomène certes exceptionnel, les beaux réflexes au volant, eux, ne doivent jamais changer.
1: Le reste de l'actualité nationale et internationale avec les titres de France Info.
3: Tiens, à la une, la situation qui est stable ce matin dans le massif du Claps dans la Drôme.
4: Où un incendie sévit depuis une dizaine de jours, le feu a brûlé environ 400 hectares. Les conditions météo ont donc été stables la nuit dernière, mais la remontée annoncée des températures risque de compliquer la tâche des pompiers. Ils sont toujours plusieurs centaines sur place. Et ce cinquième épisode caniculaire qui continue en France, 78 départements sont en vigilance orange pour ces fortes chaleurs partout dans l'Hexagone, excepté dans le nord et dans l'est de la France. Le géant américain des réseaux sociaux met de nouveau devant la justice. Le groupe comparé aujourd'hui devant les procureurs généraux de plusieurs États américains. Ces derniers souhaitent démontrer que Meta a délibérément rendu ses plateformes Instagram et Facebook addictives pour les mineurs. Et puis l'Olympique Lyonnais valide son billet pour les barrages de la Ligue des Champions. L'OL a battu le Sparta Prague hier soir 3-0 à domicile. C'était lors du troisième tour préliminaire retour.
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1: Je vous retrouve avec l'information trafic dans quelques minutes après Manon Lisa et son titre Le Petit Pêcheur sur Autoroute Info.

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2: Ravi de vous accompagner sur la route des vacances. Actuellement, pas de difficulté à vous signaler à l'heure actuelle, quel que soit l'axe que vous empruntez et quel que soit votre sens de circulation. On en repart avec le prochain point complet sur vos conditions de circulation dans les prochaines minutes. Tout de suite, c'était un tube des années 2000, Boulevard of Broken Dreams de Green Day sur Autoroute Info.

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1: On continue de faire la route ensemble, la route des vacances. Plusieurs pannes nous ont été signalées sur les autoroutes alpines, notamment toujours un véhicule en panne sur l'A40 en direction de Genève. Il s'agit d'une camionnette qui se situe en fait dans la bretelle pour accéder à cette autoroute depuis l'A40. Cela peut être gênant pour vous insérer sur l'A40. Un dépanneur va bientôt arriver sur place pour évacuer le véhicule. Aujourd'hui, il va faire encore très chaud. 78 départements sont placés en vigilance orange canicule. Un phénomène à ne pas prendre à la légère lors de vos déplacements, car cela peut augmenter l'hypovigilance qui cause près d'un tiers des accidents mortels sur autoroute. Elliot Monod.
2: Pour éviter de s'endormir lorsqu'il fait très chaud, il est plus que jamais recommandé de s'arrêter tous les 200 km environ, toutes les deux heures, sur des aires de repos ou de service, de façon à aérer votre véhicule, vous dégourdir les jambes et vous désaltérer. Si votre voiture est équipée de la climatisation, utilisez-la avec raison. Pas trop frais à l'intérieur pour éviter les chocs thermiques. Pensez enfin, même si cela paraît évident, à bien vous hydrater et à garder un œil sur les personnes les plus fragiles.
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1: Tout de suite, les prévisions météo qui nous sont présentées par Claire Chanal de Météo France.
3: Les hautes pressions sont de nouveau bien installées sur le pays et la chaleur gagne en intensité. 78 départements sont en vigilance orange pour la canicule, soit la quasi-totalité du pays. Seuls les Hauts-de-France et une bonne partie du Grand Est y échappent. Le soleil est donc de plomb. Il brille du sud-ouest à l'Auvergne et jusqu'aux Alpes, sur la Bourgogne-Franche-Comté, le Grand Est, l'Île-de-France et le centre. Des nuages se forment en montagne sur le massif central et les Alpes en journée. Des orages éclatent en deuxième partie d'après-midi sur les massifs alpins. Ils cessent en début de soirée. Les températures maximales sont donc très chaudes et atteignent 34 à 38 degrés en pleine. Prévoyez notamment 34 degrés à Mulhouse et Dijon, 35 à Pau, Clermont-Ferrand, Annecy et Nancy, 36 degrés à Paris, Besançon et Grenoble, 37 à Lyon, 38 à Bourges et Mont-de-Marsan. Bonne route avec Météo France pour Autoroute Info.
1: Rendez-vous dans quelques minutes pour vivre de l'intérieur une simulation d'accident sur autoroute comme si vous y étiez. Ce sera après le retour de l'infotrafic et Jungly sur Autoroute Info.

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5: Un trafic qui commence à être chargé en direction de l'Italie et du tunnel du Mont-Blanc, tout au bout de la Nationale 205 en Haute-Savoie. Moins d'un kilomètre de retenue et comptez 15 minutes pour accéder à l'entrée de l'ouvrage. Le prochain point complet sur vos conditions de circulation sera à 10h30 avec Franck Pellissier. On part à présent en coulisses des autoroutes avec les secours qui se préparent au pire scénario sur autoroute. Raphaël Giudicelli a suivi en pleine nuit près de Lyon un exercice grandeur nature.
6: Je suis avec Philippe Séché, l'un des organisateurs de l'événement. Alors Philippe, à quoi faut-il s'attendre pour ce soir?
7: Le scénario est bâti sur un premier accident qui va générer d'autres incidences avec un suraccident, un bouchon.
6: Et pour lancer l'exercice, l'alerte est donnée comme dans les conditions réelles.
8: Un bus avec une voiture sur un 466 au 4800, ça sera.
9: A priori, il y a du monde à l'intérieur du bus, la personne n'a pas su m'en dire plus. Hein. Apparemment, l'autoroute est coupée, donc c'est pas nécessaire.
6: Hervé Richard, responsable des travaux planification sur le district de Villefranche-sur-Saône, nous explique la situation.
10: Donc c'est un témoin qui a appelé au poste d'appel d'urgence, qui a contacté le PC, appelle le patrouilleur qui tourne en 24-24 sur le réseau.
6: Qui joue le rôle des victimes?
10: C'est des élèves policiers.
6: Et ils sont combien?
10: 28.
6: Je vais maintenant voir ce qui se passe en queue de bouchon, à quelques centaines de mètres. Une autre voiture accidentée, les pompiers sont sur place.
11: Les appuitades, pour avirer les appuitades.
12: Ouais, attends, je vais enlever l'ascenseur déjà.
13: Allez, vous inquiétez pas.
14: Ouais, la custode, c'est bon.
6: Il y a des éclats de verre partout. Les sapeurs-pompiers agissent méthodiquement. Mais les blessés sont toujours à l'intérieur du véhicule. En attendant, je parcours les 200 mètres de l'autoroute pour voir ce qui se passe au niveau du car accidenté. On aperçoit une personne par terre, blessée. Bon, comment il va, le faux blessé? Il est pas trop chaud, le goudron?
15: Non, ça va, merci.
6: Le conducteur de la voiture accidentée près du car s'est enfui. Le chauffeur du car s'énerve auprès du patrouilleur.
16: Ouvrez, là, on va regarder s'il n'y a pas une pièce d'identité. Mais moi, je veux savoir à qui elle est, cette bagnole.
6: Une dizaine de gendarmes interrogent les passagers du car, mais personne ne parle français.
17: Oui, vous dites, dame, c'est vrai
18: qui parle français, là.
6: Ah. Il y a beaucoup d'agitation avec des policiers qui courent après quelqu'un. Ils viennent de l'intercepter.
19: Mais le assis, dégage.
6: Vous pouvez nous dire ce qui se passe?
20: Il a tenté de s'enfuir, je pense qu'ils ont découvert quelque chose dans la voiture.
21: Vous deviez aller où avec ça?
6: Le fugitif avait sur lui un sachet de cocaïne et il lui passe les menottes. On va vraiment jusqu'au bout de la mise en scène. Ce genre d'exercice n'est pas fréquent. Les services ont profité d'une coupure d'autoroute pour travaux afin de réaliser cette simulation.

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1: Et on fait la route ensemble en ce mercredi 12 août, jour d'éclipse. Hein. On est sûr que vous allez ce soir tous aller voir cette éclipse. En attendant, il faut faire attention sur la route puisqu'il y a quelques incidents qui doivent vous inciter à la prudence. On commence par ce véhicule arrêté en panne, a priori, dans une bretelle de sortie de l'autoroute A43. Ça vous concerne en direction de Lyon. Lorsque vous empruntez la sortie numéro 8 pour Bourgoin-Jallieu, il y a une voiture arrêtée dans cette bretelle de sortie. Il va falloir vous écarter et surtout aborder cette bretelle avec prudence. A43 direction.

0: route vers l'Italie. Et puis l'actualité, c'est bien sûr aussi encore et toujours la canicule, ce cinquième épisode qui touche pratiquement tout le pays, puisque plus de 70 départements sont aujourd'hui en vigilance orange. Tous les départements de Rhône-Alpes sont concernés. Allez, on s'intéresse à présent à l'actualité générale avec les titres de France Info.
1: Et encore donc une journée épuisante pour les plus fragiles d'entre nous.
2: La chaleur gagne du terrain avec 78 départements en vigilance orange. Canicule, il y en aura 80 demain. Hier déjà, nous étions au-dessus des 40 degrés localement en Corse. Chaleur et sécheresse, c'est autant de facteurs de risque pour les départs de feu. Ce matin, la gendarmerie des Deux-Sèvres annonce 3 morts dans l'incendie d'une maison. Le feu avait pris dans un champ à proximité. Les pompiers de la Drôme continuent également de lutter contre les flammes dans le massif du 400 hectares brûlés, mais l'incendie n'a pas progressé cette nuit. C'est peu après 20h ce soir que l'éclipse sera à son apogée. La Lune va passer devant le Soleil, phénomène parfaitement visible depuis l'Espagne, un tout petit peu moins en France, mais suffisamment pour profiter du spectacle. Il faut juste pour ça vous procurer des lunettes spéciales. Ne vous contentez surtout pas de lunettes de soleil, il y a des risques de brûlure irréversible. Ce sera la dernière éclipse du genre dans notre pays avant plus d'un demi-siècle. Édition spéciale sur France Info à partir de 18h30. Et puis l'Union européenne débloque 2 millions d'euros pour aider les secours en Colombie. Le séisme avant-hier près de la côte pacifique a fait au moins 216 morts. Bilan revu à la baisse ces dernières heures par les autorités. Une survivante a d'ailleurs été extraite des décombres la nuit dernière, plus de 48 heures donc après la secousse.
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0: Allez, avant de se retrouver pour l'information trafic, d'ici quelques minutes, on vous amène dans le sud-ouest avec un artiste qui est originaire de la Gironde de l'Atlantique. Il s'appelle Jérémy Frérot. Son dernier titre s'appelle tout simplement Frérot. Il est dans la playlist Autoroute Info. Bonne route à tous.
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2: Je rappelle la présence d'une voiture arrêtée et gênante dans une bretelle de sortie de l'A43. Ça vous concerne si vous roulez sur cet axe en direction de Lyon et que vous voulez emprunter la sortie 8 pour Bourgoin-Jallieu. Une voiture est immobilisée sur la voie de droite dans cette bretelle de sortie. Les services de sécurité d'AREA sont arrivés sur place et ils neutralisent cette voie de droite sur une centaine de mètres. Donc abordez cette sortie à allure modérée. Ouvrez l'œil dans ce secteur. L'information trafic revient avec un flash complet à 10h45 sur Autoroute Info. D'ici là, il y aura Suzanne Vega avec Luca. Mais tout de suite, c'est Jason Derulo, Want to Want Me.

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1: Une belle journée avec du soleil, malheureusement de la chaleur évidemment aussi, mais des bonnes conditions pour circuler sur les autoroutes alpines où il n'y a pas vraiment de grosses difficultés à vous signaler. Il y avait une voiture en panne sur la 43 dans la bretelle de sortie 8 pour Bourgoin-Jallieu. Elle vient d'être évacuée, on n'en parle plus. En revanche, il y a toujours un fourgon qui est en panne et un peu gênant en Haute-Savoie à l'embranchement des autoroutes A410 et A40. Ça vous concerne lorsque vous arrivez depuis le secteur d'Annecy par la 410 et que vous bifurquez sur la 40 après le secteur de la Roche-sur-Foron en direction de Genève et de Paris, eh bien, au bout de cette bretelle d'insertion sur la 40, il y a un fourgon en panne sur bande d'arrêt d'urgence, mais qui empiète sur voie de droite, ce qui oblige tout le monde à ralentir et à se serrer vers la gauche, donc à allure modérée dans ce secteur. On va rester en Haute-Savoie pour rappeler que le trafic s'est un peu chargé à l'entrée du tunnel du Mont-Blanc. Pour l'instant, ça reste 200 mètres de bouchon, donc ça n'est vraiment pas grand-chose. Une dizaine de minutes à patienter à l'entrée de l'ouvrage avant de pouvoir vous engager donc vers l'Italie. Et puis ailleurs, pas d'autres difficultés à vous signaler. Des travaux quand même qui sont en place, par exemple sur l'A430 entre le secteur de Saint-Pierre-d'Albigny, sortie 23 de l'autoroute A43, et la barrière de péage de Sainte-Hélène-sur-Isère sur l'A430 qui va vers Albertville. Et bien, dans les deux sens, que ce soit en direction de Chambéry ou d'Albertville, il y a des travaux avec une voie neutralisée sur environ 3 à 4 kilomètres. C'est la voie de gauche à chaque fois qui est neutralisée dans ce secteur et ça peut occasionner des ralentissements. Ne vous laissez pas surprendre. Et puis des travaux, il y en aura aussi cette nuit avec des fermetures d'autoroutes prévues. Ce sera le cas sur l'A40 qui sera fermée de 21h à 5h en direction de Chamonix entre la sortie 15 pour la Vallée Verte et la bifurcation avec l'A410. Et puis sur l'A40 toujours et également en direction de Chamonix, fermeture de 20h30 à 6h de la sortie 14 pour Annemasse. D'autres fermetures sont au programme ce soir. Par exemple, en Isère, l'A43 qui sera fermée de 21h à 6h en direction de Lyon. Entre les sorties 11 pour Saint-Genis-sur-Guiers et 9.1 pour la Tour du Pin Est.
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1: Et d'une manière générale, sur nos réseaux sociaux, vous retrouvez beaucoup d'informations. Il y a bien sûr les chantiers de nuit, il y a également les prévisions de trafic. On sait que ce week-end, ce sera encore du rouge et même du noir ce samedi sur les routes avec des éditions spéciales sur Autoroute Info. Et bien, vous retrouverez par exemple ces prévisions de trafic détaillées chaque semaine sur notre site web. Allez, on se retrouve dans maintenant 4 à 5 minutes pour l'information trafic. Et tout de suite, c'est une nouveauté dans la playlist Autoroute Info. Le chanteur belge Pierre Demar, je pense à vous.

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12: Pas de difficultés notables à vous annoncer sur les autoroutes alpines. Il suffit que je vous dise ça pour voir apparaître une alerte concernant un véhicule en difficulté sur l'autoroute A48. Priorité à la sécurité donc. On est sur l'A48 en direction de Lyon. C'est un peu après la sortie de Grenoble, kilomètre 80 dans une bretelle de sortie, la sortie numéro 11 pour Moiran. Il y a donc une voiture arrêtée, un véhicule, en tout cas oui, c'est une voiture arrêtée dans cette bretelle de sortie du diffuseur 11 Moiran, Voiron Centre-Alpes. Ça vous concerne sur la 48 après le péage de Voreppe, direction Lyon. Ne vous laissez pas surprendre si vous empruntez cette bretelle en raison de ce véhicule qui est arrêté. Je le disais partout ailleurs sur le réseau des autoroutes alpines, ça se passe globalement bien en ce mercredi fin de matinée. Et ça va être l'occasion pour nous de jeter un petit coup d'œil dans le rétro. La route des vacances, c'est aussi celle des souvenirs. Et aujourd'hui, on fait un bond dans les années 2000 avec Myriam Bouayed et Elliot Monod.
13: Retour à l'été 2003.
14: Débardeur à fines bretelles, jean taille basse et Converse aux pieds, les téléphones portables dernier cri sont à clapper et dans la poche arrière des ados, tandis que les Nokia 3310 sont accrochés à la ceinture des parents.
13: C'est la grande époque des forfaits limités, des télé cathodiques et des premiers appareils photo numériques.
14: Les plus jeunes passent leur soirée à s'envoyer des whiz sur MSN, racontent leur vie sur Skyblog, découvrent MySpace, bref, les réseaux sociaux avant l'heure.
13: Côté cinéma, 2003, c'est l'année de sortie de Taxi 3, du premier volet des Pirates des Caraïbes et des aventures du légendaire Jack Sparrow.
14: Une autre légende est attendue cette année-là.
15: Pour Frodon.
14: Aragorn s'apprête à accomplir son destin dans le dernier volet du Seigneur des Anneaux, le Retour du Roi.
13: Sur les autoroutes, les monospaces sont à la mode. Renault Scénic, Citroën Picasso ou Peugeot 806 qui roulent cet été-là sous un soleil de plomb.
16: 11 435 personnes n'ont pas survécu à la canicule, un désastre sanitaire et humain.
14: C'est d'ailleurs après ce drame qu'a été créé le plan national canicule en France.
17: Notre maison brûle et nous regardons ailleurs. Nous ne pourrons pas dire
4: que nous ne savions pas.
13: C'est aussi sous la présidence de Jacques Chirac que la sécurité routière connaît un tournant avec la mise en place des premiers radars fixes.
14: Entre deux bulletins météo annonçant chaque jour un nouveau record de température, la radio navigue entre pop rock et rap R&B. On écoute les Black Eyed Peas, Avril Lavigne, Robbie Williams, Leslie ou encore Sniper.
13: Les boîtes à gants débordent de CD et de compiles dans des voitures où le confort s'installe, climatisation quasi généralisée, vitres électriques et premiers régulateurs de vitesse.
14: À l'arrière, les enfants jouent à Pokémon, 13 des Scooby-Doo et attendent chaque semaine avec impatience la trilogie du samedi soir.
13: Et oui, cet été-là, c'était comme ça.

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1: Soyez les bienvenus, il est 11h, on fait la route ensemble.
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1: Et priorité à la sécurité. Tout d'abord, on rappelle la présence d'une voiture arrêtée en panne dans une bretelle de sortie de l'autoroute A48. Ça se passe en direction de Lyon lorsque vous arrivez de Grenoble. Après le péage de Voreppe, au niveau de la sortie 11 pour Moiron, Voiron Centre-Alpes, une voiture est immobilisée. Et donc, on a appris que ça y est, c'est confirmé. Elle est en panne dans cette bretelle de sortie. Il va falloir l'aborder à allure modérée. Alerte également à un obstacle. Cette fois-ci, ça se passe sur l'autoroute A43 entre Lyon et Chambéry, donc direction Chambéry et Turin, kilomètre 52. On est après la sortie 9.1 pour la Tour du Pin Est. Il s'agirait de débris et j'apprends à l'instant qu'ils sont déjà ramassés. Donc les services de sécurité d'AREA devaient être sur les lieux au moment où ils ont signalé cet obstacle qu'ils viennent de ramasser. On n'en parle plus. On s'intéresse aux autres difficultés avec du côté de la Haute-Savoie, un fourgon qui lui aussi est en panne et gênant dans une bretelle d'insertion sur l'autoroute A40. Alors ça vous concerne lorsque vous êtes sur l'A410 en provenance d'Annecy et que après le secteur de la Roche-sur-Foron, vous bifurquez sur l'A40 en direction de Genève et de Paris. Et bien au bout de cette bretelle d'insertion sur l'A40, il y a un fourgon en panne sur bande d'arrêt d'urgence mais qui empiète un peu sur voie de droite, ce qui vous oblige à ralentir et à vous serrer vers la gauche au moment de passer à sa hauteur. Soyez attentifs. Et puis en Haute-Savoie toujours, à l'entrée du tunnel du Mont-Blanc, il y a désormais un petit peu d'attente avec un léger bouchon de quelques centaines de mètres qui s'est formé à l'entrée de l'ouvrage. Une attente estimée à moins de 10 minutes actuellement, mais bon, c'est le début et risque de prendre un petit peu d'ampleur cette perturbation. Sachez par ailleurs que si au lieu d'aller vers le tunnel du Mont-Blanc, lorsque vous êtes sur la Nationale 205, vous bifurquez sur la départementale 1506 pour entrer dans Chamonix, eh bien là, le trafic est très chargé avec au moins 1 à 2 km de bouchons avant d'atteindre Chamonix. Et d'après les estimations GPS, il faudrait une dizaine de minutes pour traverser cette difficulté. Et puis l'actualité, c'est aussi la canicule, hein, je le rappelle, avec aujourd'hui plus de 70 départements en vigilance orange à la canicule, dont tous les départements de Rhône-Alpes. On s'intéresse à présent à l'actualité générale, les titres de France Info.
2: 3 morts dans un incendie en Deux-Sèvres.
3: Hein. 3 corps retrouvés dans les décombres d'une maison calcinée dans la commune de Loumois, à 50 km à l'ouest de Poitiers. Le feu s'est déclenché dans un champ voisin hier après-midi. Il s'est ensuite propagé à un hangar agricole, puis au gîte attenant. La préfecture de police de Paris ordonne l'évacuation du SAMU social occupé par 400 personnes et des salariés grévistes depuis fin juin pour protester contre la remise à la rue de trop nombreuses familles hébergées en urgence et ce contre les suppressions des nuitées d'hôtels. Le pic de la canicule se rapproche, 78 départements en vigilance orange aujourd'hui à partir de midi et même 80 demain, soit la quasi-totalité de l'Hexagone. Une chaleur écrasante donc, mais un ciel dégagé pour observer l'éclipse solaire quasi totale en France entre 19h et 21h. Attention, pas d'observation sans lunettes au risque de provoquer de graves lésions oculaires. La Lune va donc passer devant le Soleil, édition spéciale sur France Info à partir de 18h30. En Colombie, le bilan légèrement revu à la baisse après le sauvetage d'une rescapée des décombres. 216 personnes, selon le dernier bilan, ont perdu la vie dans ce séisme qui a secoué l'ouest du pays lundi. Encore 4 morts cette nuit en Russie et en Ukraine. 2 tués par des frappes ukrainiennes sur la région russe méridionale de Krasnodar, tandis que des attaques russes ont fait 2 morts en Ukraine.
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1: Et moi, je vous donne rendez-vous d'ici 3 minutes, un petit peu plus, même pour un prochain point sur vos conditions de circulation. Pour l'instant, on retrouve celle qui était au festival Musilac cet été, Adèle Castillon sur Autoroute Info.

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3: 11h et 9 minutes, attention, un véhicule est signalé en panne tout au bout de la rocade sud de Grenoble lorsque vous roulez en direction de Lyon et de Sisteron. En fait, c'est un monospace qui est tombé en panne dans la bretelle qui arrive de la rocade sud et qui permet de s'engager sur l'A480 direction Sisteron, Gap, Briançon. Ce monospace est garé sur bande d'arrêt d'urgence, donc pour l'instant il ne gêne pas trop le trafic, mais on nous a précisé que lorsque le dépanneur arriverait sur les lieux, là il y aura sans doute un peu plus de gêne. Décalez-vous autant que possible vers la gauche dans cette bretelle qui arrive de la rocade sud en provenance de Chambéry et qui permet de vous engager sur la 480 direction Sisteron Gap Briançon. L'information trafic revient avec un point complet sur vos conditions de circulation. Ça sera dans 5 minutes environ, mais pour l'instant c'est Richie Poveri sur Autoroute Info.

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1: Et priorité à la sécurité avec un nouveau véhicule signalé en panne sur l'autoroute A40. On est en Haute-Savoie, en direction de Chamonix, et il y a une voiture, semble-t-il, oui, c'est une voiture qui est signalée en panne sur bande d'arrêt d'urgence vers le kilomètre 85. C'est après la sortie 11 pour Seyssel-Frangy, peu avant d'atteindre le tunnel du Vuage. Donc voiture arrêtée sur bande d'arrêt d'urgence dans ce secteur. Décalez-vous vers la gauche de la chaussée autant que possible. Autre véhicule en panne, c'est à Grenoble, au bout de la Rocade Sud. Lorsque vous arrivez depuis Mélan et que vous voulez bifurquer ensuite sur la 480 en direction de Sisteron, Gap, Briançon, et bien dans cette bretelle d'accès à la 480 direction Sisteron, il y a un monospace qui est garé sur la bande d'arrêt d'urgence. A priori pas trop gênant, mais lorsque le dépanneur va intervenir, ça provoquera sans doute un peu de gêne sur la voie de droite. Donc il faudra vous décaler autant que possible, là aussi, vers la gauche de la chaussée. Et puis même conseil sur la 48, on est toujours en Isère, en direction de Lyon après le péage de Voreppe, dans la bretelle de sortie 11 pour Moirans-Voiron. Il y a également une voiture en panne dans cette bretelle de sortie et un balisage qui a été posé par les services de sécurité d'Area présents sur place. Ils ont neutralisé la voie de droite, a priori, dans cette bretelle de sortie sur environ 200 mètres. Côté trafic, on a une circulation qui s'est chargée à Chambéry sur la voie rapide urbaine de la ville. Lorsque vous roulez en direction d'Aix-les-Bains, le trafic est ralenti à partir de la sortie 15 pour Chambéry-Centre jusqu'à la sortie 14 pour la Motte-Servolex en raison de travaux. Il y a la voie de gauche neutralisée dans les deux sens. Il ne reste que deux voies au lieu de trois pour circuler et ça provoque de fréquents ralentissements. Ça reste du ralentissement léger. Vous perdez 3 minutes dans ce secteur. Et puis, un peu de patience aussi pour vous qui roulez en direction de l'Italie sur la Nationale 205 avec quelques centaines de mètres de retenue à l'entrée du tunnel du Mont Blanc et une très légère attente qui est estimée entre 5 et 10 minutes.
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1: Et il fait encore très chaud aujourd'hui avec cette canicule qui se poursuit et qui touche aujourd'hui 70 départements placés en vigilance orange dans tous les départements de Rhône-Alpes. Il fait déjà près de 30 degrés du côté de Lyon, Valence ou Grenoble. Et on va voir comment tout cela va évoluer au cours des prochaines heures. Avec tout de suite les prévisions de Météo France, et elles sont signées ce mercredi, Claire Chanal.
2: Les hautes pressions sont de nouveau bien installées sur le pays et la chaleur gagne en intensité. 78 départements sont en vigilance orange pour la canicule, soit la quasi-totalité du pays. Seuls les Hauts-de-France et une bonne partie du Grand Est y échappent. Le soleil est donc de plomb, il brille du sud-ouest à l'Auvergne et jusqu'aux Alpes, sur la Bourgogne-Franche-Comté, le Grand Est, l'Île-de-France et le Centre. Des nuages se forment en montagne sur le massif central et les Alpes en journée. Des orages éclatent en deuxième partie d'après-midi sur les massifs alpins. Ils cessent en début de soirée. Les températures maximales sont donc très chaudes et atteignent 34 à 38 degrés en plaine. Prévoyez notamment 34 degrés à Mulhouse et Dijon, 35 à Pau, Clermont-Ferrand, Annecy et Nancy, 36 degrés à Paris, Besançon et Grenoble, 37 à Lyon, 38 à Bourges et Mont-de-Marsan. Bonne route avec Météo France pour Autoroute Info.
1: Ah oui, il ne va pas faire froid avec des températures pareilles. Restez avec nous. D'ailleurs, la chaleur, elle va être aussi au programme des prochaines minutes, puisqu'on va se replonger un petit peu dans l'ambiance de la Coupe du Monde avec ce qui a été l'hymne de cette Coupe du Monde 2026, Shakira et Burna Boy, Die Die. Et puis juste après, ce sera le retour.

0: Je rappelle la présence d'une voiture en panne et gênante peut-être au bout de la rocade sud de Grenoble. Lorsque vous arrivez de Chambéry et qu'au bout de cette rocade, au niveau du carrefour du Rondeau, vous prenez la bretelle qui part sur la 480 direction Sisteron. Et bien dans cette bretelle, une voiture donc est en panne sur la bande d'arrêt d'urgence. Mais nous, les services de sécurité nous ont expliqué que lorsque le dépanneur interviendra, il y aura sans doute un petit peu de gêne au trafic. Donc secteur à aborder avec prudence. Jonction de la rocade sud et de la 480 direction Sisteron. L'information trafic revient avec un flash complet à 11h30 sur Autoroute Info. Tout de suite, reportage. On le sait, avec le réchauffement climatique et les sécheresses à répétition, les talus, les forêts sont prêtes à s'embraser. Et en plus de cela, 9 incendies sur 10 sont d'origine humaine. L'Office national des forêts en appelle donc à la responsabilité de tous, à commencer par les automobilistes. Paulin Caillard.
1: Sur autoroute, jeter son mégot sur les voies n'est pas sans conséquence. Cela peut démarrer un incendie. On écoute Christophe Chantepy, expert en prévention des feux de forêt à l'Office national des forêts.
2: On parle souvent en feu de forêt de la règle des 3-30. 30 km de vent, moins de 30% d'hygrométrie et plus de 30 degrés. C'est un combo qui fait que la source d'énergie nécessaire pour faire démarrer un feu, elle est très basse. Et cette source d'énergie, elle peut tout à fait être apporté par un mégot de cigarette.
1: Le risque est connu et les autoroutes anticipent la saison sèche.
2: Les autoroutes doivent être débroussaillées dans les zones sensibles de part et d'autre de l'autoroute, ainsi que dans et tout autour des aires d'autoroute. Pour autant, ça c'est le gestionnaire qui prend à sa charge une partie de la prévention des incendies. Mais la vraie prévention, c'est la personne qui ne jette pas son mégot de cigarette. Et ça, effectivement, c'est tout un chacun qui doit veiller à ne pas être initiateur, générateur d'un départ de feu.
1: Prévention d'autant plus importante qu'un feu démarré depuis l'autoroute est plus difficile à gérer.
2: Intervenir directement sur les premiers mètres carrés qui concernent un départ d'incendie, c'est très difficile au bord de l'autoroute. Parce qu'effectivement, et bien, notamment avec le flot de circulation, les pompiers n'ont pas la possibilité d'intervenir directement sur le départ de feu. Il ne peut pas être traité directement par les moyens aériens. Un avion bombardier d'eau n'allant pas larguer de l'eau à proximité des véhicules qui vont circuler. Donc un départ de feu dû à l'autoroute a plus de mal à être circonscrit dans les premiers mètres carrés qu'un feu qui démarrerait sur un autre type d'espace.
1: Malheureusement, tous les ans, des dizaines d'incendies plus ou moins graves se déclenchent. Les mégots peuvent donc être dévastateurs et je vais laisser le mot de la fin à Christophe Chantepy.
2: Votre mégot de cigarette, c'est important de l'écraser dans un cendrier. On ne le jetterait pas sur le siège passager, donc il ne faut pas le jeter non plus à l'extérieur.

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1: Je suis ravi de partager cette route des vacances avec vous en ce mercredi 12 août. Tout ça se passe globalement bien sur les autoroutes alpines. Il n'y a pas d'événement majeur, mais il y a quand même plusieurs incitations à la prudence. On va commencer par la rocade sud de Grenoble avec une voiture tombée en panne au bout de cette rocade sud lorsqu'on arrive de Chambéry et qu'on veut s'engager sur l'A480 en direction de Sisteron, Gap et Briançon. Dans cette bretelle d'accès à l'A480, un monospace est arrêté sur la bande d'arrêt d'urgence, mais au moment de l'intervention du dépanneur, qui peut-être est arrivé sur les lieux, on ne sait pas, on n'a pas de retour caméra sur place. Mais en tout cas, au moment du dépannage, ça devrait, nous dit-on, provoquer un peu de gêne au trafic. Donc, secteur abordé avec prudence tout au bout de la rocade sud pour accéder à la 480 direction Sisteron. Après la 480, si vous prenez la nationale 85 direction Gap et Briançon, eh bien, il y a du monde puisque un bouchon d'environ 1 km s'est formé entre le secteur de Pont-de-Clay et celui de Visil. Et d'après les estimations GPS, ce bouchon ajoute 3 minutes à votre trajet. Il y a également des risques de ralentissement à Chambéry sur la voie rapide urbaine de la ville en direction d'Aix-les-Bains. Il y a des travaux actuellement dans le secteur de la Motte-Servolex, le diffuseur 14. Et dans ce secteur, vous roulez sur deux voies au lieu de trois, dans chaque sens. Et actuellement, en direction d'Aix-les-Bains, eh bien, le trafic est légèrement ralenti à partir de la sortie 15 pour Chambéry-Centre sur environ 2 km. Là aussi, c'est 3 minutes de plus sur votre trajet. Un petit peu d'attente à l'entrée du tunnel du Mont-Blanc en Haute-Savoie pour vous qui voulez rejoindre l'Italie et peut-être y passer vos prochaines vacances. Eh bien, il y a quelques centaines de mètres de retenue juste à l'entrée de l'ouvrage, 200, 300 mètres de retenue et une attente qui est estimée à une dizaine de minutes actuellement avant de pouvoir poursuivre votre route en direction de l'Italie. Et puis, en ce 12 août, l'actualité, ça reste aussi la canicule, le cinquième épisode touchant notre pays cet été avec aujourd'hui 70 départements placés en vigilance orange à la canicule. Tous les départements de Rhône-Alpes sont concernés et en cette

0: Olympia 56 dénonce une évacuation décidée sans proposition de relogement. 400 personnes étaient réunies depuis plusieurs semaines dans les locaux du SAMU social à Paris. Elles sont sommées par la préfecture de police de quitter les lieux avant ce soir. Les employés du SAMU social sont en grève depuis la mi-juin pour dénoncer la remise à la rue de trop nombreuses familles. Une aide européenne pour la Colombie. 2 millions d'euros débloqués pour soutenir les secours 48 heures après le tremblement de terre près des côtes pacifiques du pays. Une survivante a été extraite la nuit dernière des décombres. Le bilan provisoire est de 216 morts. Le Parlement libanais vote aujourd'hui une amnistie générale. Hier déjà, une autre décision historique avait été prise. L'abolition de la peine de mort, le Liban étant le premier pays du Proche-Orient à rejoindre la liste des nations abolitionnistes. Dans les faits, il n'y avait plus d'exécution depuis l'année 2004.
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2: Eh bien non, nos confrères de France Info n'ont pas parlé de cette éclipse ce soir à laquelle vous serez très nombreux à assister. Prenez vos précautions, hein. Ne regardez pas le soleil et cette éclipse sans lunettes spéciales. Sinon, il y a des risques de brûlure de la rétine. Allez, nous, on va poursuivre en musique les prochains kilomètres. C'est avec Charlotte Cardin dans la playlist Autoroute Info. Bonne route à tous.

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1: Et je vous incite à la prudence si vous roulez en Haute-Savoie sur l'autoroute A40 en direction de Chamonix. On a eu tout à l'heure une voiture signalée en panne sur bande d'arrêt d'urgence au kilomètre 85 après la sortie 11 pour Seyssel-Frangy et juste avant l'entrée du tunnel du VUH. Et bien on a appris que finalement il y a plusieurs véhicules arrêtés. Alors il y a la voiture en panne sur bande d'arrêt d'urgence, un autre véhicule qui s'est arrêté qui lui n'est pas en panne mais qui vient lui porter secours, et puis les gendarmes également. Donc trois véhicules arrêtés sur cette bande d'arrêt d'urgence. Décalez-vous bien vers la gauche de la

chaussée, je le rappelle, sur A40 en direction de Chamonix après la sortie 11 pour Seyssel-Frangy vers le kilomètre 85. On est juste avant l'entrée du tunnel du VUH dans ce secteur. Restez avec nous, l'infotrafic de retour à 11h45. D'ici là, la musique sur Autoroute Info. Ce sera dans quelques minutes. Wham, Wake Me Up Before You Go Go. Mais tout de suite, Rag & Bone Man.

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1: Avec plusieurs véhicules et potentiellement gênants en panne, à vous signaler, on va commencer par le secteur de Grenoble sur la Rocade Sud. Tout au bout de la Rocade Sud, lorsque vous arrivez au carrefour du Rondeau, c'est-à-dire à la jonction avec la 480, si vous bifurquez en direction de Sisteron, eh bien dans cette bretelle d'accès à la 480 direction Sisteron, il y a une voiture en panne sur bande d'arrêt d'urgence, mais avec une intervention possible d'un dépanneur qui peut gêner la circulation. On s'intéresse, puisqu'on est du côté de Grenoble, à un bouchon qui s'est formé au sud de Grenoble, sur la Nationale 85, direction Gap et Briançon, après le secteur de Pont-de-Clay. Il y a environ 1 km de retenue. Vous mettez 3 minutes de plus pour passer ce secteur. On part maintenant du côté de la Haute-Savoie, avec le rappel d'abord d'un fourgon toujours en panne sur l'embranchement entre la 410. Non, ça y est, ce fourgon qui était en panne ce matin dans le secteur du péage de Nangy a été évacué. On en parle plus. En revanche, toujours du côté de l'A40, mais en direction de Chamonix. Là, on a plusieurs véhicules arrêtés sur la bande d'arrêt d'urgence. Une voiture en panne, un autre véhicule qui s'est arrêté pour lui venir en aide, et les gendarmes. C'est au kilomètre 85 que vous allez trouver tous ces véhicules arrêtés sur la bande d'arrêt d'urgence. C'est donc après la sortie en sport Cécile Frangy et juste avant l'entrée du tunnel du Vuage. Décalez-vous autant que possible vers la voie de gauche pour laisser un corridor de sécurité. Si, après l'autoroute A40, vous prenez la Nationale 205 direction l'Italie, vous allez devoir patienter un petit peu à l'entrée du tunnel du Mont-Blanc, avec un bouchon d'environ 200 mètres qui s'est formé avant le péage français de l'ouvrage. 10 à 15 minutes d'attente, selon les sources, dans ce secteur. Et puis, quelques risques de ralentissement à vous signaler aussi du côté de Chambéry, en Savoie, sur la voie rapide urbaine de la ville, direction Aix-les-Bains, en raison de travaux entre les sorties 15 pour Chambéry-Centre et 14 pour la Motte-Servolex. Le trafic est fréquemment ralenti, avec parfois quelques minutes perdues dans cette difficulté. Mais enfin, on va terminer avec ce rappel concernant la canicule. Toujours de très nombreux départements touchés. 70 départements sont aujourd'hui passés en vigilance orange, dont tous ceux de Rhône-Alpes. Si vous vous déplacez cette nuit sur les autoroutes alpines, vous risquez de trouver quelques axes fermés. En région grenobloise, la 480 sera fermée de 21h à 6h en direction de Lyon, entre la sortie numéro 7 de Pont-de-Clay et le carrefour du Rondeau, qui marque la bifurcation avec la Rocade Sud de Grenoble. Et puis, en Isère toujours, la 43 sera fermée de 21h à 6h en direction de Lyon, entre les sorties 11 pour Saint-Genis-sur-Guiers et 9.1 pour la Tour du Pin Est. Le trafic sera dévié par le réseau secondaire dans ce secteur.
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1: On va se retrouver dans moins de 5 minutes pour reparler de vos conditions de circulation. À suivre notre chronique En route avec, nous ferons quelques kilomètres en compagnie de l'acteur Fred Testo pour parler voiture et voyage. Mais pour l'instant, c'est une nouveauté sur Autoroute Info avec le groupe Indochine. Un nouvel extrait de leur album Babel, Babel. Ça s'appelle Les Nouveaux Soleils et c'est dans la playlist Autoroute Info.

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1: Avec un obstacle à vous signaler sur l'autoroute A48 en Isère, on est dans le bassin grenoblois, à la sortie de Grenoble direction Lyon. Il y a un morceau de plastique signalé sur votre gauche vers le kilomètre 92. C'est entre les sorties 15 pour la zone artisanale de Saint-Égrève et 14 pour Saint-Égrève, Autran, Villard-de-Lans. Donc dans ce secteur, un morceau de plastique sur voie de gauche, kilomètre 92 de l'autoroute A48 direction Lyon. Prudence dans ce secteur. On se retrouve pour en reparler dans environ 2 minutes.

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2: Et le rappel tout d'abord d'un obstacle en Isère, à la sortie de Grenoble sur l'autoroute A48, direction Lyon, entre les sorties 15 pour la zone artisanale de Saint-Égrève et 14 pour Saint-Égrève au Tranvillard-de-Lan. Un morceau de plastique est signalé sur voie de gauche. Attention dans ce secteur. Et puis, un bouchon vient de nous être signalé également du côté de l'autoroute A40 en Haute-Savoie, lorsque vous roulez en direction de Paris. Après la sortie numéro 11 pour Seyssel-Frangy-Bellegarde, le trafic est fortement ralenti sur environ 4 km en raison de travaux. La voie de droite est neutralisée, le trafic ne passe que sur celle de gauche et du coup ça s'écoule au ralenti. Vous perdez environ 4 minutes d'après les estimations GPS du côté du viaduc de Bellegarde, donc sur l'autoroute A40 en direction de Paris. L'information trafic avec un point complet sur vos conditions, ce sera à midi sur Autoroute Info. Et tout de suite, et comme promis, notre rubrique En route avec Vincent Serrano a rencontré l'acteur Fred Testo, qui avait été popularisé notamment grâce à son duo avec Omar Sy, Omar et Fred. Et bien, Fred Testo, lui, poursuit sa carrière en solo. Il est à l'affiche en ce moment de deux films, Les Gendarmes, sorti le 5 août, et Tombé du ciel, qui sort aujourd'hui en salle. Avec Vincent Serrano, donc, Fred Testo a parlé voyage et conduite automobile.
3: Fred Testo, bonjour, nous sommes sur Autoroute Info. Alors forcément, quelques questions liées à votre rapport au voyage, à la voiture. Vous conduisez, hein, vous m'avez dit.
4: Bien sûr, je conduis. J'allais dire, j'ai le permis depuis l'âge de 11 ans. Non, je sais conduire depuis l'âge de 11 ans parce que mon père m'a appris. L'automatique, j'adore. J'écoute Autoroute Info quand je suis sur l'autoroute. Vous êtes sur Autoroute Info 107.7. Moi, j'ai commencé à la radio. Hein. J'adore la radio. J'écoute beaucoup la radio. J'écoute beaucoup de podcasts. Et c'est important quand tu fais un trajet parce que, bah voilà, on a vraiment des infos. Parce que la route, c'est quand même un sacré bordel. Hein. Non, mais il faut faire attention. Parfois, il y a des animaux sur la chaussée. Il y a des pneus, il y a des gens en panne, il y a des accidents, des ralentissements, donc c'est très bien. Et le truc qui est assez marrant, ça me fait penser à ça, c'est l'alarme d'un coup, le petit jingle, parce qu'il y a quelque chose d'important à savoir. Donc ça fait flipper à chaque fois, mais c'est bien.
3: Alors, quels sont vos souvenirs de voyages de vacances?
4: Moi, je me souviens de trajets où il n'y avait pas de clim, donc on mettait des torchons en coton contre les vitres, qu'on accrochait, qu'on resserrait en fermant les vitres non électriques, par exemple. Je me souviens qu'il n'y avait pas de ceinture au milieu, à l'arrière. C'était long, mais que c'était génial. C'était le voyage, quoi. On regardait sur les cartes, hein. Et pas de GPS. Non, c'est toujours des bons souvenirs. Moi, j'aime la route. J'aime conduire.
3: Un lieu où vous aimez vous ressourcer, peut-être?
4: C'est la Corse. La Corse, c'est l'île de beauté, hein. Je te le rappelle quand même. C'est pas moi qui le dis. C'est comme ça. Donc d'ailleurs, je vous invite à découvrir toute la Corse, en saison et hors saison aussi. L'hiver, c'est magnifique.
3: Bon, on va y aller, je connais pas.
4: Bah voilà, je pose des questions sur le voyage et j'ai même pas été en Corse. Donc tu vas aller en Corse, tu vas me faire plaisir. Et heureusement, il n'y a pas d'autoroute pour aller en Corse et il n'y en aura jamais. Mais figure-toi que quand je vais en Corse, soit par bateau, soit par avion, j'écoute Autoroute Info quand même, au cas où.
3: Pour le kiff sur le bateau.
4: Par passion. Et parce que t'es en face de moi là.
3: Forcément. Et un lieu où vous rêvez d'aller?
4: Là, spontanément, je pense vraiment, ouais, Sri Lanka. Sinon, j'aimerais bien aller au Brésil, Argentine, je connais pas. J'ai fait beaucoup d'endroits, mais il y a plein d'endroits. T'imagines tous les endroits qu'il y a. On aimerait bien aller en Chine aussi.
3: Merci Fred.
4: Merci à toi.
3: Et continuez d'écouter Autoroute Info.
4: Tout à fait, j'écoute.

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1: 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Bel été, belles vacances, je suis très heureux de vous accompagner, il est midi.
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1: Oui, on fait la route ensemble ce mercredi et il y a plusieurs incitations à la prudence pour vous qui nous écoutez sur les autoroutes alpines. On va commencer par le bassin grenoblois à la sortie de Grenoble en direction de Lyon. Un obstacle est signalé sur la chaussée vers le kilomètre 92. C'est entre les sorties 15 pour la zone artisanale de Saint-Égrève et 14 pour Saint-Égrève-Autran-Villard-de-Lorient. Il s'agit d'un morceau de plastique sur la voie de gauche, a priori, donc serré vers la droite lorsque vous arrivez vers ce kilomètre 92, juste avant donc la sortie 14 de cette autoroute à 48, direction Lyon. On reste du côté de Grenoble où le trafic s'est chargé depuis tout à l'heure au sud de la ville sur la Nationale 85 quand vous prenez la direction de Gap ou de Briançon. Entre le secteur de Pont-de-Clay et de Visil, il y a actuellement environ 1 km de bouchons, 3 minutes à ajouter sur votre trajet à cet endroit. On va passer à la Haute-Savoie avec plusieurs informations à vous communiquer. Tout d'abord, un bouchon qui s'est formé sur l'autoroute A40 en direction de Paris dans le secteur du viaduc de Bellegarde. C'est après la sortie numéro 11 pour Cessel Frangy Bellegarde Centre. Dans ce secteur, un balisage neutralise la voie de droite sur presque 4 km et tout au long de la traversée du balisage, vous roulez au ralenti. Alors tout à l'heure, ça indiquait un bouchon, il semblerait que ce soit plutôt du ralentissement désormais. Ça rajoute environ 3 minutes à votre trajet si on se fie aux estimations des GPS des véhicules qui traversent cette zone actuellement. Si vous allez vers le tunnel du Mont-Blanc, alors d'abord, je rappelle que sur l'autoroute A40, on a toujours plusieurs véhicules arrêtés à l'entrée du tunnel du Vuache après la sortie 11 pour Cessel Frangy. 3 véhicules arrêtés sur bande d'arrêt d'urgence, 2 véhicules de particuliers et 1 véhicule de gendarme. Décalez-vous bien vers la gauche de la chaussée. Et puis je le disais, si vous allez vers l'Italie, il y a un petit peu d'attente à l'entrée du tunnel du Mont-Blanc sur la Nationale 205 avec 500 mètres de bouchons et une estimation de 10 minutes environ pour passer cette difficulté à l'heure actuelle. L'actualité, c'est aussi la canicule qui continue de toucher une grande partie du pays. 70 départements sont placés en vigilance orange aujourd'hui. Tous les départements de Rhône-Alpes sont concernés. Pensez à faire des pauses régulières pour vous rafraîchir. Tout de suite, les titres de France Info.
2: Lieu quasiment tout le territoire étouffe.
3: Cinquième vague de chaleur pour certains. 78 départements sont en vigilance orange canicule. 80 devraient l'être demain. En Europe, ce sont 90 millions de personnes qui sont aujourd'hui concernées par des températures de plus de 35 degrés. Quant à la sécheresse, les maraîchers tirent la sonnette d'alarme avec des pertes de production jusqu'à 100% pour certains légumes comme les artichauts. Ils appellent l'État à un grand plan pour accompagner les producteurs. 3 personnes sont mortes dans un incendie dans les deux Sèvres, incendie parti d'un feu de végétation dans un champ hier en fin d'après-midi et qui s'est propagé à un gîte à Loumois. Les 3 corps ont été découverts dans la maison calcinée et n'ont pas encore été identifiés. Au Liban, après l'abolition de la peine de mort hier, le Parlement vote une amnistie générale au profit de milliers de prisonniers et de personnes recherchées par la justice. C'est une première depuis la fin de la guerre civile en 1991.
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1: Et moi, je vous donne rendez-vous dans moins de 5 minutes. On reparlera de vos conditions de circulation sur Autoroute Info. Pour l'instant, une nouveauté, Tame Impala et Johnny. Enfin, une nouveauté, ça fait quand même quelques mois déjà qu'on vous la propose. Mais ce titre marche très fort et il s'appelle Dracula.

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2: Le rappel de cette perturbation inhabituelle en Haute-Savoie sur l'autoroute A40 en direction de Paris avec tout d'abord un chantier qui neutralise la voie de droite sur environ 4 km après la sortie 11 pour Seyssel-Frangy au niveau du viaduc de Bellegarde. Et lors de la traversée de ce balisage qui se fait donc sur une seule voie, celle de gauche, et bien le trafic est bien ralenti actuellement tout au long de ces 4 km. Vous pouvez ajouter 4 à 5 minutes à votre trajet d'après les estimations GPS donc après cette sortie 11 pour Seyssel-Frangy avant d'atteindre le secteur de Bellegarde. Le retour de l'infotrafic, ce sera à 12h15. D'ici là, il y aura les Offspring. Mais tout de suite, James Blunt, You're Beautiful.

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1: Il est presque midi 15, ça sera peut-être bientôt l'heure de passer à table et de faire la pause sur une aire en attendant. Attention à ce bouchon qui reste d'actualité sur l'autoroute A40 en Haute-Savoie pour vous qui roulez en direction de Paris. Bouchon d'environ 4 km, on va parler de ralentissement plutôt que de véritable bouchon. Après la sortie 11 pour Seyssel-Frangy, il y a le viaduc de Bellegarde, il est en travaux actuellement. La voie de droite est neutralisée tout au long de ce viaduc. Et dans la traversée de ce balisage, eh bien, ça roule au ralenti. Avec des estimations qui indiquent que vous mettez 2 à 3 minutes de plus sur votre trajet. Ça n'est pas une perturbation majeure. Il y a également un peu d'attente, toujours en Haute-Savoie, mais à l'entrée cette fois-ci du tunnel du Mont-Blanc pour rejoindre l'Italie. Là aussi, on a connu des situations bien plus difficiles, hein, parfois avec 2 à 3 heures d'attente. Allez, là, on va vous rassurer tout de suite. C'est moins de 10 minutes à patienter à l'entrée du tunnel dans un bouchon de 200 à 300 mètres actuellement. Donc, sur la Nationale 205, direction l'Italie. Et puis, c'est tout. D'ailleurs, ça se passe bien. Il y avait un bouchon sud de Grenoble sur la Nationale 85. Il s'est résorbé. Il y avait des ralentissements sur la voie rapide urbaine de Chambéry, dans le secteur de la Motte-Servolex, en raison de travaux. Ça s'est résorbé aussi. Ça, c'est peut-être l'effet magique de la pause déjeuner. Et on ne va pas s'en plaindre. En revanche, ce qui ne change pas trop, c'est la canicule qui continue de frapper durement notre pays. Des températures très chaudes encore aujourd'hui. Hein. 31 degrés actuellement relevés à Grenoble, à Valence, 32 degrés du côté de Lyon. On est à même 27 degrés à Bourg-Saint-Maurice, à plus de 1000 mètres d'altitude. Rendez-vous compte, et ça va encore grimper. Au total aujourd'hui, 70 départements sont placés en vigilance orange et tous les départements de Rhône-Alpes sont concernés.
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1: Vous l'avez compris, hein, il fait beau et chaud encore aujourd'hui. On attend des orages en fin de semaine, mais en attendant, eh bien, à quoi faut-il s'attendre pour les prochaines heures? C'est ce qu'on va voir tout de suite avec les prévisions de Météo France. Et les prévisions du jour sont signées Claire Chanal, ingénieure prévisionniste.
2: Les hautes pressions sont de nouveau bien installées sur le pays et la chaleur gagne en intensité. 78 départements sont en vigilance orange pour la canicule, soit la quasi-totalité du pays. Seuls les Hauts-de-France et une bonne partie du Grand Est y échappent. Le soleil est donc de plomb. Il brille du sud-ouest à l'Auvergne et jusqu'aux Alpes, sur la Bourgogne-Franche-Comté, le Grand Est, l'Île-de-France et le centre. Des nuages se forment en montagne sur le massif central et les Alpes en journée. Des orages éclatent en deuxième partie d'après-midi sur les massifs alpins. Ils cessent en début de soirée. Les températures maximales sont donc très chaudes et atteignent 34 à 38 degrés en plaine. Prévoyez notamment 34 degrés à Mulhouse et Dijon, 35 à Pau, Clermont-Ferrand, Annecy et Nancy, 36 degrés à Paris, Besançon et Grenoble, 37 à Lyon, 38 à Bourges et Mont-de-Marsan. Bonne route avec Météo France pour Autoroute Info.
1: Et restez avec nous si vous voulez être bien informé sur vos conditions de circulation. Le prochain rendez-vous, ce sera dans moins de 3 minutes sur Autoroute Info. Et pour l'instant, c'est une nouveauté. Un remix d'un tube sorti en 1967, signé à l'époque Scott McKenzie, et remixé par Sound of Legend. 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

0: Et belle route à vous qui nous écoutez, bel été, ça se passe bien aujourd'hui sur les autoroutes alpines. Il y a certes quelques perturbations, mais elles sont plutôt légères. C'est le cas par exemple sur l'autoroute A40 direction Paris, avec une zone de ralentissement au niveau de la traversée d'un chantier situé donc sur cette autoroute A40, après la sortie numéro 11 pour Seyssel-Frangy. Au niveau du viaduc de Bellegarde, la voie de droite est neutralisée, le trafic ne passe que sur une seule voie et ça avance, je le disais, au ralenti. Il faut ajouter 2 à 3 minutes à votre trajet dans ce secteur. Surtout, il faut faire attention de ne pas se faire surprendre et bien allumer vos warnings lorsque vous arriverez au début de cette perturbation. On se retrouvera pour un point complet sur vos conditions de circulation. Ce sera à 19h30. N'importe quoi. À 12h30, ce sera mieux. Ce sera dans moins de 10 minutes, donc sur Autoroute Info. Alors 19h30, ce sera le début de l'éclipse, c'est pour ça, ça doit me tourner la tête, certainement. Reportage à présent, trop de conducteurs oublient malheureusement encore les règles de prudence quand un fourgon d'intervention est arrêté sur autoroute. Un patrouilleur témoigne tout de suite au micro de Raphaël Giudicelli.
1: Laurent Guillot, patrouilleur du district Val-de-Saône, pouvez-vous me dire quelles sont vos principales craintes lorsque vous intervenez sur autoroute ?
2: Les principales craintes, ce sont les véhicules qui se ne déportent pas à nos côtés, qui nous frôlent lors des interventions. On intervient sur la BAU ou sur un accident, il y a les clients aussi qui sont en cause, il y a les pompiers qui sont avec nous, il y a le SMUR, il y a les gendarmes. Donc on est là pour protéger tout le monde et il faut que tout le monde soit protégé. Donc il faut que ces gens-là, ces routiers, ces véhicules légers, les motos, tout le monde respecte ce corridor de sécurité.
1: On rappelle que le corridor de sécurité, c'est se décaler le plus possible de l'intervention. Si on ne respecte pas cette règle, on encourt une amende de 135 € et une perte de points. Laurent Guillot revient aussi sur ses interventions dans les zones de travaux.
2: Les zones de chantier, on ne les fait pas pour embêter les gens, on les fait pour faire des travaux. Et les panneaux qu'on met en pré-signalisation, c'est des panneaux du code de la route, donc tout le monde doit les connaître et les respecter. Les erreurs, on appelle dans le jargon les trains, donc ce sont des chauffeurs routiers qui se suivent à quelques mètres d'intervalle et il y a 5-6 camions de suite. Le premier nous voit, le deuxième nous voit, le troisième ne peut pas nous éviter.
1: Qu'aimeriez-vous dire directement aux conducteurs routiers et aux automobilistes qui croisent vos véhicules en intervention ?
2: Qu'ils nous respectent, qu'ils arrêtent de nous prendre en photo, on n'a pas besoin d'être sur les réseaux sociaux, pour dire à leur patron que c'était pas de leur faute qu'ils étaient en retard, c'était à cause de l'accident.
1: Les patrouilleurs déplorent aussi les conducteurs qui font leur pause proche des voies de circulation.
2: Les routiers, souvent, malheureusement, font leur pause de 45 minutes, voire leur nuit, sur un refuge de sécurité. Donc ça, c'est strictement interdit. Et nous, ça nous met en danger de s'arrêter pour les voir, pour savoir s'ils ont un souci, s'ils sont en panne ou quelque chose, ils ont fait un malaise. Donc ça, c'est des pratiques à ne plus faire. On a des parkings, les parkings sont faits pour ça.
1: Chaque année, malheureusement, de nombreux véhicules de patrouilleurs se font heurter. Donc sur l'autoroute, quand vous voyez un fourgon jaune ou un gyrophare orange, ralentissez et écartez-vous si possible.
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1: Le moins qu'on puisse dire, c'est que c'est un été très chaud. Hein, la canicule qui reste d'actualité dans une bonne partie de notre pays. 70 départements toujours placés en vigilance orange à la canicule. Tous les départements de Rhône-Alpes sont concernés. Les températures continuent de grimper. On relève 31 actuellement du côté de Grenoble, 32 à Valence, 33 à Lyon. Et ça va encore augmenter cet après-midi. Pensez à faire des pauses régulières sur les aires de repos et de service. Sur les aires de repos, vous trouverez souvent des espaces ombragés. Sur les aires de service, des espaces climatisé dans les boutiques et les restaurants des aires de service. Il y en a en moyenne une tous les 40 km sur autoroute. L'actualité du moment, elle est très calme. Il y a un tout petit peu d'attente à l'entrée du tunnel du Mont-Blanc au bout de la Nationale 205 en direction de l'Italie. 200 mètres de retenue, moins de 5 minutes à patienter avant de vous engager dans l'ouvrage transalpin. Partout ailleurs, les bouchons se sont résorbés. On a quand même une surveillance un peu accrue du côté de Grenoble sur la Nationale 85 en direction de Gap et de Briançon où, après avoir passé le secteur de Pont-de-Clay, trafic se retrouve parfois ralenti en accordéon, donc actuellement il semblerait que ça roule relativement bien, mais on n'est pas à l'abri qu'un ralentissement nous soit nouveau signalé sur cet axe dans les toutes prochaines minutes. Une incitation aussi à la prudence si vous roulez en Savoie, que vous quittez Chambéry ou le secteur d'Aix-les-Bains, direction Lyon, par l'autoroute A43, il y a un poids lourd signalé en panne sur bande d'arrêt d'urgence à hauteur du point kilométrique 84, c'est entre Chambéry et la sortie 12 du lac des Belettes, avant d'atteindre le tunnel de l'Épine. Si je vous en parle, c'est qu'un poids lourd, c'est large, une bande d'arrêt d'urgence, ça ne l'est pas toujours. Et donc, ce poids lourd peut-être vous demandera de bien vous décaler vers la gauche de la chaussée. De toute façon, c'est un réflexe à avoir, hein, le corridor de sécurité. Et puis, allez, un mot sur le chassé-croisé, le troisième week-end des vacances scolaires. Ce n'est pas du tout le troisième week-end des vacances scolaires qui approche. On va parler des prévisions de trafic. Hein. Dans le prochain quart d'heure, ce sera à 12h45 sur Autoroute Info pour vous rappeler que ce week-end, ce sera rouge et noir sur les autoroutes de France. Et pour l'instant, on s'intéresse à l'actualité générale, les titres de France Info.
2: Info en une minute, Mathilde Lemaire. Dans les Deux-Sèvres, ce feu de végétation au terrible bilan. Trois corps calcinés ont été découverts dans une maison du village de Loumois, c'est près de Parthenay. Trois corps pour le moment non identifiés. La gendarmerie criminelle est dépêchée sur place depuis Pontoise. Des méduses dans la station de pompage de la centrale nucléaire de Gravelines. Dans le nord, des débits de rivière très réduits. Ailleurs, conséquence de nombreux réacteurs nucléaires à l'arrêt. C'est en raison des fortes chaleurs et de la canicule. EDF annonce

0: On se retrouve dans quelques instants et on vous parlera justement des prévisions de trafic. Ce sera finalement dans moins de 5 minutes sur Autoroute Info, juste après Naïka avec One Track Mind.
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2: Et tout se passe bien actuellement sur les autoroutes alpines, pas de difficultés à vous signaler. Ça sera sans doute bien différent ce week-end, hein, puisque la circulation s'annonce très chargée de vendredi jusqu'à dimanche. Pour savoir quand prendre la route, voici les prévisions d'Eliott Monod.
3: Il y aura beaucoup de monde, aussi bien dans le sens des départs que des retours. Dès vendredi, la journée sera teintée d'orange et de rouge, avec une autoroute assise très chargée entre Paris et Lyon, dès le milieu d'après-midi et jusqu'en début de soirée. Des difficultés sont aussi attendues sur l'A71 dès la mi-journée. Samedi 15 août, la circulation sera rouge sur l'ensemble du territoire et même noir en Auvergne-Rhône-Alpes pour les départs. Les principaux points de vigilance concerneront l'A43 entre Lyon et Chambéry ainsi que l'accès au tunnel du Mont-Blanc avant de rejoindre l'Italie. Enfin dimanche, place au retour de vacances avec des bouchons attendus sur l'A6 direction Paris, notamment dans les secteurs de Villefranche-sur-Saône et de Beaune, mais aussi sur l'A71 entre Clermont-Ferrand et Bourges entre 11h et 16h.
2: Et des prévisions à retrouver bien sûr sur nos réseaux sociaux et également sur notre site.

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1: Et c'est un mercredi particulièrement calme sur les autoroutes alpines. Très peu de perturbations. La dernière en date, c'était un bouchon de 200-300 mètres à l'entrée du tunnel du Mont-Blanc sur la Nationale 205, direction l'Italie. Grâce au retour caméra mis à notre disposition par la société ATMB, on peut voir qu'il ne reste plus qu'une cinquantaine de mètres de bouchon. Vous allez mettre 2 minutes grand maximum pour passer ce secteur. Ce sera différent bien sûr ce week-end avec du rouge et même du noir en Rhône-Alpes pour la journée de samedi. Édition spéciale à suivre sur Autoroute Info. Vous serez nombreux à aller notamment vers la Méditerranée ou à en revenir. Et à l'occasion justement de ce week-end du 15 août, il faut noter qu'il y a des interdictions complémentaires de circulation pour les poids lourds en France et en Italie. Les poids lourds de plus de 7,5 tonnes seront interdits de circuler en Italie dès vendredi de 16h à 22h, ainsi que la journée de samedi de 7h à 22h. Et puis côté français, interdiction de circuler sans interruption de vendredi soir 22h jusqu'à dimanche soir 22h. Donc si vous conduisez un poids lourd, vous savez ce qu'il vous reste à faire. Et puis l'actualité du moment, ça reste les très fortes chaleurs qui touchent notre pays. On est toujours en vigilance canicule, alerte orange dans 70 départements, plus de 70 départements actuellement, dont tous ceux de Rhône-Alpes, avec des températures qui continuent de monter. D'heure en heure, on atteint, voire on dépasse les 33 degrés, par exemple, actuellement à Valence et à Lyon. Prenez vos précautions, faites des arrêts fréquents, rafraîchissez-vous, pensez à faire boire vos enfants qui ne penseront peut-être pas à vous le demander, ou les personnes âgées également qui sont plus fragiles. Et si vous devez prendre la route cette nuit, notez qu'il y aura plusieurs axes fermés pour travaux. Ce sera le cas en Haute-Savoie sur l'autoroute A40 qui sera fermée de 21h à 5h en direction de Chamonix entre la sortie numéro 15 de la Vallée Verte et la bifurcation avec la 410. Et puis sur l'A40 toujours et également en direction de Chamonix, la bretelle de sortie 14 pour Annemasse fermera ce soir à 20h30 jusqu'à 6h demain matin. D'autres fermetures sont prévues sur d'autres axes. Vous retrouverez l'ensemble de ces fermetures sur nos réseaux sociaux.
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1: La suite du programme sur Autoroute Info, bien sûr, l'information trafic revient dans 3 minutes environ. Et puis, juste après, ce seront les enfants qui auront la parole sur notre antenne. Hugo, 8 ans, nous a demandé pourquoi il y avait des péages sur les autoroutes. C'est une bonne question. Eh bien, réponse dans moins de 5 minutes. Pour l'instant, c'est en musique et avec Gims que l'on poursuit.

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2: À 12h50, pas de nouvelles difficultés à vous signaler sur les axes du réseau autoroutier alpin, quel que soit celui que vous empruntez, quel que soit votre sens de circulation, et y compris aux abords des grandes agglomérations, Lyon, Grenoble, Chambéry, Annecy, Genève, tout se passe bien, et c'est tant mieux, on compte sur vous pour que ça continue. Et comme promis, nous retrouvons à présent notre rubrique « Dis pourquoi ?», chronique de l'été. On répond aux questions posées par les plus jeunes voyageurs qui empruntent le réseau autoroutier. Véronique Voiron.
3: Pourquoi c'est comme ça?
4: À quoi ça sert?
3: Ça veut dire quoi,
4: maman,
3: ça?
4: Pourquoi?
5: Question posée par Hugo, 8 ans.
6: Pourquoi il y a des péages sur l'autoroute?
5: Eh oui, au fait, pourquoi paye-t-on pour circuler sur ce type de route alors que d'autres sont gratuites? Les autoroutes relient les villes entre elles. On peut y rouler à 130 km/h, doublé en toute sécurité, car le trafic s'écoule à sens unique sur plusieurs voies. Mais avant d'atteindre sa destination, il faut s'arrêter au péage, prendre un ticket, ou pas d'ailleurs, car il existe aussi des systèmes d'entrée sans ticket. Ensuite, au moment de sortir de l'autoroute, il faut payer en fonction des kilomètres parcourus. C'est ce que l'on appelle le péage. La France compte plus de 12 000 km d'autoroutes et cela a nécessité d'importants travaux. Une fois les autoroutes construites, il faut les entretenir, boucher les trous par exemple, renouveler les panneaux de signalisation, enlever la neige l'hiver, aider les gens quand ils tombent en panne. Sur ces voies, la sécurité est primordiale car les accidents à grande vitesse peuvent être fatals. Construire, entretenir, puis moderniser les autoroutes demande beaucoup de travail. L'État a donc missionné des sociétés spécialisées et comme cela coûte beaucoup d'argent, ces entreprises ont eu le droit d'installer des péages. L'État reste propriétaire des autoroutes et encadre l'évolution des prix des trajets. En France, au lieu de demander à tout le monde de payer, même ceux qui ne prennent jamais l'autoroute, au moyen d'un impôt par exemple, on fait payer uniquement les personnes qui l'utilisent. C'est le principe de l'utilisateur-payeur. Ce système permet notamment de faire contribuer à juste proportion les camions ou les clients étrangers à l'usage et donc à l'usure de nos autoroutes. Le coût d'un trajet sur le réseau autoroutier français dépend principalement de la distance parcourue et du type de véhicule. En résumé, quand tu passes au péage, ce n'est pas juste une barrière qui s'ouvre, c'est en quelque sorte une contribution pour que l'autoroute reste rapide, bien entretenue, propre et sécurisée pour tout le monde. Tu te poses des questions? Nous, on y répond.

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1: Bon début d'après-midi, c'est l'été, c'est les vacances, bienvenue, il est 13h.
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1: Et le point complet sur vos conditions de circulation, ce très chaud début d'après-midi, la chaleur, c'est la principale difficulté, 70 départements en vigilance orange, ça concerne toute la région Rhône-Alpes, pensez bien à faire la pause très régulièrement sur la route des vacances, la petite pause fraîcheur qui fait du bien sur les aires de repos, sur les aires de service aussi. On parlera de la météo d'ailleurs dans une quinzaine de minutes avec les prévisions de Météo France. Sinon, ça se passe plutôt bien sur les autoroutes que vous empruntez en ce moment. Une seule difficulté, c'est en Haute-Savoie pour ceux qui ont choisi l'Italie pour les vacances. Il y a 15 minutes d'attente pour accéder au tunnel du Mont-Blanc. Tunnel du Mont-Blanc qui se trouve tout au bout de l'autoroute A40 vers Chamonix. Concernant l'autre tunnel transalpin, le tunnel du Fréjus en Savoie, tout au bout de l'autoroute A43, il n'y a pas de difficulté à vous signaler. C'est le cas d'ailleurs sur tous les autres axes sur lesquels vous roulez en ce moment. La 40, la 43 aussi, l'axe Lyon-Chambéry-Albertville. Ça se passe bien et ce week-end, eh bien, vous serez nombreux sur la route des vacances. Nouveau week-end de chassés croisés qui s'annonce ce week-end. On attend beaucoup de monde sur les routes de vendredi à dimanche. Les prévisions de trafic, on en parle avec Elliot Monod.
2: Il y aura beaucoup de monde, aussi bien dans le sens des départs que des retours. Dès vendredi, la journée sera teintée d'orange et de rouge, avec une autoroute assise très chargée entre Paris et Lyon dès le milieu d'après-midi et jusqu'en début de soirée. Des difficultés sont aussi attendues sur l'A71 dès la mi-journée. Samedi 15 août, la circulation sera rouge sur l'ensemble du territoire et même noir en Auvergne-Rhône-Alpes pour les départs. Les principaux points de vigilance concerneront la 43 entre Lyon et Chambéry ainsi que l'accès au tunnel du Mont-Blanc avant de rejoindre l'Italie. Enfin dimanche, place au retour de vacances avec des bouchons attendus sur l'A6 direction Paris, notamment dans les secteurs de Villefranche-sur-Saône et de Beaune, mais aussi sur la 71 entre Clermont-Ferrand et Bourges entre 11h et 16h.
1: Et des prévisions de trafic à retrouver à tout moment sur la page Facebook Autoroute Info et sur autorouteinfo.fr. Et avant de reparler de vos conditions de circulation, l'actualité de ce début d'après-midi, voici les titres de France Info.
3: Il n'y a jamais eu autant de réacteurs nucléaires à l'arrêt pour des raisons environnementales.
4: Situation liée à la canicule, mais aussi à une prolifération de méduses dans le Nord. Plus de 20% du parc nucléaire français est mis en pause actuellement d'après EDF. 78 départements sont aujourd'hui en vigilance orange météo France à la canicule. Il y en aura 80 demain, avec un risque accru de nouveaux départs de feu. Hier, un incendie dans un champ des Deux-Sèvres s'est propagé à une maison voisine. Trois corps ont été retrouvés à l'intérieur. C'était dans le village de Loumois. Un sursaut d'espoir pour les secouristes colombiens. Une survivante a été extraite des décombres la nuit dernière, 48 heures après le séisme meurtrier qui a ravagé la côte pacifique du pays. Au moins 216 morts. L'Union européenne a débloqué ce matin 2 millions d'euros pour soutenir les services de secours. Et puis le PSG se prépare ce soir à disputer une nouvelle Super Coupe d'Europe. PSG Aston Villa, le vainqueur de la Ligue des champions de football contre le gagnant de l'Europa League. Coup d'envoi à 21h, ça se jouera à Salzbourg.
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1: Absolument, on vous accompagne, on vous informe en temps réel sur vos conditions de circulation et on le fait 24 heures sur 24, 7 jours sur 7 et plus que jamais évidemment, tout au long de l'été pour vous accompagner, faire la route à vos côtés, la route des vacances et on va reparler de vos conditions de circulation. Ce sera dans moins de 5 minutes juste après celui qui est comme vous, il est sur les routes de France. Cet été, il a fait la tournée des festivals et à la rentrée, une grande tournée dans toute la France. Il vient de sortir son nouvel album, Le Retour qui fait plaisir. Voici Christophe Maé tout de suite sur Autoroute Info.

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3: Et en ce début d'après-midi, sur la route des vacances, une seule difficulté pour ceux qui ont choisi l'Italie pour les vacances. Un peu d'attente avant le tunnel du Mont Blanc en Haute-Savoie. 15 minutes d'attente tout au bout de la 40 vers Chamonix avant d'accéder au tunnel du Mont Blanc et poursuivre votre route en direction de l'Italie. L'autre difficulté, évidemment, c'est la météo et c'est la chaleur avec ces alertes, cette alerte canicule qui concerne la quasi-totalité du département de la France. 70 départements sont en vigilance orange, alerte canicule. Toute la région Rhône-Alpes en vigilance orange. Pensez bien à vous arrêter très régulièrement, à vous hydrater régulièrement. Clairement, il y a des points d'eau sur toutes les aires. On aura l'occasion d'en reparler dans quelques minutes à 13h15. Le point complet sur vos conditions de circulation et puis la météo. On en parle également avec les prévisions de Météo France pour cet après-midi. Avant ça, je vous ai prévu un gros classique de l'été. Voici les Red Hot Chili Peppers sur Autoroute Info.

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1: À pratiquement 13h15 en ce début d'après-midi, il y a toujours de l'attente en Haute-Savoie pour ceux qui ont choisi l'Italie pour les vacances. De l'attente, 15 minutes avant de pouvoir accéder au tunnel du Mont-Blanc qui se trouve tout au bout de l'autoroute A40 vers Chamonix. Et concernant l'autre tunnel transalpin, pas de difficulté, tunnel du Fréjus en Savoie, tout au bout de l'autoroute A43. Pas d'autres interventions à vous signaler en ce début d'après-midi. Parfois des véhicules en panne arrêtés à proximité des voies. C'est le cas par exemple en Savoie sur l'A41 en direction de Chambéry, kilomètre 97. C'est après la sortie 14, Grésy-sur-Aix. Aix-les-Bains-Montrevard, on a une voiture qui est arrêtée sur la bande d'arrêt d'urgence, alors pas de gêne direct à la circulation, mais à chaque fois lorsqu'il y a des véhicules ou du monde d'ailleurs proche des voies, vous devez vous décaler sur là où les voies les plus à gauche pour respecter un corridor de sécurité. Anticipez aussi lorsqu'il y a des zones de travaux sur votre route, c'est le cas justement dans la traversée de Chambéry, sur la voie rapide urbaine de Chambéry, il y a des travaux, une voie neutralisée, ça peut ralentir à l'entrée de ces zones de chantier, et quoi qu'il arrive, vous anticipez à chaque fois, vous abordez sur votre route une zone de travaux, et puis la météo, on en parle évidemment puisqu'il fait très chaud. Vous le constatez et vous le vivez. 70 départements, vigilance orange, alerte canicule. Ça concerne toute la région Rhône-Alpes. Pensez bien à vous arrêter régulièrement, à faire la pause fraîcheur sur les aires de repos et sur les aires de service. Et vous le savez sur Autoroute Info, l'information trafic, c'est en temps réel. La preuve, une nouvelle information qui s'affiche à l'instant sur mes écrans. Information prioritaire sur Autoroute Info avec un obstacle signalé en Haute-Savoie en direction de l'Italie sur la Nationale 205 dans le prolongement de l'autoroute A40. Il y aurait un obstacle sur la voie de droite au kilomètre 15. C'est au niveau de la sortie 23 pour Le Châtelard, nationale 205 en direction de l'Italie, dans le prolongement de l'autoroute A40. Un obstacle kilomètre 15 signalé sur la voie de droite. Un patrouilleur se rend sur place.
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1: Je vous parlais de la météo, de cette canicule pour cette journée de mercredi. Pensez bien faire la pause régulièrement sur les aires de repos et sur les aires de service. La météo, on va justement continuer d'en parler. Avec les prévisions pour la suite de la journée, prévisions pour cet après-midi, des prévisions signées Claire Chanal de Météo France.
2: Les hautes pressions sont de nouveau bien installées sur le pays et la chaleur gagne en intensité. 78 départements sont en vigilance orange pour la canicule, soit la quasi-totalité du pays. Seuls les Hauts-de-France et une bonne partie du Grand Est y échappent. Le soleil est donc de plomb, il brille du sud-ouest à l'Auvergne et jusqu'aux Alpes, sur la Bourgogne-Franche-Comté, le Grand Est, l'Île-de-France et le centre. Des nuages se forment en montagne sur le massif central et les Alpes en journée. Des orages éclatent en deuxième partie d'après-midi sur les massifs alpins. Ils cessent en début de soirée. Les températures maximales sont donc très chaudes et atteignent 34 à 38 degrés en plaine. Prévoyez notamment 34 degrés à Mulhouse et Dijon, 35 à Pau, Clermont-Ferrand, Annecy et Nancy, 36 degrés à Paris, Besançon et Grenoble, 37 à Lyon, 38 à Bourges et Mont-de-Marsan. Bonne route avec Météo France pour Autoroute Info.
1: Et vous restez avec moi évidemment, on poursuit la route ensemble, la route des vacances, on reparle de vos conditions de circulation, ce sera dans 3 minutes et après Angèle sur Autoroute Info.

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1: Et en ce début d'après-midi, on va faire un zoom en Haute-Savoie sur la Nationale 205. D'abord, il y a en direction de Genève des obstacles à signaler à partir du kilomètre 15. Il pourrait y en avoir sur 2 km et même un peu plus. Lorsque vous arrivez par exemple de Chamonix ou de l'Italie, et Nationale 205 en direction de Genève à partir du kilomètre 17. Obstacle sur les voies, c'est après la sortie 23 pour Le Châtelard. Et puis si vous êtes dans l'autre sens, cette fois en direction de l'Italie, sachez qu'il y a un peu moins de 10 minutes d'attente et même quasiment plus d'attente au tunnel du Mont-Blanc. Donc ça se passe bien en ce début d'après-midi. Midi si vous avez choisi l'Italie pour les vacances. Dans tous les cas, vous restez avec moi. Le point complet sur vos conditions de circulation, ce sera dans quelques minutes sur Autoroute Info à 13h30. Assurer la sécurité, la fluidité du trafic tout en améliorant le quotidien des riverains et en réduisant la pollution, ça peut représenter un défi de taille pour les gestionnaires d'autoroutes et voies express. Exemple en Rhône-Alpes dans ce reportage de Géraldine Mia.
2: Prenons l'exemple de Grenoble. Avec une A480 construite pour les Jeux Olympiques d'hiver de 1968 et un échangeur réalisé dans les années 80 faisant la jonction entre cette autoroute et une voie express, forcément, au XXIe siècle, ces deux infrastructures ne remplissaient plus correctement leur fonction initiale. Karine Aubert est la directrice de la direction interdépartementale des routes Centre-Est.
3: En fait, le pari, c'était des habitants qui ont dit on a choisi de vivre ici, dans cet espace-là qui est magique, hein, c'est un écrin, et on a une verrue qui est la circulation des véhicules. Donc qu'est-ce qu'on peut faire pour continuer à vivre ensemble dans un bon collectif et permettre quand même aux personnes d'aller dans les Alpes, dans les montagnes.
2: Aujourd'hui, sur les 12 km de la 480, 7 sont passés à 2 fois 3 voies. Par ailleurs, pour fluidifier les flux autoroutiers et locaux, une tranchée couverte a été créée sur la Nationale 87 à proximité de la 480, évitant ainsi les entrecroisements. Un projet équilibré dont le territoire se réjouit, se satisfait aujourd'hui. Guillaume Lissy, le président de Grenoble-Alpes Métropole.
4: C'est un projet qui atteint tous ses objectifs. Après, en termes de circulation, on peut parfois avoir quelques frustrations parce que quand il y a des gros projets d'investissement, souvent les habitants et les usagers attendent que la fluidité soit totale, ce qui n'est pas forcément le cas. Mais on sait qu'on a un débit qui est plus important avec un meilleur rythme d'intégration.
2: Des travaux d'aménagement qui permettent parfois d'innover, ce qui amène par là même une certaine satisfaction, comme le déclare Camille Bonenfant-Jeannonet, la présidente des concessions autoroutières des Fages en France.
5: C'est une fierté, effectivement c'était une première et depuis il y a d'autres métropoles qui ont mis en œuvre des voies réservées au transport en commun et nous on a la conviction que ça a vocation à se développer parce que la multimodalité et la capacité pour les habitants, les riverains à prendre plusieurs modes est une des clés des succès de la mobilité dans les métropoles.
2: De tels aménagements en milieu urbain représentent un très gros investissement financier, dans ce cas près d'un demi-milliard d'euros, au service à la fois de la vie quotidienne des automobilistes, des piétons et des habitants dans un imbroglio routier.

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1: Et je suis ravi de vous accompagner en ce début d'après-midi à 13h30 sur Autoroute Info. Ce très chaud début d'après-midi, vous le constatez, la quasi-totalité de la France est en alerte canicule. 70 départements, vigilance orange, alerte canicule, ça concerne toute la région Rhône-Alpes. Il fait chaud, pensez bien à vous arrêter régulièrement, à faire la pause sur les aires, à vous hydrater aussi régulièrement. Je rappelle qu'il y a des points d'eau sur toutes les aires de repos, sur toutes les aires de service. La chaleur, c'est la principale difficulté en ce début d'après-midi, sinon ça se passe bien, pas d'incident ou de bouchons à signaler. Si vous avez prévu de rejoindre l'Italie, ça se passe bien au niveau des deux tunnels transalpins, moins de 10 minutes de patience, que ce soit au tunnel du Mont-Blanc en Haute-Savoie, tout au bout de la 40 vers Chamonix, ou bien le tunnel du Fréjus en Savoie, qui se trouve au bout de la 43. Il y a parfois sur votre route des véhicules en panne, arrêtés sur la bande d'arrêt d'urgence. C'est le cas par exemple sur l'autoroute A41. On est entre Annecy et Chambéry, c'est en direction de Chambéry et Lyon, kilomètre 97 après la sortie 14 Grésy-sur-Aix, une voiture proche des voies sur la bande d'arrêt d'urgence. Pas de gêne, mais il faut vous décaler évidemment sur les voies les plus à gauche pour respecter un corridor de sécurité. Et ce week-end, ben là vous serez nombreux sur la route des vacances. Le trafic s'annonce très chargé ce week-end entre vendredi et dimanche. Pour savoir quand prendre la route, eh bien voici les prévisions d'Eliott Monod.
2: Il y aura beaucoup de monde, aussi bien dans le sens des départs que des retours. Dès vendredi, la journée sera teintée d'orange et de rouge, avec une autoroute A6 très chargée entre Paris et Lyon dès le milieu d'après-midi et jusqu'en début de soirée. Des difficultés sont aussi attendues sur l'A71 dès la mi-journée. Samedi 15 août, la circulation sera rouge sur l'ensemble du territoire et même noir en Auvergne-Rhône-Alpes pour les départs. Les principaux points de vigilance concerneront l'A43 entre Lyon et Chambéry ainsi que l'accès au tunnel du Mont-Blanc avant de rejoindre l'Italie. Enfin dimanche, place au retour de vacances avec des bouchons attendus sur l'A6 direction Paris, notamment dans les secteurs de Villefranche-sur-Saône et de Beaune, mais aussi sur l'A71 entre Clermont-Ferrand et Bourges entre 11h et 16h.
1: Et des prévisions de trafic à retrouver à tout moment sur la page Facebook Autoroute Info et sur autoroute-info.fr, et on sera là évidemment pour faire la route des vacances à vos côtés, vous informer en temps réel sur vos conditions de circulation. C'est comme ça, 24h sur 24, 7 jours sur 7, ici sur Autoroute Info. L'actualité de ce début d'après-midi, voici les titres de France Info.
3: Info en une minute, l'aura du lieu, le parc nucléaire français mis à mal cet été.
4: Entre canicule et invasion de méduses, le parc de réacteurs nucléaires d'EDF atteint un record d'indisponibilité dite environnementale, liée à la sécheresse et aux fortes chaleurs, mais aussi à l'arrivée massive de méduses, donc dans la centrale de Gravelines, dans le Nord. Dans les Deux-Sèvres, l'enquête est en cours pour comprendre les circonstances de l'incendie à Loumois, où trois personnes sont mortes. Le feu s'est déclenché dans un champ avant de gagner un hangar agricole et une maison dans laquelle se trouvaient les trois victimes. La préfecture de police de Paris ordonne l'évacuation du SAMU social occupé par 400 personnes et des salariés grévistes depuis fin juin pour protester contre la remise à la rue de trop nombreuses familles hébergées en urgence et des suppressions des nuitées d'hôtels selon la CGT. L'association Utopia 56 prévient que les occupants ne partiront pas avant l'arrivée des autorités. À quelques heures de l'éclipse solaire ce soir, il y a beaucoup de monde et des embouteillages sur les routes du Pays Basque en direction de l'Espagne, où l'éclipse solaire sera totale, quasi totale sur le territoire français.
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1: Et vous restez avec moi, la route, on la poursuit ensemble. La route des vacances, dans 3 minutes, on va reparler de vos conditions de circulation. Avant ça, l'un des duos de cette année 2026, ici avec Théodora. Tout de suite, c'est la playlist.

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1: Et très heureux de faire la route avec vous en ce début d'après-midi. La route des vacances, pas de nouvelles difficultés, pas de nouvel incident à signaler sur les autoroutes que vous empruntez. La principale difficulté, c'est la chaleur. Hein. Vous le constatez, vous le vivez. Pensez bien vous arrêter régulièrement à faire la pause sur les aires de repos, sur les aires de service. Il y a des points d'eau sur toutes les aires. Petite pause fraîcheur qui fait du bien sur la route des vacances. Et puis vous restez avec moi puisque dans quelques minutes, 13h45, le point complet sur vos conditions de circulation. Et puis on parlera de travaux également, des fermetures qui auront lieu cette nuit. Ça concerne la Haute-Savoie, l'autoroute A40. La 43 en Isère et puis fermeture du côté de Grenoble. 13h45 donc. Avant ça, je vous ai prévu Lady Gaga. Et puis Laurent Voulzy, les souvenirs, c'est sur Autoroute Info. Bienvenue. On a tout...

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1: À pratiquement 13h45 en ce début d'après-midi sur la route des vacances, et ça se passe plutôt bien, si ce n'est évidemment la chaleur, une chaleur bien présente sur quasiment tout le territoire d'ailleurs. La vigilance orange pour 70 départements, vigilance orange, alerte canicule, concerne toute la région Rhône-Alpes. Il fait chaud, vous faites la pause régulièrement sur les aires de repos et sur les aires de service, mais hormis ça, ça se passe bien sur les autoroutes que vous empruntez. Quelques interventions autour de véhicules en panne, arrêtés proches des voies, sur la bande d'arrêt d'urgence en région lyonnaise par exemple, sur la 43 en direction de Lyon, kilomètre 4 après la sortie 4 de Bron Aviation. Voiture sur la bande d'arrêt d'urgence. C'est le cas aussi en Savoie sur la 41 en direction de Chambéry et de Lyon, kilomètre 97 dans le secteur d'Aix-les-Bains après la sortie 14, Crézy-sur-Aix, Aix-les-Bains-Montrevard. Là aussi, une voiture arrêtée proche des voies. Dans les deux cas, pas de gêne à la circulation. Mais à chaque fois, lorsqu'il y a du monde sur la bande d'arrêt d'urgence, il faut vous décaler sur les voies les plus à gauche pour respecter un corridor de sécurité. Hormis ça, pas d'autres interventions, pas d'autres incidents à signaler. Vous l'aurez compris, ça se passe bien ce début d'après-midi sur la route des vacances. On va parler de travaux également sur Autoroute Info, puisqu'il y aura des fermetures cette nuit en raison de travaux. D'abord en Haute-Savoie, la 40 qui sera fermée ce soir de nouveau de 21h jusqu'à 5h demain matin en direction de Chamonix. Fermeture entre la sortie numéro 15 de la Vallée Verte et la bifurcation avec l'autoroute A410. Notez qu'en Isère, il y a deux fermetures. Ça concerne justement la 43 qui sera fermée en direction de Lyon de 21h ce soir à 6h demain matin. Fermeture entre la sortie 11 de Saint-Genis-sur-Yé, la sortie 9.1 de la Tour du Pin Est et puis du côté de Grenoble. La 480 fermée aussi de 21h ce soir à 6h demain matin en direction de Lyon. Fermeture entre la sortie 7 de Pont-de-Clay et le carrefour du Rondeau. C'est la bifurcation avec la Roquette Sud de Grenoble.
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1: Et d'ici là, on va poursuivre la route ensemble. On va reparler évidemment de vos conditions de circulation et puis on va vous donner des idées tiens, pour les prochains week-ends ou des dernières minutes tiens, pour ces vacances. On va partir à la découverte du patrimoine de nos régions. On s'arrêtera en Saône-et-Loire, en Bourgogne, à Paray-le-Monial. Restez avec moi, ce sera dans moins de 5 minutes, juste après l'infotrafic et juste après un duo. Voici Jack et Carla, c'est sur Autoroute Info.

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4: Et très heureux de vous accompagner en ce début d'après-midi. La route des vacances, ça se passe bien. Pas d'incidents gênants ou de difficultés particulières. Des interventions, en tout cas des véhicules en panne arrêtés à proximité de certaines autoroutes. C'est le cas par exemple si vous roulez en Savoie sur l'autoroute A43 en direction de Lyon, kilomètre 103. C'est au niveau de la barrière de péage qui se trouve après la sortie 21. Il y a un véhicule arrêté sur la bande d'arrêt d'urgence. À chaque fois, lorsqu'il y a du monde proche des voies, des véhicules arrêtés sur la bande d'arrêt d'urgence, il faut bien vous décaler sur les voies les plus à gauche pour respecter un corridor de sécurité. Le point complet sur vos conditions de circulation, ce sera dans quelques minutes. Ce sera à 14h sur Autoroute Info. On s'intéressera également aux prévisions de trafic pour ce week-end. Vous serez très nombreux de nouveau sur la route des vacances, nouveau week-end de chasse et croisée sur les routes. On s'intéressera donc aux prévisions de trafic et puis dans la foulée, on fera un détour par la rédaction de France Info pour les titres de l'actualité de ce début d'après-midi. Et avant ça, sur Autoroute Info, on va vous donner des idées pour vos prochains week-ends ou alors des idées de dernière minute là pour les vacances. Direction le sud de la Bourgogne et la ville de Paray-le-Monial. Au-delà de ses ruelles pavées, de ses maisons à pans de bois, la cité abrite un chef-d'œuvre de l'art roman, c'est la basilique du Sacré-Cœur. Visite en ce début d'après-midi avec Sarah Gabzi qui s'est rendue sur place.
5: Je me trouve devant l'emblème de la ville avec Coraline Groulet, guide pour l'office de tourisme de Paray-le-Monial. Avant de rentrer à l'intérieur de la basilique, on va s'intéresser à ce que l'on voit. D'abord à l'extérieur. En quelques mots, qu'est-ce qui rend cet extérieur et cette architecture unique?
6: Alors, c'est une basilique romane du 11e, 12e siècle. Donc, c'est ce qui fait vraiment sa particularité. C'est ce qui aussi a permis de donner naissance à la ville, puisque avant la construction de la basilique à la fin du 10e siècle, il n'y avait rien ici. Donc, c'est vraiment l'implantation en fait, d'un monastère avec la construction de cette église qui a permis après de développer la ville tout autour.
5: La basilique est encore aujourd'hui très visitée. Là, on a un groupe devant nous. C'est un lieu qui attire encore beaucoup de monde.
6: Oui, c'est un lieu qui attire effectivement beaucoup de monde et de par l'architecture romane, donc parce qu'on a beaucoup de personnes qui sont très adeptes de cette architecture et de par le fait aussi que la ville de Paray-le-Monial est ville sanctuaire puisque au XVIIe siècle on a eu des apparitions du Sacré-Cœur du Christ et c'est pour ça que depuis le XIXe siècle l'église porte le titre honorifique de basilique du Sacré-Cœur en l'honneur de ces apparitions.
5: On rentre à l'intérieur. C'est un lieu qui a une atmosphère particulière, on le ressent tout de suite quand on arrive ici. C'est ce qui frappe aussi peut-être les visiteurs qui viennent découvrir la basilique.
6: Oui, c'est vrai que les visiteurs sont vraiment agréablement surpris quand ils rentrent dans la basilique, puisque c'est une église qui est quand même assez grande, avec ses dimensions quand même assez grandes pour une église romane du XIIe siècle. Elle a été aussi entièrement restaurée à la fin des années 90, début des années 2000, ce qui fait qu'elle est très lumineuse, puisqu'on a décidé en fait de lui redonner un aspect peint, comme elle pouvait peut-être avoir à l'époque médiévale. Et avec sa hauteur, souvent les gens sont effectivement très impressionnés et agréablement surpris.
5: Et pour découvrir Paray-le-Monial et ce chef-d'œuvre de l'art roman, rendez-vous en Bourgogne à 1h à l'ouest de Mâcon.

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2: Et je suis très heureux de vous accompagner sur la route des vacances. Bel après-midi, il est 14h.
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2: Le point complet sur vos conditions de circulation ce début d'après-midi, ce très chaud début d'après-midi, puisque c'est une nouvelle journée de canicule. 70 départements sont en vigilance orange, alerte canicule. Ça concerne toute la région Rhône-Alpes. Il fait chaud, pensez bien à faire la pause très régulièrement sur les airs, sur la route des vacances. Pensez bien aussi à vous hydrater régulièrement. Il y a des points d'eau sur toutes les aires. On aura l'occasion de reparler de la météo dans une quinzaine de minutes avec les prévisions de Météo France. Hormis ça, ça se passe plutôt bien sur la route des vacances, notamment si vous avez choisi l'Italie pour ces vacances. Pas d'attente au niveau des deux tunnels transalpins. Tunnel du Fréjus en Savoie, au bout de la 43. Tunnel du Mont-Blanc en Haute-Savoie, tout au bout de la 40 vers Chamonix. Et puis sur les autres axes, hein, pas de grosses difficultés à signaler, pas d'incidents, si ce n'est parfois des véhicules en panne arrêtés sur la bande d'urgence, la bande d'arrêt d'urgence. C'est le cas en région lyonnaise, sur la 43 en direction de Lyon. Un dépanneur qui intervient, kilomètre 4, peu après la sortie 4 de Bron Aviation. Dépanneur proche des voies, pas de gêne directe, mais à chaque fois, lorsqu'il y a du monde, des véhicules arrêtés sur la bande d'arrêt d'urgence, vous devez vous décaler sur les voies les plus à gauche. C'est obligatoire pour respecter un corridor de sécurité. Et ce week-end, eh bien, vous serez à nouveau nombreux sur la route des vacances. Nouveau week-end de chasse et croisée. On attend beaucoup de monde de vendredi à dimanche. Alors, pour savoir quand prendre la route, eh bien, voici les prévisions trafic d'Eliott Monod.
3: Il y aura beaucoup de monde, aussi bien dans le sens des départs que des retours. Dès vendredi, la journée sera teintée d'orange et de rouge, avec une autoroute assise très chargée entre Paris et Lyon dès le milieu d'après-midi et jusqu'en début de soirée. Des difficultés sont aussi attendues sur l'A71 dès la mi-journée. Samedi 15 août, la circulation sera rouge sur l'ensemble du territoire et même noire en Auvergne-Rhône-Alpes pour les départs. Les principaux points de vigilance concerneront l'A43 entre Lyon et Chambéry ainsi que l'accès au tunnel du Mont-Blanc avant de rejoindre l'Italie. Enfin dimanche, place au retour de vacances avec des bouchons attendus sur l'A6 direction Paris, notamment dans les secteurs de Villefranche-sur-Saône et de Beaune, mais aussi sur la 71 entre Clermont-Ferrand et Bourges, entre 11h et 16h.
2: Et des prévisions de trafic à retrouver à tout moment sur la page Facebook Autoroute Info et sur autoroute-info.fr. L'actualité de ce début d'après-midi, voici les titres de France Info.
4: Trois corps calcinés retrouvés dans une maison d'un village des Deux-Sèvres.
5: Oui, découverts hier soir et ce matin, conséquence d'un incendie qui a pris en fin d'après-midi hier dans un champ dans le village de Loumois, c'est à côté de Parthenay. Le procureur de la République de Niort ouvre une enquête, la piste criminelle est envisagée. La canicule continue de s'étendre à quasi toute la France, 78 départements depuis midi en vigilance orange. Il y en aura deux de plus demain, conséquence une baisse des débits des rivières. Cela oblige EDF à mettre plusieurs de ses réacteurs à l'arrêt. Réacteurs à l'arrêt aussi à la centrale de Gravelines dans le Nord, là en raison d'un afflux de méduses dans les stations de pompage. EDF annonce avoir atteint aujourd'hui un record d'indisponibilité de ses installations nucléaires. 20% de puissance manquante, mais sans conséquence sur l'approvisionnement en électricité. Trois syndicats d'hôtesses et de stewards d'EasyJet France appellent à la grève samedi et dimanche. Ils dénoncent une instabilité des plannings devenue chronique depuis un an et une dégradation de ce fait de leurs conditions de travail. Près de 450 000 touristes, notamment français, attendus dans le nord de l'Espagne pour assister ce soir à l'éclipse totale de soleil. En France, elle sera partielle, à suivre entre 19h et 21h selon votre lieu d'observation. Les lunettes de protection homologuées sont indispensables pour observer le phénomène sans se brûler la rétine.
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2: Et sur Autoroute Info, l'information trafic en temps réel. Une nouvelle information qui s'affiche sur mes écrans. Information prioritaire sur Autoroute Info. Un obstacle dans le Rhône, du côté de Lyon, sur l'autoroute A43, justement en direction de Lyon. Kilomètre 5, une bâche signalée sur la voie de gauche. Mais attention, évidemment, sur toutes les autres voies, puisque cette bâche peut voler. A43, direction Lyon, une bâche au kilomètre 5. C'est une quinzaine de kilomètres après la grande barrière de péage de Saint-Quentin-Fallavier. C'est après la jonction avec l'A46 et la rocade est de Lyon, un patrouilleur se rend sur place et on reparle de vos conditions de circulation dans moins de 5 minutes. Le temps d'écouter Bruno Mars sur Autoroute Info.

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2: Et sur Autoroute Info, information prioritaire des obstacles sur l'autoroute A43 à deux endroits en direction de Lyon. D'abord en Savoie, kilomètre 115, peu après le kilomètre 115, il y a des débris de pneus sur les voies. A43, direction Lyon, débris de pneus peu après le kilomètre 115. C'est une dizaine de kilomètres après la sortie 24 pour Saint-Pierre-d'Albigny. Et puis autre obstacle sur l'A43 en direction de Lyon, c'est en région lyonnaise, kilomètre 5, une bâche sur les voies. Une quinzaine de kilomètres après la grande barrière de péage de Saint-Quentin-Falavier et peu après la jonction avec l'A46 et la rocade est de Lyon. À chaque fois, un patrouilleur se rend sur place. Vous restez avec moi, le point complet sur vos conditions de circulation dans quelques minutes, 14h15. Et puis on parlera de la météo également, puisqu'il fait très chaud aujourd'hui, nouvelle journée caniculaire. Prévision de Météo France à suivre pour la suite de l'après-midi. Tout ça, le temps d'écouter Miles Smith et puis un petit peu de douceur avec Florent Pagny. C'est sur Autoroute Info. Bel après-midi. Ciao.

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1: À 14h15, en saut, très chaud, début d'après-midi. On va reparler de la météo dans quelques secondes avec les prévisions de Météo France. Avant ça, il y a des obstacles sur l'autoroute A43, obstacles dans deux secteurs, à chaque fois en direction de Lyon. D'abord en Savoie, peu après le kilomètre 115, des débris de pneus sur les voies. Un peu plus de 10 km après la sortie numéro 24 pour Saint-Pierre-d'Albigny. Puis toujours sur la 43, toujours en direction de Lyon. Lorsque vous arrivez en région lyonnaise, il y a une bâche qui est toujours signalée, kilomètre 5. C'est juste avant la sortie 4 de Bron Aviation. C'est une quinzaine de kilomètres après la barrière de péage de Saint-Quentin-Fallavier et après la jonction avec la 46 et la rocade est de Lyon. À chaque fois, un patrouilleur se rend sur place. Pas d'autres incidents ou difficultés, parfois des véhicules en panne, sans qu'il y ait forcément gêne à la circulation, des véhicules arrêtés à proximité des voies. C'est le cas par exemple en Haute-Savoie, sur la 41, direction de Genève, kilomètre 148. C'est après la barrière de péage de Saint-Martin-Bellevue, au niveau de l'entrée de Cruseille, véhicule arrêté proche des voies. Puis la même chose, mais dans l'autre sens cette fois-ci, à 41, direction Chambéry, secteur d'Aix-les-Bains. On est au kilomètre 97, après la sortie 14, Grésy-sur-Aix, Aix-les-Bains, Montrevard. Là aussi, une voiture arrêtée sur la bande d'arrêt d'urgence à chaque fois. Et même s'il n'y a pas de gêne à la circulation, il faut anticiper et puis bien vous décaler sur les voies les plus à gauche pour respecter un corridor de sécurité. Anticipez aussi lorsqu'il y a des zones de travaux sur votre route, parfois des voies neutralisées. C'est le cas notamment dans la traversée de Chambéry. Il y a en ce moment des travaux avec une voie neutralisée, circulation sur une seule voie, ça peut ralentir. Pour le moment, je vois en retour caméra que ça se passe bien, mais à chaque fois, anticipez bien lorsque vous abordez une zone de chantier.
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1: La météo, il fait chaud en ce mercredi après-midi. Il fait chaud avec 70 départements français en vigilance orange. Alerte canicule, ça concerne toute la région Rhône-Alpes. La pause régulièrement sur la route des vacances, la pause sur les aires de repos et sur les aires de service. Et la météo, eh bien, on continue d'en parler justement. Avec les prévisions pour la suite de l'après-midi, des prévisions signées Claire Chanal de Météo France.
2: Les hautes pressions sont de nouveau bien installées sur le pays et la chaleur gagne en intensité. 78 départements sont en vigilance orange pour la canicule, soit la quasi-totalité du pays. Seuls les hauts de...
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1: Et priorité à la sécurité d'un patrouilleur qui intervient en région lyonnaise sur la 43 en direction de Lyon, kilomètre 5, c'est juste avant la sortie 4 de Bron Aviation. Il va ramasser une bâche sur les voies, il va traverser les voies, donc pour sa sécurité et pour la vôtre aussi, anticipez, ralentissez avant ce kilomètre 5 de la 43 en direction de Lyon. Patrouilleur en intervention et l'information trafic de retour dans 3 minutes sur Autoroute Info.
2: Clermont-Ferrand, Annecy et Nancy, 36 degrés à Paris, Besançon et Grenoble, 37 à Lyon, 38 à Bourges et Mont-de-Marsan. Bonne route avec Météo France pour Autoroute Info.
1: Et avec cette canicule, des incendies à proximité des autoroutes se sont produits ces dernières semaines. Dans quelques minutes, on verra que ces événements, eh bien, sur la route des vacances peuvent être évités. Avant ça, évidemment, on va reparler de vos conditions de circulation. Ce sera dans 3 minutes le retour de l'information trafic, juste après l'une des fraîcheurs de l'été. Ça fait du bien cette journée de canicule. Adèle Castillon, c'est le nouveau sur Autoroute Info.

0: Et en ce début d'après-midi, on va faire un zoom en Savoie. Un patrouilleur qui intervient sur les voies de l'autoroute A43 en direction de Lyon, peu après le kilomètre 115. Patrouilleur qui ramasse des débris de pneus sur les voies, donc pour sa sécurité et pour la vôtre aussi, évidemment. Vous anticipez, vous ralentissez avant ce kilomètre 115 de la 43 en direction de Lyon, une dizaine de kilomètres après la sortie 24 pour Saint-Pierre d'Albigny. On fera un point complet sur vos conditions de circulation dans quelques minutes. 14h30 sur Autoroute Info, et puis on s'intéressera également aux prévisions de trafic pour ce week-end. Nouveau week-end de chasse et croisée. Vous serez nombreuses ce week-end sur la route des vacances. Et puis on parlera météo évidemment, puisqu'il fait chaud, très chaud en ce mercredi, journée de canicule. 70 départements sont en vigilance orange, alerte canicule. Et avec ces épisodes caniculaires, et bien forcément de nombreux incendies se sont déclarés aux abords des autoroutes. Quelques gestes peuvent permettre d'éviter le pire, Félix Toupin.
1: En cette période de forte chaleur, le risque d'incendie est particulièrement élevé et 9 départs de feu sur 10 sont d'origine humaine. Comment éviter tout départ de feu ? Nicolas Desbeaux, des autoroutes APRR.
2: Évidemment, ne jamais jeter de mégots par la fenêtre, ça je dirais c'est un conseil assez universel en ces périodes de forte sécheresse.
1: Si vous déclenchez un incendie en jetant votre mégot par la fenêtre de votre véhicule, vous êtes passible d'une amende qui peut atteindre plusieurs milliers d'euros accompagnée d'une peine d'emprisonnement. Outre les mégots, les canettes en métal et les bouteilles en verre peuvent également être à l'origine d'un incendie. Encore plus que d'habitude, il est impératif de ne pas laisser ces déchets dans la nature. Quelles sont les autres précautions à prendre sur la route des vacances pour éviter tout départ de feu, Nicolas Desbeaux ?
2: Par exemple, par rapport à son véhicule, pour préparer son voyage, s'assurer qu'il est en bon état. On sait que la chaleur augmente les risques aussi pour la mécanique. On peut avoir des phénomènes de surchauffe du véhicule qui peuvent aussi conduire à des problématiques de type incendie. Et puis après, notamment les aires de repos et de service, c'est se limiter à bien stationner sur les zones délimitées et éviter tout comportement à risque sur les dépendances vertes, parce que par définition, les sols sont très secs et tout comportement imprudent peut conduire à un départ de feu.
1: Donc, ne pas se garer sur de l'herbe, il faut toujours bien rester sur les places de parking des aires de service.
2: Oui, c'est ça, c'est ce qu'il faut privilégier, effectivement. Et puis, par ces temps de forte chaleur, bien sûr, prendre toutes les précautions d'usage par rapport à la santé des occupants du véhicule.
1: Évidemment, pensez à prendre de l'eau avec vous dans la voiture pour faire face à toute éventualité.
2: Plus largement à la préparation du voyage, parce que le risque incendie, c'est aussi le risque d'être arrêté sur l'autoroute en cas de feu à proximité des voies de circulation.
1: Si vous êtes concerné par un incendie en bordure d'autoroute et que vous l'avez entendu sur Autoroute Info ou lu sur un panneau d'information, inutile de contacter les pompiers, ils sont déjà prévenus par le PC autoroutier.

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1: Et je suis ravi de vous accompagner en ce mercredi après-midi, ce très chaud mercredi après-midi, puisque 70 départements sont en vigilance orange, alerte canicule. Ça concerne toute la région Rhône-Alpes. Pensez bien, vous arrêtez très régulièrement sur la route des vacances à faire la pause, sur les aires de repos, sur les aires de service. Le point complet, évidemment, sur vos conditions de circulation. Et une intervention en Savoie, patrouilleur qui intervient sur les voies de la 43 en direction de Lyon. Peu après le kilomètre 115, il ramasse des débris de pneus. Donc pour sa sécurité et pour la vôtre aussi, vous anticipez bien et vous ralentissez. C'est avant ce kilomètre 115 de la 43 direction Lyon. C'est une dizaine de kilomètres après la sortie 24 pour Saint-Pierre d'Albigny. Sinon, pas d'autres incidents ou difficultés à vous signaler. Ça se passe bien sur les axes que vous empruntez. Parfois des véhicules en panne sur la bande d'arrêt d'urgence. À chaque fois, il faut bien vous décaler sur les voies les plus à gauche pour respecter un corridor de sécurité. Et si vous avez prévu de rejoindre l'Italie pour les vacances, ça se passe bien. Pas d'attente au niveau des deux tunnels transalpins. Le tunnel du Mont-Blanc en Haute-Savoie, tout au bout de la 40 vers Chamonix. Tunnel du Fréjus en Savoie, tout au bout de l'autoroute A43. En revanche, oui. Vous serez beaucoup plus nombreux sur la route des vacances. Du monde attendu pour un nouveau week-end de chasse et croisée. Pour savoir quand prendre la route, voici les prévisions d'Eliott Mono.
2: Il y aura beaucoup de monde, aussi bien dans le sens des départs que des retours. Dès vendredi, la journée sera teintée d'orange et de rouge, avec une autoroute A6 très chargée entre Paris et Lyon dès le milieu d'après-midi et jusqu'en début de soirée. Des difficultés sont aussi attendues sur l'A71 dès la mi-journée. Samedi 15 août, la circulation sera rouge sur l'ensemble du territoire et même noire en Auvergne-Rhône-Alpes pour les départs. Les principaux points de vigilance concerneront la 43 entre Lyon et Chambéry ainsi que l'accès au tunnel du Mont-Blanc avant de rejoindre l'Italie. Enfin dimanche, place au retour de vacances avec des bouchons attendus sur l'A6 direction Paris, notamment dans les secteurs de Villefranche-sur-Saône et de Beaune, mais aussi sur la 71 entre Clermont-Ferrand et Bourges entre 11h et 16h.
1: Et les prévisions de trafic à retrouver dès maintenant et à tout moment sur la page Facebook Autoroute Info, sur autoroute-info.fr aussi. Bien préparer votre voyage. Avant ça, à l'actualité de ce début d'après-midi, voici les titres de France Info.
3: Et la canicule qui s'étend en France.
4: Une cinquième vague de chaleur pour certains. 78 départements sont en vigilance orange canicule. 80 devraient l'être demain. En Europe, ce sont 90 millions de personnes qui sont aujourd'hui concernées par des températures de plus de 35 degrés. Dans les Deux-Sèvres, l'enquête est en cours pour comprendre les circonstances de l'incendie à Loumois où 3 personnes sont mortes. Le feu s'est déclenché dans un champ avant de gagner un hangar agricole et une maison dans laquelle se trouvaient les 3 victimes. L'Organisation mondiale de la santé se dit inquiète face à la nouvelle offensive de Donald Trump contre les vaccins. Le président américain a signé lundi un décret avec de nouvelles recommandations en la matière, appelant notamment à espacer les vaccins chez les enfants. Des recommandations qui ne reposent sur aucune donnée scientifique disponible, prévient l'OMS. Nouveau forfait de Teddy Riner, cette fois pour le Grand Slam de Lausanne en Suisse fin août. Le judoka français souffre d'une blessure à l'épaule à 2 mois des championnats du monde. Le champion avait déjà annoncé il y a une semaine son forfait pour le tournoi de Lima au Pérou mi-août.
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1: Et le voyage, on le poursuit ensemble. La route des vacances. Dans 3 minutes, on reparle de vos conditions de circulation. Le temps d'écouter le nouveau Tibbs sur Autoroute Info.

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2: Et en ce mercredi après-midi, pas de nouvelles difficultés à vous signaler. Quelques interventions autour de véhicules en panne, des véhicules arrêtés à proximité des voies sur la bande d'arrêt d'urgence. C'est le cas par exemple si vous roulez en Savoie sur la 43 en direction de Lyon. On a d'abord une voiture qui est arrêtée sur cette bande d'arrêt d'urgence, kilomètre 28 au niveau de la sortie 24 Saint-Pierre d'Albigny. Puis 10 kilomètres plus loin, kilomètre 114, il y a cette fois un poids lourd arrêté proche des voies. À chaque fois, même s'il n'y a pas de gêne directe à la circulation, il faut bien vous décaler sur là où les voies les plus à gauche pour respecter un corridor de sécurité. Restez avec moi, le point complet sur vos conditions de circulation, ce sera à 14h45 et on parlera de travaux également avec des fermetures qui auront lieu cette nuit. Ça concerne d'ailleurs l'autoroute A43, une fermeture cette nuit entre Chambéry et Lyon, des fermetures aussi du côté de Grenoble et en Haute-Savoie sur l'autoroute A40. Le point complet, c'est à 14h45 après Will Smith et Sia sur Autoroute Info.

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1: À 14h45, en ce milieu d'après-midi, ça se passe bien sur la route des vacances, puisque la principale difficulté à cette heure-ci, eh bien, c'est la météo et cette chaleur. C'est 70 départements en vigilance orange, alerte canicule, la quasi-totalité de la France en alerte orange. Ça concerne toute la région Rhône-Alpes. Il fait chaud, faites la pause régulièrement, c'est important. Sur la route des vacances, la petite pause fraîcheur sur les aires de repos et sur les aires de service. Hormis ça, ça se passe bien sur votre route. Quelques interventions autour de véhicules en panne arrêtés sur la bande d'arrêt d'urgence. Certains axes, c'est le cas en Savoie, par exemple, sur la 43 en direction de Lyon, kilomètre 114, une quinzaine de kilomètres, un petit peu moins, après la sortie 24 pour Saint-Pierre-d'Albigny. On a un poids lourd qui est arrêté à proximité des voies. Alors, pas de gêne directe à la circulation, mais il faut bien vous décaler, c'est obligatoire. À chaque fois qu'il y a du monde sur la bande d'arrêt d'urgence, bien vous décaler sur la voie ou les voies les plus à gauche pour respecter un corridor de sécurité. Anticipez aussi lorsqu'il y a des zones de travaux sur votre route, des zones de chantier avec parfois des voies neutralisées. C'est le cas dans la traversée de Chambéry. Il y a des travaux en ce moment sur la voie rapide urbaine de Chambéry avec une voie neutralisée, et parfois ça peut ralentir, même si pour le moment, en tout cas ce que j'aperçois en retour caméra en studio, ça se passe bien. Vous anticipez quoi qu'il arrive, à chaque fois bien ralentir avant d'aborder toutes ces zones de travaux. Et on va continuer de parler de travaux, mais cette fois avec des fermetures qui auront lieu cette nuit. Ce sera le cas en Haute-Savoie, la 40 qui sera fermée cette nuit de nouveau, de 21h ce soir à 5h demain matin, en direction de Chamonix. Fermeture entre la sortie numéro 15 de la Vallée Verte et la bifurcation avec la 410. Et puis deux fermetures en Isère. D'abord, la 43 fermée de 21h ce soir à 6h demain matin en direction de Lyon. Fermeture entre la sortie 11 de Saint-Genis-sur-Guiers et la sortie 9.1 de la Tour du Pin. Et puis en région grenobloise, la 480 sera fermée ce soir encore de 21h à 6h demain matin en direction de Lyon. Fermeture entre la sortie numéro 7 de Pont-de-Claix et le carrefour du Rondeau. Sa bifurcation avec la Roquette Sud de Grenoble.
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1: Et rendez-vous dans moins de 4 minutes pour reparler de vos conditions de circulation. Et puis on va jouer également sur la route des vacances avec le quiz des vacances d'Autoroute Info. Ça va être l'occasion de se défier entre parents et enfants sur des questions de culture générale. Ce sera juste après le retour de l'information trafic et juste après le nouveau Teddy Swims sur Autoroute Info.

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2: Et ça se passe bien cet après-midi sur la route des vacances. Pas d'incident, d'incident ou de bouchon à signaler. Le trafic s'écoule sans difficulté, malgré la chaleur évidemment. C'est ça finalement la principale difficulté, cette chaleur. Faites bien la pause régulièrement sur les aires de repos et sur les aires de service. Et puis restez avec moi puisqu'on fera un point complet sur vos conditions de circulation dans quelques minutes à 15h sur Autoroute Info. Et on s'intéressera également aux prévisions de trafic pour ce week-end. Nouveau week-end de chassés-croisés et vous serez très nombreux sur la route des vacances. Et avant ça, sur cette route des vacances, on va jouer tous ensemble avec un quiz de culture générale. Quiz et un petit match parents-enfants. Allez, c'est parti, Franck Pellissier.
3: Le principe est simple. 4 questions de culture générale. Je pose les questions. Vous avez quelques secondes de réflexion pour trouver. Et je donne la réponse dans la foulée. Tout le monde joue dans l'habitacle, parents comme enfants, et que le meilleur gagne. Et on commence avec une question sport qui va plaire aux amateurs de foot. Attention, les parents ont sans doute l'avantage sur celle-ci. En quelle année la France a-t-elle remporté sa toute première Coupe du Monde de foot? Et c'était évidemment en 1998 au Stade de France avec une finale d'anthologie remportée 3-0 contre le Brésil. 3 buts, dont un doublé de Zidane qui fera chavirer les cœurs de millions de Français. Face à présent à la question histoire géo, petits ou grands, tout le monde est sur un pied d'égalité. Vous êtes prêts? Quel est le pays le plus peuplé au monde? Et petite question subsidiaire, combien compte-t-il d'habitants? C'est l'Inde et c'est plus de 1,5 milliard d'habitants qui est aujourd'hui le pays le plus peuplé du monde. Longtemps resté numéro 1, la Chine se classe désormais deuxième. La prochaine question porte sur la musique et désolé pour les parents, mais là, il y a de fortes chances pour que les plus jeunes vous laminent sur ce thème. J'y vais. Citez-moi l'artiste qui a été le plus streamé en France en 2025. Eh bien, selon les données de la plateforme la plus utilisée, le numéro 1 des streams en France en 2025 a été... Jules. Et sur Autoroute Info, le titre le plus diffusé en 2025 a été Charlotte Cardin avec... Dernière question, et là, les parents n'ont pas le droit à l'erreur, c'est une question politique. Qui a été le dernier président de la République en France avant Emmanuel Macron? La bonne réponse était François Hollande, président de mai 2012 à mai 2017, après avoir écarté Nicolas Sarkozy au deuxième tour.
4: Moi, président de la République, j'essaierai d'avoir de la hauteur de vue.
3: François Hollande, aussi réputé pour son fameux
5: « You can be, do what we want to do ».
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1: Avec une voiture en difficulté, c'est en Isère sur la 480 en direction de Sisteron, kilomètre 4, une voiture en panne sur la voie de droite. Voiture arrêtée sur la voie de droite et le patrouilleur est déjà sur place en protection. Décalez-vous bien sur les voies les plus à gauche pour respecter un corridor de sécurité. Véhicule arrêté sur voie de droite et patrouilleur en protection sur la 480 direction Sisteron, kilomètre 4. C'est quelques centaines de mètres après la sortie numéro 2 pour Fontaine. Et l'information trafic de retour dans moins de 5 minutes.

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1: Avec un véhicule en panne en Isère sur l'autoroute A48 en direction de Lyon, kilomètre 75, une voiture est arrêtée sur la voie spéciale réservée aux véhicules lents, c'est-à-dire la voie la plus à droite. Il faut donc vous décaler sur la voie la plus à gauche pour respecter un corridor de sécurité. Peu après le kilomètre 76, précisément sur la 48 en direction de Lyon, c'est après la sortie 11 pour Moirans. Et l'information trafic de retour dans moins de 3 minutes sur Autoroute Info.
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1: Allez, tout va bien, c'est l'été, c'est les vacances, bel après-midi, il est 15h.
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1: Le point complet sur vos conditions de circulation ce milieu d'après-midi, ce très chaud mercredi 12 août. 70 départements sont en vigilance orange, alerte canicule, concerne toute la région Rhône-Alpes. Il fait très chaud, pensez bien à faire la pause régulièrement. Petite pause fraîcheur qui fait du bien sur la route des vacances, sur les aires de repos, et sur les aires de service également. On reparlera de la météo dans une quinzaine de minutes avec les prévisions de Météo France. D'ici là, quelques interventions autour de véhicules en panne en Isère. D'abord sur la 48 en direction de Lyon, peu après le kilomètre 76. On a une voiture qui est arrêtée sur la voie spéciale réservée aux véhicules lents. C'est la voie la plus à droite. Il faut donc bien vous décaler sur la voie la plus à gauche pour respecter un corridor de sécurité. Après la sortie 11, Moirange, juste après la sortie numéro 10 pour les Abrets. Et puis autre véhicule en difficulté en Isère, c'est du côté de Grenoble sur la 480 direction Sisteron. Cette fois, la voie de droite est neutralisée puisqu'un patrouilleur est sur place en protection. Je l'aperçois en retour caméra. C'est juste après la sortie numéro 2 pour Fontaine à 480 direction Sisteron. Il y a parfois des véhicules en panne sur la bande d'arrêt d'urgence. Là aussi, il faut bien vous décaler sur les voies les plus à gauche pour respecter un corridor de sécurité. Vous avez prévu de rejoindre l'Italie pour les vacances. Pas d'attente au niveau des deux tunnels transalpins. Tunnel du Fréjus en Savoie au bout de la 43. Tunnel du Mont-Blanc en Haute-Savoie au bout de la 40 vers Chamonix. En revanche, au week-end, on attend beaucoup de monde sur la route des vacances. Nouveau week-end de chasse et croisée. Pour savoir comprendre la route, voici les prévisions d'Eliott Mono.
2: Il y aura beaucoup de monde, aussi bien dans le sens des départs que des retours. Dès vendredi, la journée sera teintée d'orange et de rouge, avec une autoroute A6 très chargée entre Paris et Lyon dès le milieu d'après-midi et jusqu'en début de soirée. Des difficultés sont aussi attendues sur l'A71 dès la mi-journée. Samedi 15 août, la circulation sera rouge sur l'ensemble du territoire et même noire en Auvergne-Rhône-Alpes pour les départs. Les principaux points de vigilance concerneront l'A43 entre Lyon et Chambéry ainsi que l'accès au tunnel du Mont-Blanc avant de rejoindre l'Italie. Enfin dimanche, place au retour de vacances avec des bouchons attendus sur l'A6 direction Paris, notamment dans les secteurs de Villefranche-sur-Saône et de Beaune, mais aussi sur la 71 entre Clermont-Ferrand et Bourges, entre 11h et 16h.
1: 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Allez, l'actualité de ce mercredi après-midi à présent. Voici les titres de France Info.
3: Végétation très sèche, température élevée et vent fort aussi dans les Deux-Sèvres.
4: Le cocktail classique pour expliquer l'incendie d'un champ sur la commune de Loumois hier. Le feu s'est propagé à une maison voisine. 3 morts retrouvés à l'intérieur. Aujourd'hui encore, 45 départements présentent un risque élevé de départ de feu d'après Météo France. 78 sont en vigilance orange à la canicule. Une amnistie générale décidée aujourd'hui par le Parlement libanais. Des milliers de personnes concernées, prisonniers ou individus recherchés par la justice. Le taux de surpopulation carcérale était l'an dernier de 300% au Liban. Un appel d'air donc au lendemain d'une autre décision historique, l'abolition de la peine de mort. Une première pour un pays du Proche-Orient. Bilan revu à la hausse après le naufrage d'un ferry au Zimbabwe. Au moins 44 morts. Le bateau traversait un lac artificiel très prisé pour la pêche. Le temps s'est brutalement dégradé et l'embarcation était surchargée. Le groupe Toyota annonce la mort de l'un de ses anciens patrons, le japonais Hiroshi Okuda, avec 93 ans. Il a dirigé la marque automobile entre 1995 et 2006. Il a soutenu notamment la création de la Prius, premier modèle grand public de véhicules hybrides.
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1: Et on poursuit la route ensemble. On vous accompagne tout au long de l'été sur la route des vacances. On vous informe en temps réel sur vos conditions de circulation. Et vous le savez, c'est comme ça, 24 heures sur 24, 7 jours sur 7. Dans 3 minutes, on reparle de vos conditions de circulation. Juste le temps d'écouter Jérémy Frérot sur Autoroute Info.
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2: Et un zoom en Isère, puisque deux véhicules sont en difficulté. Le premier du côté de Grenoble, sur la 480, direction Sisteron, kilomètre 4, juste après la sortie 2 de Fontaine. La voie de droite est neutralisée. Un dépanneur est en train d'intervenir pour évacuer ce véhicule en panne. Et deuxième voiture en panne, toujours en Isère, cette fois sur la 48, en direction de Lyon, peu après le kilomètre 76, juste après la sortie numéro 10 pour les Abrets. Il y a une voiture qui est arrêtée sur la bande d'arrêt, sur la voie spéciale réservée aux véhiculants. Donc c'est la voie la plus à droite. Il faut donc bien vous décaler, évidemment, sur la voie de gauche pour respecter un corridor de sécurité. On fera un point complet sur vos conditions de circulation dans quelques minutes. Ce sera à 15h15 et on parlera évidemment de la météo puisqu'il fait chaud. Journée caniculaire, 70 départements en vigilance orange, alerte canicule. Les prévisions de Météo France à suivre pour la suite de l'après-midi. Tout ça dans quelques minutes à 15h15. Pour le moment, voici Calvin Harris sur Autoroute Info.

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1: À 15h15, mercredi après-midi, ce très chaud mercredi après-midi, il va continuer de faire chaud lors des prochains jours, on verra ça dans quelques secondes avec les prévisions de Météo France. Avant ça, quelques interventions en cours, des véhicules en panne, notamment en Isère, c'est le cas sur la 48 en direction de Lyon, peu après le kilomètre 76, une voiture sur la voie spéciale réservée aux véhicules lents, elle est en panne sur la voie la plus à droite, c'est juste après la sortie 10 pour les Abrets, il faut bien vous décaler sur la voie de gauche pour respecter un corridor de sécurité. Et parfois les véhicules se trouvent arrêtés sur la bande d'arrêt d'urgence, qui est forcément gêne à la circulation. C'est le cas en Isère sur la 43, direction Chambéry et Turin, au kilomètre 43, après la sortie 8 de Bourgoin-Jallieu. En Isère aussi toujours, mais sur la 49, cette fois-ci en direction de Grenoble, kilomètre 39 après la sortie numéro 8 de la Baume d'Austin. Là aussi, une voiture arrêtée proche des voies. À chaque fois, il faut bien vous décaler sur les voies les plus à gauche pour respecter un corridor de sécurité. Hormis cela, ça se passe bien sur tous les axes que vous empruntez. Pas d'autres difficultés en ce milieu d'après-midi.
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1: Et la météo, on continue d'en reparler. Je vous le disais, 70 départements vigilance orange, alerte canicule, la totalité de la région Rhône-Alpes, il fait chaud. Pensez bien, vous arrêtez très régulièrement à faire la pause sur la route des vacances, la petite pause fraîcheur qui fait du bien, sur les aires de repos, sur les aires de service également, des aires de service qui, on le rappelle, sont climatisées. La météo, on va justement bien continuer d'en parler. Voir comment tout cela va évoluer. Les prévisions pour la suite de l'après-midi. Des prévisions signées Claire Chanal de Météo France.
2: Les hautes pressions sont de nouveau bien installées sur le pays et la chaleur gagne en intensité. 78 départements sont en vigilance orange pour la canicule, soit la quasi-totalité du pays. Seuls les Hauts-de-France et une bonne partie du Grand Est y échappent. Le soleil est donc de plomb. Il brille du sud-ouest à l'Auvergne et jusqu'aux Alpes, sur la Bourgogne-Franche-Comté, le Grand Est, l'Île-de-France et le centre. Des nuages se forment en montagne sur le massif central et les Alpes en journée. Des orages éclatent en deuxième partie d'après-midi sur les massifs alpins. Ils cessent en début de soirée. Les températures maximales sont donc très chaudes et atteignent 34 à 38 degrés en plaine. Prévoyez notamment 34 degrés à Mulhouse et Dijon, 35 à Pau, Clermont-Ferrand, Annecy et Nancy, 36 degrés à Paris, Besançon et Grenoble, 37 à Lyon, 38 à Bourges et Mont-de-Marsan. Bonne route avec Météo France pour Autoroute Info.
1: Et la route des vacances que l'on poursuit évidemment ensemble. Restez avec moi dans deux minutes, on va reparler de vos conditions de circulation et juste après on va partir en immersion, on va plonger au cœur du quotidien de ceux qui interviennent chaque jour pour votre sécurité sur la route des vacances. Restez avec moi, c'est dans deux minutes, juste après Alex Warren sur Autoroute Info.

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1: Et merci de voyager avec nous sur Autoroute Info en ce milieu d'après-midi. Pas de nouvelles difficultés, quelques interventions autour de véhicules en panne. En Isère par exemple, sur la 48 en direction de Lyon, juste après le kilomètre 76, une voiture arrêtée sur la voie spéciale réservée aux véhicules lents. C'est la voie la plus à droite, on est juste après la sortie 10 pour les Abrets. Décalez-vous bien évidemment sur la voie de gauche pour respecter un corridor de sécurité. Puis restez avec moi évidemment, puisqu'on va reparler de vos conditions de circulation dans le détail. Ce sera dans quelques minutes à 15h30. Point complet sur vos conditions de circulation et on s'intéressera aussi aux prévisions de trafic pour ce week-end, un nouveau week-end de chassés-croisés. Vous serez très nombreux sur la route des vacances. On fera le point sur les prévisions de trafic pour la fin de la semaine. Après le point complet sur vos conditions de circulation. Et puis dans la foulée, on fera un détour par la rédaction de France Info pour les titres de l'actualité de ce mercredi après-midi. Et d'ici là, et comme promis, on va partir en immersion. L'été est une période particulière sur les axes autoroutiers entre trafic qui augmente et intervention en pleine chaleur. Alors comment s'effectue et le travail des agents qui agissent pour votre sécurité? Reportage d'Ilyes Jamlaoui.
2: Chaque jour, ils sont plus d'une centaine à intervenir sur les voies pour assurer votre sécurité. Ce sont les patrouilleurs et agents de viabilité. Et durant une journée, je me suis rendu à Beaune pour suivre leur quotidien et comprendre comment ils s'adaptent aux contraintes de l'été. Et nous commencions cette immersion avec Christophe Martin pour une opération de patrouille.
3: Nous partons donc pour un circuit de patrouille sur l'autoroute A6, A36 et A31 également.
2: Alors, l'été, c'est une période où il y a beaucoup plus de monde, évidemment, que d'habitude sur les autoroutes. Toi, quand tu interviens, est-ce que tu sens des choses différentes? Est-ce qu'il y a des interventions qui sont spécifiques à cette période-là, que toi, tu constates avec ton expérience?
3: En matière d'intervention, on va surtout intervenir sur des véhicules qui tombent en panne à cause des pneumatiques. Pneumatiques qui a chauffé, qui se met à éclater, notamment les pneumatiques poids lourds, les coffres de toit des voitures qui peuvent être mal fermé, du coup le coffre s'ouvre et tout le contenu du coffre se retrouve sur les voies de l'autoroute. Sinon, on intervient de la même manière en fait. Hein. C'est juste qu'effectivement l'été, la surface des voies, quand vous avez 40 degrés et température ambiante, il faut savoir que la surface des voies c'est au moins 60 degrés. Il faut pas hésiter à s'hydrater le plus souvent possible.
2: Allez, après avoir passé une bonne partie de la matinée en patrouille, direction maintenant les abords de l'A6. Et pour parler de l'été, sur place, j'ai rencontré Bernard, agent de viabilité depuis presque 30 ans.
4: Chaque saison a ses particularités. L'été, effectivement, la chaleur, le tracé qui augmente, beaucoup de véhicules, beaucoup de vacanciers qui n'ont pas l'habitude de l'autoroute. Il faut qu'on gère tout ça. Donc oui, l'été, c'est très particulier, oui.
2: Et justement, on parle de l'été. Alors, on a parlé de la chaleur qui peut être une difficulté. Est-ce que vous, là, vous remarquez, par exemple, qu'il y a des interventions que vous avez que l'été?
4: Oui, bien sûr. On voit très bien que les gens qui n'ont pas l'habitude de l'autoroute, le moindre problème, ils peuvent s'arrêter sur la BAU. On voit qu'ils sont très très vite dépassés par les événements. Donc là, c'est à nous, avec nos patrouilleurs et avec nos agents de viabilité, de pallier à ça. C'est sûr que tout l'été, on est plus vigilant qu'une autre période. Chaque saison a ses particularités.
2: Et l'été, comme le reste de l'année, ces femmes et ces hommes interviennent 24 heures sur 24 et 7 jours sur 7 pour assurer votre sécurité.

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1: Et ravi de vous accompagner en ce mercredi après-midi sur cette route des vacances, un mercredi très chaud. 70 départements sont en vigilance orange, alerte canicule, ça concerne quasiment toute la France, ça concerne toute la région Rhône-Alpes. Pensez bien à vous hydrater régulièrement, à faire la pause sur les aires de repos et sur les aires de service sur votre route. Sinon, ça se passe bien. À cette heure-ci, quelques interventions autour de véhicules en panne. Ce qu'il y a par exemple en Isère, sur la 48 en direction de Lyon, peu après le kilomètre 76, une voiture arrêtée sur la voie spéciale réservée aux véhicules lents. C'est la voie la plus à droite. Il faut bien vous décaler sur la voie la plus à gauche pour respecter un corridor de sécurité. On est juste après la sortie 10 pour les Abrets, puis parfois les véhicules se trouvent sur la bande d'arrêt d'urgence. Exemple, toujours en Isère, mais cette fois sur l'A43, direction Chambéry et Turin, au kilomètre 43 justement. Un dépanneur qui intervient proche des voies après la sortie 8 de Bourgoin-Jallieu. À chaque fois qu'il y a du monde sur la bande d'arrêt d'urgence, et même s'il n'y a pas de gêne, il faut bien vous décaler sur les voies les plus à gauche pour respecter un corridor de sécurité. Sinon, ça se passe bien sur les axes que vous empruntez, pas de difficultés ou de bouchons à signaler. Si vous avez prévu de rejoindre l'Italie pour les vacances, pas d'attente au niveau des deux tunnels transalpins. Tunnel du Fréjus en Savoie, tout au bout de la 43. Tunnel du Mont-Blanc en Haute-Savoie, tout au bout de la 40 vers Chamonix. En revanche, au week-end, vous serez nombreux sur la route des vacances. Nouveau week-end de chassés croisés. Du monde attendu entre vendredi et dimanche pour savoir quand prendre la route. Voici les prévisions d'Eliott Monod.
2: Il y aura beaucoup de monde, aussi bien dans le sens des départs que des retours. Dès vendredi, la journée sera teintée d'orange et de rouge, avec une autoroute assise très chargée entre Paris et Lyon dès le milieu d'après-midi et jusqu'en début de soirée. Des difficultés sont aussi attendues sur l'A71 dès la mi-journée. Samedi 15 août, la circulation sera rouge sur l'ensemble du territoire et même noire en Auvergne-Rhône-Alpes pour les départs. Les principaux points de vigilance concerneront l'A43 entre Lyon et Chambéry ainsi que l'accès au tunnel du Mont-Blanc avant de rejoindre l'Italie. Enfin dimanche, place au retour de vacances avec des bouchons attendus sur l'A6 direction Paris, notamment dans les secteurs de Villefranche-sur-Saône et de Beaune, mais aussi sur l'A71 entre Clermont-Ferrand et Bourges entre 11h et 16h.
1: 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Allez, l'actualité de ce mercredi après-midi. Voici les titres de France Info.
3: France Info, Mathilde Lemaire. Trois corps calcinés ont été retrouvés dans une maison dans les Deux-Sèvres après un incendie.
4: Oui, plusieurs départs de feu avaient eu lieu un peu plus tôt hier soir dans un champ voisin. Ça se passe près de Parthenay. La piste criminelle est envisagée. Les corps ne sont pas identifiés. Les enquêteurs de l'Institut de recherche criminelle de la Gendarmerie nationale sont sur place. 10 à 15 milliards d'euros. Le coût estimé de la canicule cet été en France, selon la ministre de la Transition écologique. Chiffre livré à l'issue d'un comité d'anticipation et de suivi hydrologique ce midi. Monique Barbu recense par ailleurs 40 000 personnes privées d'eau courante au robinet en ce moment dans le pays à cause de la sécheresse exceptionnelle. Les passionnés d'astronomie l'attendent avec impatience. L'éclipse solaire, c'est ce soir, elle sera totale en Espagne. Le pays enregistre un afflux de 450 000 touristes supplémentaires. Éclipse qui sera visible aussi en France, même si incomplète. Pour connaître les horaires, les meilleurs lieux d'observation, une carte interactive est à votre disposition. Position sur franceinfo.fr. Les hôtesses et stewards d'EasyJet France appelés à la grève samedi et dimanche prochain après les négociations qui ont échoué aujourd'hui avec la direction de la compagnie britannique. Les personnels de cabine dénoncent une dégradation de leurs conditions de travail depuis un an avec une instabilité chronique de leur planning de vol.
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1: Et en plus, on le fait 24 heures sur 24, 7 jours sur 7. On vous accompagne sur la route des vacances. On vous informe en temps réel sur vos conditions de circulation. Et on en reparle dans 3 minutes après Marine sur Autoroute Info.

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2: Et pas d'événement gênant ce milieu d'après-midi, ça se passe bien sur la route des vacances. Quelques véhicules en panne sur la bande d'arrêt d'urgence, notamment sur l'autoroute A43. D'abord en région lyonnaise, lorsque vous quittez la région lyonnaise en direction de Chambéry, Grenoble et Turin, kilomètre 6 après la sortie 4 Bébron Aviation, voiture sur la bande d'arrêt d'urgence. Et puis même chose, un peu plus loin, toujours sur la 43 en direction de Chambéry et de Turin, au kilomètre 43. Cette fois, c'est un dépanneur qui intervient à proximité des voies, peu après la sortie 8 de Bourgoin-Jallieu. Dans les deux cas, pas de gêne directe à la circulation, mais à chaque fois, évidemment, lorsque du monde intervient sur cette bande d'arrêt d'urgence, même s'il n'y a pas de gêne, il faut bien vous décaler sur les voies les plus à gauche pour respecter un corridor de sécurité. Le point complet sur vos conditions de circulation, ce sera dans quelques minutes, 15h45, et on parlera travaux également avec des fermetures qui auront lieu cette nuit. Et ça concerne justement l'autoroute A43 avec une fermeture entre Chambéry et Lyon. Je vous dis tout dans quelques minutes, et avant ça, on poursuit cette route des vacances avec les souvenirs. Ça, j'aime beaucoup ça. The Weeknd, c'est sur Autoroute Info.

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1: À 15h45 en ce mercredi après-midi, ça se passe plutôt bien sur la route des vacances. Pas d'incidents gênants, pas d'événements qui gênent la circulation. Quelques interventions autour de véhicules en panne sur la bande d'arrêt d'urgence. Du côté de Lyon, par exemple, sur la 43, direction Chambéry, Grenoble et Turin, kilomètre 6, peu après la sortie 4B de Bron Aviation. Une voiture arrêtée à proximité des voies. C'est le cas aussi sur la 49, l'axe Valence-Grenoble, direction Grenoble, au kilomètre 39, après la sortie 8 de la Baume d'Austin. Là aussi, une voiture arrêtée proche des voies. Dans les deux cas, pas de gêne direct à la circulation, mais comme à chaque fois, il faut évidemment bien vous décaler sur les voies les plus à gauche pour respecter un corridor de sécurité. Anticipez aussi lorsqu'il y a des zones de travaux sur votre route, avec parfois des voies neutralisées. C'est le cas par exemple du côté de Chambéry. Il y a des travaux dans la traversée de Chambéry, sur la voie rapide urbaine de Chambéry. Une voie neutralisée à chaque fois, dans chaque sens. Ça peut ralentir par moment. Pour le moment, en tout cas, en retour caméra, ça se passe bien. Le trafic est fluide, mais dans tous les cas, anticipez bien lorsque vous abordez toutes ces zones de chantier. On continue de parler de travaux avec cette fois des fermetures qui auront lieu cette nuit. C'est le cas en Haute-Savoie de la 40. Sera fermée de 21h ce soir à 5h demain matin en direction de Chamonix entre la sortie numéro 15 de la Vallée Verte et la bifurcation avec la 410. Et puis des fermetures en Isère. Ce sera le cas de la 43. Fermée de nouveau cette nuit de 21h ce soir à 6h demain matin en direction de Lyon. Une fermeture entre la sortie 11 de Saint-Genis-sur-Guiers et la sortie 9.1 de la Tour du Pin. Et puis notez qu'en région grenobloise, la 480 sera fermée cette nuit de 21h ce soir jusqu'à 6h demain matin en direction de Lyon. Une fermeture entre la sortie 7 de Pont-de-Claix, le carrefour du Rondeau, c'est la bifurcation avec la Rocade Sud de Grenoble.
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1: Et rendez-vous dans moins de 5 minutes pour reparler de vos conditions de circulation. On va également juste après faire quelques kilomètres en compagnie de l'acteur Fred Testo pour parler voiture et voyage, juste après l'info trafic et juste après celui qui fait son retour cet été. Voici Pierre Demar sur Autoroute Info, c'est le nouveau.

0: Alain Chamfort.
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7: Et ça se passe bien sur votre route en ce milieu d'après-midi. Pas d'événements gênants, pas de nouvel incident à vous signaler. Un trafic qui s'écoule bien à cette heure-ci, notamment si vous êtes prévu rejoindre l'Italie. Il n'y a pas d'attente au niveau des deux tunnels transalpins. Tunnel du Fréjus en Savoie, tout au bout de la 43. Tunnel du Mont-Blanc en Haute-Savoie, tout au bout de l'autoroute A40 vers Chamonix. Le point complet sur vos conditions de circulation. Dans quelques minutes, ce sera à 16h. Et je serai en compagnie de Jean-François Giraud qui va vous accompagner, vous informer en temps réel sur vos conditions de circulation tout au long de cette fin d'après-midi. Et avant ça, notre rubrique en route avec Vincent Serrano a rencontré Fred Testo, qui est à l'affiche du film Tombé du ciel, qui est en salle et qui sort aujourd'hui. Ils ont parlé voyage et conduite.
8: Fred Testo, bonjour. Nous sommes sur Autoroute Info. Alors forcément, quelques questions liées à votre rapport au voyage, à la voiture. Vous conduisez, hein, vous m'avez dit.
9: Bien sûr, je conduis. J'allais dire, j'ai le permis depuis l'âge de 11 ans. Non, je sais conduire depuis l'âge de 11 ans parce que mon père m'a appris. L'automatique, j'adore. J'écoute Autoroute Info. Quand je suis sur l'autoroute, vous êtes sur Autoroute Info 107.7. Moi, j'ai commencé à la radio. Hein. J'adore la radio. J'écoute beaucoup la radio. J'écoute beaucoup de podcasts. Et c'est important quand tu fais un trajet parce que, bah voilà, on a vraiment des infos. Parce que la route, c'est quand même un sacré bordel. Hein. Non, mais il faut faire attention. Parfois, il y a des animaux sur la chaussée. Il y a des pneus. Il y a des gens en panne. Il y a des accidents, des ralentissements. Donc, c'est très bien. Et le truc qui est assez marrant, ça me fait penser à ça, c'est l'alarme d'un coup. Le petit jingle. Parce qu'il y a quelque chose d'important à savoir. Donc ça fait flipper à chaque fois, mais c'est bien.
8: Alors, quels sont vos souvenirs de voyages de vacances?
9: Moi, je me souviens de trajets où il n'y avait pas de clim, donc on mettait des torchons en coton contre les vitres, qu'on accrochait, qu'on resserrait en fermant les vitres non électriques, par exemple. Je me souviens qu'il n'y avait pas de ceinture au milieu, à l'arrière. C'était long, mais que c'était génial. C'était le voyage, quoi. On regardait sur les cartes, hein. Il n'y a pas de GPS. Non, c'est toujours des bons souvenirs. Moi, j'aime la route. J'aime conduire.
8: Un lieu où vous aimez vous ressourcer, peut-être?
9: C'est la Corse. La Corse, c'est l'île de beauté, hein. Je te le rappelle quand même. C'est pas moi qui le dis. C'est comme ça. Donc d'ailleurs, je vous invite à découvrir toute la Corse, en saison et hors saison aussi. L'hiver, c'est magnifique.
8: Bon, on va y aller, je connais pas.
9: Bah voilà, je pose des questions sur le voyage et j'ai même pas été en Corse. Donc tu vas aller en Corse, tu vas me faire plaisir. Et heureusement, il n'y a pas d'autoroute pour aller en Corse et il n'y en aura jamais. Mais figure-toi que quand je vais en Corse, soit par bateau, soit par avion, j'écoute Autoroute Info quand même, au cas où.
8: Pour le kiff sur le bateau.
9: Par passion. Et parce que t'es en face de moi là.
8: Forcément. Et un lieu où vous rêvez d'aller?
9: Là, spontanément, je pense vraiment, ouais, Sri Lanka. Sinon, j'aimerais bien aller au Brésil, Argentine, je connais pas. J'ai fait beaucoup d'endroits, mais il y a plein d'endroits. T'imagines tous les endroits qu'il y a. On aimerait bien aller en Chine aussi.
8: Merci Fred.
9: Merci à toi.
8: Et continuez d'écouter Autoroute Info.
9: Tout à fait, j'écoute.
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7: Et on part en Haute-Savoie. Attention à présent, si vous circulez sur l'autoroute A410 en direction de Chamonix et de l'Italie, un obstacle est signalé sur la voie de droite de l'autoroute au kilomètre 148, précisément. On est après la barrière de péage de Saint-Martin-Bellevue et l'aire des Crêts Blancs sur cette autoroute A410. Prochain rendez-vous trafic à 16h sur

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1: Bienvenue, bel été à vous, bon après-midi, il est 16h.
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1: Avec toujours ces obstacles à vous signaler, en Haute-Savoie, on est sur l'autoroute A410 au nord d'Annecy, direction Chamonix et l'Italie. Attention à ces obstacles, toujours sur les voies, à la hauteur du kilomètre 148. C'est après avoir passé la barrière de péage de Saint-Martin-Bellevue et l'aire des Crêts-Blancs, hein, située sur cette autoroute A410. Il va falloir ralentir, obstacle plus précisément signalé sur la voie de droite. Décalez-vous bien sur la gauche. À cet endroit, partout ailleurs, ça se passe plutôt bien en ce milieu d'après-midi. Trafic globalement fluide, même si ponctuellement c'est ralenti, notamment à Grenoble sur l'A480 en direction du sud de la France. Une fois passé la sortie numéro 2 de Fontaine, hein, 2 km de ralentissement avant la bifurcation avec la rocade sud de la ville. Ralentissement ponctuel également à Chambéry en Savoie sur la voie rapide urbaine de la ville en direction d'Aix-les-Bains et de Lyon en raison de travaux en place après la sortie 14 de la motte Servolex. Et puis des bouchons et des ralentissements, il y en aura beaucoup lors du prochain week-end, nouveau week-end de chassés croisés prévu avec vendredi du Orange en Auvergne-Rhône-Alpes dans le sens des départs ainsi qu'autour de la Méditerranée. Ce sera également Orange sur le plan national dans le sens des retours. Samedi également rouge et noir en Auvergne-Rhône-Alpes dans le sens des départs et rouge dans celui des retours. Et le reste de l'actualité, on retrouve tout de suite la rédaction de France Info.
2: Un jour de deuil national en Colombie.
3: Le bilan humain est toujours provisoire. 2 jours après le séisme qui a frappé l'ouest du pays, au moins 216 morts. Les secouristes ont réussi à sauver une femme la nuit dernière, prisonnière des décombres. Le Parlement libanais vote une amnistie générale qui concerne des milliers de condamnés en prison ou recherchés par la justice. Hier, les mêmes parlementaires avaient voté l'abolition de la peine de mort au Liban. Dans les faits, il n'y avait plus d'exécution depuis l'année 2004. La mise en examen d'un assistant d'éducation en Haute-Saône. La police a retrouvé sur son ordinateur plusieurs milliers d'images pédopornographiques. Cet homme était également en possession d'objets et gadgets à connotation sexuelle en lien avec des mineurs. Il n'a en revanche jamais été signalé de comportement problématique le concernant vis-à-vis des enfants qu'il côtoyait au travail. Une facture estimée entre 10 et 15 milliards d'euros, c'est le coût total des canicules de cet été 2026 pour les finances publiques en France. Estimation donnée par la ministre de la Transition écologique Monique Barbue. Actuellement, 40 000 personnes environ sont privées d'eau du robinet en raison de la sécheresse. Les risques de départ de feu restent élevés dans 45 départements. Hier, 3 personnes sont mortes dans les Deux-Sèvres après qu'un feu de végétation s'est propagé à une maison voisine.
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1: Le plaisir de vous retrouver d'ici quelques minutes pour un retour sur l'ensemble de vos conditions de circulation. Ce sera après Manon Lisa et son petit pêcheur. Bel après-midi.
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C'est quoi pour toi une vie de roi, dit le pêcheur. Une vie de roi, c'est pouvoir pendant des heures profiter de ta famille, les arder sur le sable, regarder grandir tes filles, les après-midi au calme. Mais c'est déjà exactement ce que je fais.

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2: Oui, toujours ces obstacles signalés en Haute-Savoie sur les voies de l'A410 qui, depuis Annecy, permet de rejoindre l'A40 et la direction de Chamonix. Obstacle sur la voie de droite au kilomètre 148. On est après l'aire des Crêts Blancs, précisément sur cette autoroute. Attention à bien vous décaler, évidemment, sur la gauche à cet endroit. Je vous retrouve à 16h15 pour le point complet sur vos conditions de circulation avec Nelly Furtado. Dans quelques instants, ce sera juste après Dépêche Mode et ce titre, Enjoy the Silence.

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1: Bienvenue à vous sur Autoroute Info, excellent après-midi avec toujours la chaleur qui vous accompagne sur l'ensemble des départements Rhône-Alpin, la canicule installée en cette journée de mercredi sur 70 départements français, vigilance orange. Pensez évidemment à faire des pauses régulières et à vous hydrater de l'eau dans votre habitacle pour pouvoir boire régulièrement, c'est évidemment essentiel en cet après-midi. On va parler trafic évidemment avec toujours signaler ces obstacles sur la 410 en Haute-Savoie, information toujours délivrée par le PC Sécurité des autoroutes AREA. Sur la 410 en direction de Chamonix, obstacle sur la voie de droite au kilomètre 148, on est après l'aire des Créblans situé après le secteur d'Annecy précisément sur cette A410. Et puis une nouvelle information qui nous parvient à l'instant, attention, on part en Isère cette fois-ci sur l'autoroute A41 Sud en direction de Chambéry et de Turin. Une sangle sur les voies de l'autoroute à la hauteur du kilomètre 28, c'est peu après avoir passé la sortie 23 du Touvet que cela va vous concerner.
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1: Je vous parlais de la canicule évidemment qui vous concerne toujours cet après-midi. On voit la suite côté météo. C'est tout de suite évidemment avec les prévisions de Météo France préparées et présentées cet après-midi par Claire Chanal.
2: Les hautes pressions sont de nouveau bien installées sur le pays et la chaleur gagne en intensité. 78 départements sont en vigilance orange pour la canicule, soit la quasi-totalité du pays. Seuls les Hauts-de-France et une bonne partie du Grand Est y échappent. Le soleil est donc de plomb, il brille du sud-ouest à l'Auvergne et jusqu'aux Alpes, sur la Bourgogne-Franche-Comté, le Grand Est, l'Île-de-France et le centre. Des nuages se forment en montagne sur le massif central et les Alpes en journée. Des orages éclatent en deuxième partie d'après-midi sur les massifs alpins. Il cesse en début de soirée. Les températures maximales sont donc très chaudes et atteignent 34 à 38 degrés en plaine. Prévoyez notamment 34 degrés à Mulhouse et Dijon, 35 à Pau, Clermont-Ferrand, Annecy et Nancy, 36 degrés à Paris, Besançon et Grenoble, 37 à Lyon, 38 à Bourges et Mont-de-Marsan. Bonne route avec Météo France pour Autoroute Info.
1: Et bonne entrée à vous. Prochain rendez-vous trafic dans moins de 5 minutes sur Autoroute Info. Et puis, dans quelques instants, on vous présentera également l'A43 Maurienne, une autoroute particulière qui relie la France à l'Italie depuis le département de la Savoie. On en reparle juste après cette reprise de ZAO, reprise d'M6 Solar, comme Caroline.

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2: Pour vous rappeler à la prudence, si vous circulez en Isère en ce moment sur l'autoroute A41 Sud en direction de Chambéry et de Turin, une sangle toujours signalée sur les voies de l'autoroute à la hauteur du kilomètre 28. On est 5 km environ après la sortie 23 du Touvet. Évidemment, les services de sécurité se rendent actuellement sur place pour ramasser cette sangle. Allez, on change de département, direction la Savoie, l'A43 Maurienne qui serpente dans la vallée du même nom, entre Éton et le tunnel du Fréjus. Adeline Després s'est entretenue avec Alain Chabert, le directeur de la Société française du tunnel du Fréjus, routier du Fréjus, qui exploite évidemment cette autoroute.
3: Ce sont 67 km d'autoroute qui permettent d'accéder au tunnel du Fréjus. De nombreux ouvrages d'art, nous avons 5 tunnels sur l'autoroute, sans compter le tunnel du Fréjus, et une quinzaine de viaducs, plus de nombreux murs de soutènement, donc de nombreux chantiers pour maintenir tout cela en état et procéder aux réparations. C'est une autoroute magnifique, j'ai pas peur de dire que s'il y avait le concours de la plus belle autoroute du monde, l'autoroute de la Maurienne pourrait postuler avec de bonnes chances. C'est vraiment un cadre grandiose et par ailleurs l'autoroute demeure une référence en matière d'insertion paysagère puisque une très grande attention avait été portée lors du chantier et c'est vraiment une belle autoroute.
4: Cette autoroute c'est une autoroute d'altitude aussi, il y a des spécificités, des contraintes?
3: Bien sûr, alors avant tout la viabilité hivernale, le point le plus haut est à 1200 mètres hein, puisque c'est la plateforme d'accès au tunnel du Fréjus, donc nous avons une organisation concentrée sur la viabilité hivernale avec donc les équipes d'agents routiers et les équipes d'exploitation qui sont très vigilantes de sorte que le déneigement donc soit assuré de manière satisfaisante. Les équipes sont aguerries mais ça demeure quand même une bataille, une vigilance de tous les instants pour pouvoir anticiper les épisodes météo. Et pour ça, on a donc des responsables très motivés, très présents sur le terrain.
4: Combien de personnes travaillent au sein de la SFTRF?
3: 300 personnes, dont un petit tiers détaché au sein du groupement européen d'intérêt économique qu'on appelle le GEF chez nous, le groupement d'exploitation du tunnel du Fréjus, puisque donc le tunnel du Fréjus doit être exploité de manière unique par les deux concessionnaires. Donc la SFTRF est concessionnaire pour la moitié qui est en territoire français, et la CITAF, la société italienne du tunnel autoroutier du Fréjus, est concessionnaire pour la moitié italienne. Et en revanche, l'exploitation, donc la sécurité, la maintenance, sont assurées par un organisme unique, détenu à 50% par la SFTRF et 50% par la CITAF.
4: C'est la spécificité, hein, et c'est pareil pour le tunnel du Mont-Blanc.
3: Tout à fait, c'est pareil pour le tunnel du Mont-Blanc.
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1: Avec des obstacles signalés en Isère à présent sur l'autoroute A43 direction Lyon. Attention, morceau de pneu précisément sur la voie de droite à la hauteur du kilomètre 60. On est 2 km après la sortie numéro 10.

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1: Excellent après-midi, bienvenue sur Autoroute Info, belles vacances, 16h30 et toujours ces morceaux de pneus signalés en Isère sur l'autoroute A43. On est en direction de Lyon, juste après la sortie numéro 10 des Abrets, kilomètre 60 précisément, morceaux de pneus toujours signalés sur la voie de droite. Il faut bien vous décaler évidemment sur la voie la plus à gauche sur cette partie de l'autoroute A43. Premier bouchon en cet après-midi, ça vous concerne au sud de Grenoble sur la Nationale 85 en direction de Gap et de Briançon. C'est à présent ralenti sur un peu plus d'un kilomètre dans le secteur de Jarry. Quelques minutes à patienter avant de poursuivre votre trajet, évidemment, en direction du sud. Partout ailleurs, ça se passe plutôt bien. Pas d'autres difficultés majeures à vous signaler à cette heure-ci. En attendant, un week-end très chargé, qui s'annonce très chargé. La circulation qui sera soutenue de vendredi jusqu'à dimanche. Les prévisions de trafic, c'est avec Elliot Monod.
2: Il y aura beaucoup de monde, aussi bien dans le sens des départs que des retours. Dès vendredi, la journée sera teintée d'orange et de rouge, avec une autoroute A6 très chargée entre Paris et Lyon, dès le milieu d'après-midi et jusqu'en début de soirée. Des difficultés sont aussi attendues sur l'A71 dès la mi-journée. Samedi 15 août, la circulation sera rouge sur l'ensemble du territoire et même noire en Auvergne-Rhône-Alpes pour les départs. Les principaux points de vigilance concerneront l'A43 entre Lyon et Chambéry, ainsi que l'accès au tunnel du Mont-Blanc avant de rejoindre l'Italie. Enfin dimanche, place au retour de vacances, avec des bouchons attendus sur l'A6 direction Paris, notamment dans les secteurs de Villefranche-sur-Saône et de Beaune, mais aussi sur la 71 entre Clermont-Ferrand et Bourges, entre 11h et 16h.
1: Le reste de l'actualité, c'est tout de suite avec les titres de France Info.
3: Sur France Info, tout ce qu'il faut retenir cet après-midi, il aura du lieu plus que 3 heures avant le début de l'éclipse solaire.
4: 2 minutes de nuit avant la nuit, à partir de 19h15 environ, un spectacle rare à observer uniquement avec des lunettes spéciales et bien conformes. La répression des fraudes a dit avoir détecté des anomalies sur certaines lunettes de protection vendues en France. 81 départements en vigilance orange canicule demain, contre 78 aujourd'hui. La chaleur continue de s'étendre en France et en Europe. 90 millions de personnes sont aujourd'hui sous des températures de plus de 35 degrés sur le continent. De quoi mettre à mal le parc nucléaire français entre canicule et invasion de méduses. Le parc de réacteurs d'EDF atteint un nouveau record d'indisponibilité dite environnementale, liée à la sécheresse et aux fortes chaleurs, mais aussi à l'arrivée massive de méduses dans la centrale de Gravelines, dans le Nord. La préfecture de police de Paris ordonne l'évacuation du SAMU social occupé par 400 personnes et des salariés grévistes depuis fin juin pour protester contre la remise à la rue de trop nombreuses familles hébergées en urgence et contre les suppressions des nuitées d'hôtels, selon la CGT. L'association Utopia 56 prévient, les occupants ne partiront pas avant l'arrivée des autorités.
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1: Un souvenir d'une certaine Coupe du Monde sur Autoroute Info avec Shakira. On se retrouve dans moins de 5 minutes, évidemment, pour un retour sur le trafic. Bon après-midi à vous.

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3: Les services de sécurité sont en route sur la 43 direction Lyon pour récupérer ces morceaux de pneus signalés toujours sur la voie de droite au kilomètre 60. On est juste après la sortie numéro 10 des Abrets. Bouchon, il en est question au sud de Grenoble cet après-midi. On est sur la nationale 85 en direction de Gap et de Briançon. Ça augmente, 2 km de bouchon désormais après le secteur de Pont-de-Claix. Une dizaine de minutes à patienter. À cet endroit, je vous retrouve à 16h45 pour le point complet sur vos conditions de circulation avec les Pointer Sisters dans quelques minutes. Ce sera juste après Mathieu Chédid, le roi des ombres.

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1: Excellent après-midi. Pensez à vous hydrater régulièrement sur votre trajet, de l'eau dans votre habitacle, la canicule, hein, qui concerne toujours 78 départements français, notamment tous les départements de Rhône-Alpes. Attention donc à ces fortes chaleurs qui s'abattent toujours. Il y a du monde à cette heure-ci, notamment au sud de Grenoble, bouchon à prévoir en tout cas sur la route nationale 85 en direction de Gap et de Briançon. 3 km de bouchon. Désormais, une fois passé le secteur de Pont-de-Claître, trafic qui a tendance à se densifier également, même s'il n'y a pas de difficultés majeures sur les rocades de Grenoble, la 481 ou bien encore la rocade sud de Grenoble-Oise. Un peu plus de monde également à l'approche de Lyon sur l'autoroute A43, notamment sur les 3 derniers kilomètres dans le secteur de Bron. Des travaux à prévoir si vous circulez ce soir et cette nuit sur les autoroutes alpines, avec notamment en Haute-Savoie l'autoroute A40 qui sera fermée entre 21h et 5h demain matin en direction de Chamonix. Ça se passera entre la sortie 15 de la Vallée Verte et la bifurcation avec l'autoroute A410 qui permet ensuite d'aller en direction d'Annecy. Sur l'A40 toujours en direction de Chamonix également, fermeture à partir de 20h30 cette fois-ci jusqu'à 6h demain de la sortie 14 pour Annemasse.
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1: Allez, rendez-vous dans quelques minutes pour un retour sur le trafic. On parlera également souvenirs sur la route des vacances. Ce sera juste après Temper City sur Autoroute Info. Bel après-midi à vous.

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2: Alain Chamfort.
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7: Mais toujours ce ralentissement à prévoir au sud de Grenoble, hein, cet après-midi sur la route nationale 85. On va en direction justement du sud de la France, de Gap et de Briançon, notamment avec environ 3 km de ralentissement après le secteur de Pont-de-Claire. Ralentissement, il en est également question en ce moment sur la voie rapide urbaine de Chambéry, direction Grenoble, direction Lyon et Aix-les-Bains plus précisément, avec 2 km de ralentissement généré par des travaux toujours en cours après la sortie 14 de la Motte Servolex. Maneskin, Tracy Chapman pour nous emmener jusqu'à notre prochain rendez-vous trafic. Ce sera à 17h. Pour l'instant, c'est la route des vacances et aussi celle des souvenirs. Aujourd'hui, on fait un bond dans les années 80 avec Myriam Boyed et Elliot Mono.
8: Retour à l'été 1984.
9: Total look jean, quelques pins accrochés à la veste, un bandana dans les cheveux. En 84, on s'habille comme dans les clips sur MTV.
10: À cette époque, on fait le 36-15 avec le Minitel, on joue des heures sur les premières bornes d'arcade et sur grand écran, E.T. cumule tous les records pendant qu'Indiana Jones poursuit ses aventures dans le temple maudit.
9: Pour partir en vacances, on prend la R5, la 205 ou la BX. Direction la Côte d'Azur, l'Atlantique ou les premières escapades vers l'Espagne.
10: Niveau sécurité routière, quelques nouvelles mesures. 110 partant de pluie sur autoroute et abaissement du seuil d'alcoolémie à 0,8 g par litre de sang.
9: Bon, pendant ce temps-là, on ne parle toujours pas de ceinture obligatoire à l'arrière. Dans l'autoradio en 84, c'est pop et rock avec Bronski Beat, Michael Jackson et David Bowie. Et en France, on écoute aussi Balavoine, Goldman et France Gall.
10: En voiture, la radio reste la compagne de route incontournable, même si les premières cassettes audio permettent d'embarquer sa musique préférée.
9: Sur la bande FM, les radios autrefois pirates sont officiellement libres depuis 1981. Des centaines de stations locales voient le jour et réinventent les codes de la radio.
11: C'est du 5e étage d'un immeuble du 9e arrondissement qu'émet Radio Pop. Salle de montage rudimentaire, studio avec un disc jockey et deux animatrices qui sont bien entendu tous bénévoles.
10: Dans l'auto, les cartes routières sont à portée de main dans la boîte à gants et côté confort, la climatisation reste rare, comme la direction assistée qui n'est pas encore généralisée.
9: Fenêtres entrouvertes et air chaud sur la peau, on refait le monde entre deux refrains passés à la radio et on part de la victoire historique des Bleus de Platini qui s'offre l'Euro en juin 1984.
10: Et oui, cet été-là, c'était comme ça.

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1: Bel après-midi, belle éclipse à vous. Bienvenue, il est 17h.
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1: On part à Grenoble avec la prudence. Cette fois-ci, si vous empruntez la rocade sud de Grenoble en direction de Lyon et de Valence, un obstacle est signalé peu après la sortie numéro 2 de Gabriel Péri. Obstacle sur la voie de gauche au kilomètre 7 précisément. Attention à réduire votre allure et à rester sur la voie la plus à droite, évidemment, à cet endroit, le temps que les services de sécurité récupèrent cet obstacle. On reste à Grenoble, au sud de la ville, précisément sur la Nationale 85, avec toujours un bouchon en direction de Gap et de Briançon, 2 km à présent à patienter, 5 à 10 minutes avant de pouvoir passer le secteur de Jarry et poursuivre votre trajet en direction du sud de la France. Évidemment, autre département, autre bouchon, c'est en Savoie, à Chambéry précisément. C'est ralenti en ce moment sur la voie rapide urbaine de la ville en direction d'Aix-les-Bains et de Lyon, avec environ 2 km de ralentissement une fois passé la sortie 15 de Chambéry-Centre. Toujours ces travaux qui génèrent des perturbations. La voie de gauche neutralisée une fois passée la sortie 14 de la Motte-Servolex. Le reste de l'actualité, c'est tout de suite et c'est avec les titres de France Info.
2: Trop 20 départements, demain en vigilance orange. Deux de plus qu'aujourd'hui. L'Oise, Hélène, vont se rajouter. C'est globalement la quasi-totalité de la France qui est touchée par cette vague de chaleur. Jusqu'à 40 degrés relevés cet après-midi, comme à Joué-les-Tours en Indre-et-Loire. À cause de la sécheresse, cette fois, plus de 40 000 personnes subissent déjà des coupures d'eau au robinet, indique la ministre de la Transition écologique. Monique Barbu convoque une nouvelle réunion du comité d'anticipation et de suivi hydrologique. Une quarantaine d'enfants évacués cet après-midi d'un centre aéré de Seine-Maritime à cause d'un feu qui a pris dans l'enceinte de ce collège. Il a heureusement été rapidement maîtrisé. Il n'y a pas eu de blessés. Le gouvernement colombien décrète un deuil de 3 jours à la mémoire des victimes du séisme très violent qui a touché l'ouest du pays il y a 2 jours. Le bilan toujours provisoire est de 216 morts et 2000 blessés.
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1: Elle continue les festivals cet été. Adèle Castillon, c'est tout de suite sur Autoroute Info. Bonne route à vous.

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1: Et un accident malheureusement qui vient de se produire en Savoie. Attention, si vous empruntez l'autoroute A43 en direction de Lyon, deux véhicules accidentés sur la voie de droite au kilomètre 85. On est dans le secteur situé juste après le péage de Chambéry-Nord, donc en direction de Lyon, avec évidemment de la gêne au trafic à cet endroit et un bouchon qui risque de se former d'ici les toutes prochaines minutes. Prochain rendez-vous trafic dans 3 minutes sur

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3: Et finalement, deux accidents survenus en Savoie. Le premier sur la voie rapide urbaine de Chambéry en direction de Lyon et d'Aix-les-Mains. Deux voitures accidentées en plein milieu de cette rocade chambérienne peu après la sortie 15 de Chambéry Centre. Forte gêne au trafic et évidemment un bouchon qui s'est formé en amont. Bouchon qui s'étend sur près de 3 km désormais. Ça va vous concerner dès le diffuseur 16 de la Cassine sur cette voie rapide urbaine de Chambéry. Et puis si vous poursuivez ensuite sur la 43 en direction de Lyon, un autre accident s'est produit entre deux véhicules au début de l'autoroute A43 au kilomètre 85. C'est avant le premier tunnel de l'autoroute avec deux véhicules accidentés sur la voie de droite. Voie de droite neutralisée, circulation possible à cet endroit uniquement sur les deux voies les plus à gauche. Prochain point trafic à 17h15 sur Autoroute Info. Ce sera juste après Alanis Morissette et juste après également Géraldine Milla et Paulin Caillard qui répondent aux questions que vous pouvez vous poser concernant les travaux entrepris sur les autoroutes.
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5: Vrai ou faux, il faut désactiver le régulateur de son véhicule quand on traverse une zone balisée en raison de travaux.
6: C'est vrai, même si ce système d'aide à la conduite permet de garder une vitesse constante sans avoir à appuyer sur l'accélérateur, il ne faut pas l'utiliser pour passer une zone de chantier. À la longue, il peut entraîner une perte de vigilance en raison d'une conduite trop monotone. Et pour traverser un secteur en travaux, il faut vraiment garder tous ses sens en éveil.
5: C'est une question de sécurité alors ?
6: C'est ça, le conducteur doit avoir le contrôle de son véhicule dans ces secteurs plus sensibles où les chaussées peuvent être réduites et où des agents autoroutiers et autres ouvriers se trouvent proches de la voie circulée. Donc on désactive son régulateur.
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3: Et on se retrouve donc pour le prochain point trafic, juste après ce titre d'Alanis Morissette, Thank You.

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1: Et ce bouchon qui augmente à Chambéry, hein, sur la voie rapide urbaine de la ville, 10 minutes à patienter, 4 km de bouchon une fois passé la sortie 17 de Bassin, conséquence de cet accident survenu en direction de Lyon et d'Aix-les-Bains, deux voitures accidentées en plein milieu des voies de circulation, juste après la sortie 15 de Chambéry-Centre, les services de sécurité qui arrivent actuellement sur place et le trafic est rendu compliqué, hein, dans ce secteur. Laissez passer les secours qui se rendent actuellement sur les lieux au moment où je vous parle, pour faciliter évidemment les opérations et réduire l'attente évidemment sur cette voie rapide urbaine de Chambéry. Si vous poursuivez ensuite en direction de Lyon sur l'A43, eh bien un autre accident s'est produit au tout début de cette autoroute, au kilomètre 85 dans la montée qui mène au premier tunnel de l'autoroute. Une voiture impliquée finalement sur la voie de droite, le dépanneur vient d'arriver sur les lieux et seules les deux voies de gauche sont disponibles à la circulation, mais ça se passe relativement bien évidemment dans ce secteur, même si vous allez devoir évidemment réduire votre allure. On quitte la Savoie pour l'Isère et le sud de Grenoble précisément, avec toujours un bouchon sur la Nationale 85 en direction de Gap et de Briançon, près de 2 km de perturbation dans le secteur de Jarry actuellement.
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1: Et restez avec nous, hein, dans quelques minutes, on vous proposera quelques destinations pour prendre l'air ce week-end. L'essentiel du week-end d'Autoroute Info, ce sera juste après Bruno Mars.

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7: Important bouchon en ce moment hein, sur la voie rapide urbaine de Chambéry en direction d'Aix-les-Bains et de Lyon. On parle de 5 km de bouchon hein, dès la sortie 17 de Bassin avec cet accident survenu un peu plus loin après la sortie 15 de Chambéry Centre. Deux véhicules accidentés sur le côté gauche, sur le côté droit. Et la circulation possible uniquement sur les deux voies les plus à gauche. Donc positionnez-vous bien sur ces deux voies le plus tôt possible pour passer ces 5 km de bouchon. 15 à 20 minutes à patienter. D'après les données GPS, dans le prolongement de cette voie rapide urbaine, il y a l'autoroute A43, notamment pour aller en direction de Lyon. Et bien, un autre accident s'est produit au début de cette autoroute, au kilomètre 85. Une voiture est impliquée cette fois-ci sur la voie de droite. Voie de droite toujours neutralisée, circulation possible uniquement sur les deux voies les plus à gauche. Allez, rendez-vous à présent avec l'essentiel du week-end d'Autoroute Info, avec des jeux et de la musique. Xavier Ferrand nous propose quelques idées de sortie pour cette fin de semaine.
8: Et si pour commencer, on jouait ? Oui mais non, pas que les enfants, les adultes aussi y ont droit au festival RP Gers à Plaisance du Gers. Des jeux de rôle, des jeux de plateau et même des créateurs de jeux seront présents de vendredi à dimanche à une trentaine de kilomètres à l'est de l'A65. Beaucoup plus à l'est, en Bourgogne, la Cité du Mot s'anime au son du festival Blues en Loire. Il vous permettra de découvrir des lieux emblématiques de la charité sur Loire, à proximité de la 77, puisque les concerts ont lieu au cloître, au cellier des moines ou encore à la halle au grain jusqu'à samedi. Et enfin, le Dahu, vous connaissez ? Bon, je fais confiance aux plus grands pour expliquer aux plus petits. Ouais, je sais, c'est pas sympa. Mais bon, vous pourrez peut-être en croiser un au Dahu Festival, du côté des Carreaux d'Arrache, en Haute-Savoie, pas très loin de la 40. Entre deux concerts de rock, de blues ou encore de reggae, ouvrez l'œil, on ne sait jamais.
7: En tout cas, le Dahu n'existe pas. On se retrouve dans quelques minutes à 17h30 pour un nouveau point complet sur vos conditions de circulation. Ce sera juste après Louisa et Bleu Soleil et le groupe Oasis pour poursuivre sur les prochains kilomètres.
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7: Et on retourne en Savoie avec un véhicule en panne à présent sur l'A41 Nord dans direction d'Annecy et de Genève. C'est au tout début de l'autoroute au kilomètre 90 que cela vous concerne. Un véhicule arrêté sur le côté droit dans la bretelle qui arrive depuis la voie rapide urbaine de

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1: Excellent après-midi à vous. Bienvenue si vous nous rejoignez à l'instant. Si vous êtes à Chambéry, sur la voie rapide urbaine de la ville en direction de Lyon et d'Aix-les-Bains, il va falloir patienter au moins 20 minutes en raison d'un accident survenu après la sortie 15 de Chambéry Centre. Deux véhicules impliqués sur la voie de droite et la circulation possible uniquement sur le côté gauche de cette rocade chambérienne. 20 minutes et 5 km de bouchon. Ça débute dès la sortie 18 de Barbera. En poursuivant le trajet en direction de Lyon par l'autoroute A43. Il y a un autre accident qui s'est produit au kilomètre 85 dans la montée qui mène au premier tunnel de cette autoroute A43. Une voiture impliquée, toujours du monde sur place, notamment le dépanneur qui se trouve sur les lieux. La circulation possible uniquement sur les deux voies les plus à gauche et un ralentissement d'environ 1 km à déplorer sur cette partie de l'autoroute A43. On se dirige vers Grenoble à présent avec du monde sur la rocade sud, encore la 480, mais pas de difficulté majeure à cette heure-ci. En revanche, toujours un bouchon au sud de Grenoble sur la nationale 85 en direction de Gap et de Briançon, environ 2 km de difficulté avant de passer le secteur de Jarry, précisément sur cette route nationale 85. Et puis partout ailleurs, pas d'autres perturbations, ça se passe globalement bien. Attention, forte chaleur, toujours au programme sur l'ensemble des départements de Rhône-Alpes. Vigilance orange à la canicule qui concerne 78 départements français aujourd'hui. Et l'actualité nationale et internationale, c'est tout de suite et c'est avec les titres de France Info.
2: Le maire et 40 000 foyers en France sont donc privés d'eau au robinet. Chiffre révélé par Monique Barbu, la ministre de la Transition écologique aujourd'hui. En cause, la sécheresse exceptionnelle, elle s'exprimait à l'issue d'un comité d'anticipation et de suivi hydrologique. Cela n'a pas d'effet sur l'approvisionnement en électricité pour les abonnés, mais EDF voit aussi son activité impactée par la sécheresse. L'électricien annonce battre aujourd'hui un record d'indisponibilité de ses installations. Installations nucléaires, plus de 20% de puissance manquante. 13 de nos 57 réacteurs sont à l'arrêt, notamment en raison de la baisse du débit des rivières, dont l'eau sert au refroidissement des réacteurs. Dans une maison d'un village des Deux-Sèvres, près de Parthenay, trois corps calcinés découverts hier et ce matin. Au départ du drame, des départs de feu dans un champ voisin, 20 hectares ont brûlé au total. Une enquête pour homicide involontaire est ouverte. Dans 2 heures, on pourra commencer à scruter le ciel pour apercevoir le tout début de l'éclipse solaire tant attendue par les passionnés d'astronomie. Éclipse totale en Espagne, partielle en France. Pour trouver les horaires et selon les lieux d'observation, une carte interactive est à votre disposition sur franceinfo.fr.
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1: Un voyage qui se poursuit avec Lewis Capaldi sur Autoroute Info. Je vous retrouve, c'est promis, dans moins de 5 minutes.

0: Sur place, circulation possible uniquement sur le côté gauche et près de 6 km de bouchons désormais. Bouchons qui débutent à partir de la sortie 18 de Barberin. Un autre accident toujours d'actualité, c'est dans le prolongement, hein, sur la 43 en direction de Lyon, juste après Chambéry, au kilomètre 85 précisément. Une voiture impliquée cette fois-ci sur la voie de droite. Il y a toujours du monde là aussi sur place et la circulation possible uniquement sur les deux voies les plus à gauche. Ce mercredi 12 août, une éclipse solaire sera visible en France d'ici 2 heures à présent. Phénomène rare qui entraîne une augmentation du risque d'accident. Les explications, c'est avec Ilyes Jamlaoui.
1: Et avec un chiffre pour commencer, près de 31% de risque d'accident mortel en plus sur la route. C'est ce qu'a montré une étude américaine réalisée il y a quelques années autour d'une éclipse solaire totale. Les chercheurs ont observé cette hausse dans les 36 heures qui entourent le phénomène. Un appel à la prudence donc, alors que c'est en début de soirée que cette éclipse sera visible presque partout en France. Le danger ne vient pas uniquement de l'éclipse elle-même, mais aussi des déplacements supplémentaires qu'elle peut provoquer. En pleine période de vacances d'été, les routes sont beaucoup plus empruntées que d'habitude. Et des automobilistes pourraient aussi se rendre vers les mêmes lieux pour observer le même phénomène avant de reprendre la route au même moment. Fatigue, baisse de vigilance et distraction peuvent alors favoriser les accidents. Et pour profiter du spectacle en toute sécurité, pensez à vous équiper de lunettes spécifiquement conçues pour cela. Elles sont indispensables pour éviter de graves lésions de la rétine. Si vous devez prendre le volant, évitez de repartir juste après le phénomène et restez pleinement attentif à la circulation. Car face à un phénomène certes exceptionnel, les beaux réflexes au volant, eux, ne doivent jamais changer.
0: Et si jamais vous ratez l'éclipse de ce soir, il faudra patienter jusqu'à 2099 pour pouvoir profiter de ce même phénomène. Mylène Farmer, désenchantée sur votre route info, prochain rendez-vous trafic à 17h45. Excellent après-midi.

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1: Et malheureusement, ça ne s'arrange pas sur la voie rapide urbaine de Chambéry avec un bouchon de 6 km désormais sur cet axe en direction de Lyon et d'Aix-les-Bains, conséquence d'un accident survenu après la sortie 15 de Chambéry Centre. Plus d'une demi-heure en tout cas pour passer ce secteur avec ces deux véhicules toujours accidentés. La circulation au niveau de l'accident ne se fait que sur la voie la plus à gauche. Décalez-vous bien donc sur cette voie de gauche le plus tôt possible pour éviter de vous retrouver bloqué derrière le balisage qui est mis en place évidemment par les services de sécurité qui se trouvent toujours sur les lieux. Donc 30 à 35 minutes à patienter en direction de Lyon et d'Aix-les-Bains. Actuellement, un autre accident toujours à déplorer, c'est toujours en Savoie d'ailleurs, sur la 43 cette fois-ci, direction Lyon, depuis Chambéry ou depuis Annecy, en tout cas au kilomètre 85, une voiture est accidentée sur la voie de droite, circulation possible uniquement sur les deux voies les plus à gauche. Attention à bien réduire votre allure dans ce secteur. On se dirige vers Grenoble avec là aussi des perturbations, notamment sur la Roquette Sud en direction de Lyon et de Valence. Ralentissement de 2 km avant de passer la sortie numéro 2 de Gabriel Péry, alors que ça va nettement mieux sur la Nationale 85 en direction de Gap et de Briançon. Il n'y a plus de difficultés particulières à vous signaler désormais. Et des travaux prévus ce soir et cette nuit sur certains axes sur lesquels vous risquez de circuler, notamment du côté de Grenoble justement, ou sur la Roquette Sud. Les bretelles d'entrée de sortie du diffuseur 4 de Saint-Martin-d'Hersens seront fermées en direction de Lyon, et ce jusqu'au 21 août prochain. Et puis à noter toujours à Grenoble qu'à la sortie de Grenoble sur la 48 en direction de Lyon et de Valence, la sortie 12 de Vorep sera fermée à partir de 22h ce soir jusqu'à 3h demain matin.
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1: Joe sur Autoroute Info, j'aurai le plaisir de vous retrouver dans quelques minutes. On va revenir évidemment, notamment sur cet accident survenu sur la voie rapide urbaine de Chambéry.

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10: Les opérations de secours et de sécurité toujours d'actualité hein, sur la voie rapide urbaine de Chambéry au niveau de cet accident survenu en direction de Lyon et d'Aix-les-Bains. Accident entre 2 véhicules après la sortie 15 de Chambéry-Centre. Hein, je vous rappelle, la circulation n'est possible que sur la voie de gauche au niveau de l'accident. Donc décalez-vous bien sur cette voie de gauche le plus tôt possible. Et en attendant, ce sont près de 7 km de bouchons sur cette voie rapide urbaine de Chambéry et dès le secteur de la sortie 18 de Barbera pour essayer d'améliorer un peu la situation. Le trafic est présent, régulé également dans le tunnel des Monts situé après la sortie 17. Un queue de voies disponible dans ce tunnel au lieu de 3 habituellement. Un autre accident toujours à déplorer, c'est à la sortie de Chambéry sur le début de l'A43 en direction de Lyon, kilomètre 85. Une autre voiture accidentée sur la voie de droite et la circulation possible uniquement sur les 2 voies les plus à gauche. Il y a toujours du monde sur place, les agents autoroutiers et le dépanneur également qui se trouve toujours sur les lieux actuellement. On se retrouve à 18h précisément pour un nouveau point complet sur vos conditions de circulation après Imagine Dragons et le groupe Texas sur Autoroute Info. Bonne fin d'après-midi, belles vacances à vous.

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1: En plein cœur de l'été, on fait la route avec vous. Bienvenue, il est 18h.
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1: Et en attendant, l'éclipse prévue à partir de 19h30, ça va mieux du côté notamment de la voie rapide urbaine de Chambéry, puisque c'est les deux voitures qui étaient accidentées après la sortie 15 de Chambéry Centre ont été prises en charge par les services de secours et de sécurité. La circulation qui a repris sur les trois voies sur cette voie rapide urbaine de Chambéry, mais il reste évidemment un long bouchon à résorber, bouchon toujours de près de 5 km qui débute après la sortie 15, la sortie 18 de Barbera plus précisément. Il faut toujours compter près d'une demi-heure si vous êtes à la fin de ce bouchon sur la voie rapide urbaine de Chambéry. Pendant que je vous parle, un nouvel incident nous parvient sur cette fois-ci l'Isère, l'autoroute A48 en direction de Lyon. Attention, un obstacle signalé sur les voies à la hauteur du kilomètre 76. On est dans le secteur situé au niveau de la sortie 10 de Voiron. C'est dangereux, c'est un matelas précisément signalé sur la voie de gauche de cette autoroute, donc en direction de Lyon, kilomètre 76. Et puis l'autre accident survenu en Savoie, je n'ai pas eu le temps de vous le dire, qui s'était produit sur l'A43 direction Lyon, kilomètre 85, est également terminé. Retour à un trafic fluide également sur cette partie de l'autoroute A43. On va rester en Isère pour s'intéresser à Grenoble où ça se passe plutôt bien désormais. C'est ralenti encore tout de même sur la Roquette Sud sur environ 2 km. En direction de Lyon et de Valence, entre le secteur de Meylan et la sortie numéro 2 de Gabriel Péri. Partout ailleurs sur les autoroutes sur lesquelles vous circulez, ça se passe plutôt bien à cette heure-ci. Et le reste de l'actualité, c'est avec les titres de France Info.
2: Demain en vigilance orange.
3: Deux de plus qu'aujourd'hui, l'Oise et l'Aisne vont se rajouter. C'est globalement la quasi-totalité de la France qui est touchée par cette vague de chaleur. Jusqu'à 40 degrés relevés cet après-midi, comme à jouer les tours en Indre-et-Loire. À cause de la sécheresse, cette fois, plus de 40 000 personnes subissent déjà des coupures d'eau au robinet, indique la ministre de la Transition écologique. Monique Barbu convoque une nouvelle réunion du comité d'anticipation et de suivi hydrologique. 1200 clients d'un camping du Pas-de-Calais évacués cet après-midi à cause d'incendies dans les dunes du littoral. Ils sont toujours en cours. 23 hectares ont été parcourus. En raison de changements de planning constants, trois syndicats d'hôtesses et stewards d'EasyJet France appellent à la grève ce samedi et ce dimanche, week-end du 15 août. De forte affluence dans les avions comme dans les trains. Grève aussi et donc trafic perturbé également côté SNCF sur de nombreuses lignes reliant Paris et la Normandie.
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1: Et dans quelques minutes, on prendra la direction d'un château. Restez avec nous, on ira à Saint-Fargeau, c'est en Bourgogne, pour survoler 1000 ans d'histoire. Ce sera juste après Teddy Swims sur Autoroute Info.

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1: Et on part en direction de l'Isère. Attention, si vous empruntez en ce moment l'autoroute A432 pour aller en direction de l'aéroport de Lyon, encore de Paris, avec un véhicule arrêté sur le côté gauche, juste avant de pouvoir passer la barrière de péage de Saint-Exupéry. C'était au kilomètre 33 précisément. Prochain rendez-vous, trafic, dans deux minutes sur

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2: Et je vous rappelle à la prudence, hein, si vous empruntez actuellement en Isère, l'autoroute A48 en direction de Lyon, un matelas toujours signalé sur les voies de l'autoroute, finalement signalé au kilomètre 66, c'est juste après la sortie 9 de Rive, la côte Saint-André, que cela va vous concerner. Attention à ce matelas sur la voie la plus à gauche, c'est volumineux, c'est évidemment dangereux. Donc merci de bien réduire votre allure dans ce secteur et de rester sur la voie la plus à droite. Direction à présent le château de Saint-Fargeau, c'est dans le département de l'Yonne, à proximité de l'autoroute A77, pour découvrir un spectacle hors du temps auquel a pu assister Octavine Brobel-Dorsman.
3: Au château de Saint-Fargeau, chaque été depuis les années 80, un spectacle historique son et lumière fait revivre les grandes heures de ce lieu emblématique. Sur scène, plus de 600 bénévoles, des cavaliers, des costumes, des jeux de lumière, le château devient un véritable décor vivant. Du Moyen-Âge à l'époque contemporaine, le spectacle enchaîne les tableaux, une reconstitution immersive qui mêle narration, effets spéciaux et projections sur les façades du château. Un rendez-vous pensé pour tous les publics, comme l'explique Marie Voiron, responsable de la régie opérationnelle.
4: C'est une grande fierté pour nous de voir que des publics parfois un petit peu éloignés de la culture se sentent concernés par ça et puissent se saisir vraiment des informations, de l'histoire et repartent avec plein de connaissances historiques qu'ils n'auraient peut-être pas pu avoir autrement.
3: Un spectacle qui accueille entre 30 et 40 000 visiteurs par saison, avec son château qui occupe une grande place dans la région pour Bourgogne-Franche-Comté.
4: On fait participer également des food trucks et des artisans locaux pour valoriser justement tout ce patrimoine local, ce terroir auquel on est très attaché.
2: Voilà, spectacle à suivre et auquel vous pouvez assister chaque vendredi et samedi soir jusqu'au 22 août prochain. Bruce Springsteen, grand classique du rock pour vous accompagner sur Autoroute Info. Prochain rendez-vous trafic, soyez là, ce sera à 18h15.

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1: Les services de sécurité en intervention en Isère sur l'A48 direction Lyon pour récupérer ce matelas tombé sur la voie de gauche de l'autoroute à la hauteur du kilomètre 66, hein, juste après la sortie 9 de Rive. Attention à bien rester sur la voie la plus à droite. Évidemment, à cet endroit, on en profite pour aller à Grenoble où il y a encore un petit peu de monde sur la Roquette Sud en cette fin d'après-midi, direction Lyon et Valence. 2 km de ralentissement entre le secteur de Mélan et la sortie numéro 2 de Gabriel Péry, puis encore du monde et des bouchons à prévoir sur la voie rapide urbaine de Chambéry, cette fois-ci en Savoie, direction Lyon et Aix-les-Bains, avec environ 2 km de fort ralentissement avant de pouvoir passer le secteur de la sortie 14 de la Motte-Servolex où un accident s'était produit tout à l'heure. Eh bien, il faut encore patienter 5 à 10 minutes sur cette voie rapide urbaine de Chambéry avant de pouvoir poursuivre votre trajet. Ailleurs, sur les autoroutes sur lesquelles vous circulez, ça se passe bien. À cette heure-ci, hein, pas d'autres bouchons, pas d'autres ralentissements à prévoir, mais la chaleur, hein, toujours d'actualité, la canicule qui s'installe en France. 78 départements en vigilance orange à la canicule, notamment l'ensemble des départements de Rhône-Alpes. Vous l'avez compris, il faut vous hydrater, boire de l'eau très régulièrement sur votre trajet.
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1: Et dans quelques minutes, nous parlerons des prévisions de trafic pour ce week-end avec encore du rouge et du noir attendu, notamment pour la journée de samedi. On en reparle après Tame Impala et Jenny sur Autoroute Info Dracula.

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3: Deux secteurs, le trafic est au ralenti en cette fin d'après-midi. Tout d'abord à Chambéry, sur la voie rapide urbaine de la ville, direction Aix-les-Bains et Lyon. Encore 3 km de bouchons, une fois passé la sortie 15 de Chambéry-Centre, avec 5 à 10 minutes de patience avant de poursuivre votre trajet. Et puis à Grenoble, également, trafic au ralenti au début de la rocade sud en direction de Lyon et de Valence, avant de passer concrètement à la sortie 2 de Gabriel-Péry. 5 minutes de patience et 2 km de bouchons. Là aussi, partout ailleurs, sur les axes sur lesquels vous circulez, ça se passe globalement bien. En revanche, ce week-end, la circulation s'annonce très chargée de vendredi jusqu'à dimanche. Pour savoir quand prendre la route, eh bien, voici les prévisions de trafic signées par Elliot Monod.
4: Il y aura beaucoup de monde, aussi bien dans le sens des départs que des retours. Dès vendredi, la journée sera teintée d'orange et de rouge, avec une autoroute assise très chargée entre Paris et Lyon dès le milieu d'après-midi et jusqu'en début de soirée. Des difficultés sont aussi attendues sur l'A71 dès la mi-journée. Samedi 15 août, la circulation sera rouge sur l'ensemble du territoire et même noire en Auvergne-Rhône-Alpes pour les départs. Les principaux points de vigilance concerneront l'A43 entre Lyon et Chambéry, ainsi que l'accès au tunnel du Mont-Blanc avant de rejoindre l'Italie. Enfin dimanche, place au retour de vacances, avec des bouchons attendus sur l'A6 direction Paris, notamment dans les secteurs de Villefranche-sur-Saône et de Beaune, mais aussi sur l'A71 entre Clermont-Ferrand et Bourges, entre 11h et 16h.
3: Prévision de trafic à retrouver évidemment sur nos réseaux sociaux et sur autoroute-info.fr. Le prochain point trafic de ce moment, c'est à 18h30 sur Autoroute Info, après Benny King et Justin Timberlake sur Autoroute Info. Bonne route à vous.

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1: Excellente fin d'après-midi, bienvenue, 18h30, la situation qui s'améliore, même s'il y a encore du monde, hein, notamment sur la voie rapide urbaine de Chambéry, sur 2 à 3 km en direction de Lyon et d'Aix-les-Bains, notamment en raison de travaux toujours en place, avec la voie de gauche neutralisée après la sortie 14 de la Motte Servolex. Ça génère donc un peu d'attente, quelques minutes avant de pouvoir poursuivre votre trajet. Même tendance d'ailleurs, cette fois-ci à Grenoble, au début de la Rocade Sud en direction de Lyon et de Valence, toujours environ 2 km de ralentissement avant de pouvoir passer la sortie 2 de Gabriel Péri. Et puis attention, la pluie s'invite actuellement sur une partie de la Haute-Savoie. Ça vous concerne notamment dans la vallée de Chamonix sur la nationale 205. Ça rafraîchit, mais attention à votre conduite hein, sous ces averses de pluie. Vous ne dépassez plus les 90 km/h sur cette nationale 205. Et si jamais il pleut sur route, ce ne sera pas plus de 110. Le reste de l'actualité avec les titres de France Info.
2: Des incendies sont en cours dans le Pas-de-Calais. 1200 vacanciers ont été évacués d'un camping cet après-midi sur la côte d'Opale. Les pompiers ont recensé 3 départs de feu. 2 hélicoptères doivent arriver de Normandie. Demain, il y aura 80 départements en vigilance orange à cause de la canicule et 50 départements en risque élevé pour les feux de forêt, d'après Météo France. Dans les Deux-Sèvres, une enquête ouverte pour homicide involontaire. 3 corps ont été découverts dans un gîte qui a brûlé à cause d'un incendie qui a démarré dans des champs aux alentours. Ce soir, c'est le premier match officiel pour le PSG. 2 mois et 12 jours après son sacre en Ligue des Champions, les footballeurs parisiens affrontent les Anglais d'Aston Villa en Supercoupe d'Europe. Le coup d'envoi, c'est à 21h. Et puis les championnats d'Europe d'athlétisme à Birmingham. Ça passe pour le Français Corentin Le Clézio qui est qualifié pour la finale du 800 mètres. Par contre, le champion d'Europe en titre, Gabriel Tual, lui, a été éliminé. La finale, c'est demain.
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1: Allez, on se retrouve dans quelques minutes avec, vous le savez, ce mercredi, eh bien, l'éclipse solaire attendue d'ici une heure à présent dans le ciel français, visible depuis chez vous évidemment, et cela pourrait tout de même avoir quelques conséquences sur la sécurité routière. On vous dit tout dans quelques minutes, hein, juste après, Jérémy Frérot sur Autoroute Info.
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0: phénomène rare qui entraîne une augmentation du risque d'accident. Les explications, c'est avec Elias Jamlaoui.
1: Et avec un chiffre pour commencer, près de 31% de risque d'accident mortel en plus sur la route. C'est ce qu'a montré une étude américaine réalisée il y a quelques années autour d'une éclipse solaire totale. Les chercheurs ont observé cette hausse dans les 36 heures qui entourent le phénomène. Un appel à la prudence donc, alors que c'est en début de soirée que cette éclipse sera visible presque partout en France. Le danger ne vient pas uniquement de l'éclipse elle-même, mais aussi des déplacements supplémentaires qu'elle peut provoquer. En pleine période de vacances d'été, les routes sont beaucoup plus empruntées que d'habitude et des automobilistes pourraient aussi se rendre vers les mêmes lieux pour observer le même phénomène avant de reprendre la route au même moment. Fatigue, baisse de vigilance et distraction peuvent alors favoriser les accidents. Et pour profiter du spectacle en toute sécurité, pensez à vous équiper de lunettes spécifiquement conçues pour cela. Elles sont indispensables pour éviter de graves lésions de la rétine. Si vous devez prendre le volant, évitez de repartir juste après le phénomène et restez pleinement attentif à la circulation, car face à un phénomène certes exceptionnel, les beaux réflexes au volant, eux, ne doivent jamais changer.
0: Et l'éclipse qui doit débuter aux environs de 19h30 jusqu'à 21h30. Ce soir, évidemment, on aura l'occasion d'en parler un peu plus tard. On va se retrouver également dans quelques minutes. On parlera travaux, les travaux prévus ce soir et cette nuit sur les autoroutes alpines. Rendez-vous avec le trafic juste avant et puis on poursuit la route avec vous, avec Mano également, la tribu de Dana.

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1: Et des nouvelles perturbations à vous signaler désormais en Haute-Savoie, dans le secteur d'Almas. On est évidemment sur l'autoroute A40 avec des bouchons dans les deux sens dans cette sortie fléchée 14 pour Almas. Bouchons de près d'un kilomètre à chaque fois. C'est le cas également au niveau du secteur de Gaillard. Hein, sur cette même autoroute A40, on n'a pas l'explication particulière. Un regain de trafic, en tout cas, c'est certain, sur cette partie de la Haute-Savoie. Bouchons, il en est toujours question également. Ça repart un peu également à Chambéry sur la voie rapide urbaine en direction de Lyon et d'Aix-les-Bains. Au niveau de la sortie 14 de la Motte-Servolex, c'est toujours ralenti sur près d'un kilomètre en raison de travaux sur cette partie de la voie rapide urbaine chambérienne. Et puis à Grenoble, encore un peu de monde sur la Roquette Sud en direction de Lyon et de Valence. Au même endroit, hein, toujours entre la sortie Mélan et la sortie 2 de Gabriel Péri sur près de 2 kilomètres. Des travaux prévus ce soir et cette nuit, notamment en Haute-Savoie, où l'A40 sera fermée à partir de 21h jusqu'à 5h demain matin en direction de Chamonix, entre la sortie 15 de la Vallée Verte et la bifurcation avec l'A410 qui permet d'aller en direction d'Annecy. Et puis sur l'A40 toujours, en direction de Chamonix également, fermeture entre 20h30 et 6h demain matin de la sortie 14 pour Annemasse.
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1: Alex Soirene pour les prochains kilomètres sur Autoroute Info pour vous accompagner. J'aurai le plaisir de vous retrouver d'ici 5 minutes pour un retour évidemment sur le trafic.

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2: Oui, d'un moine qui a en rêve des apparitions de l'archange Michel. Au fur et à mesure des siècles, il est devenu un des centres de la chrétienté habité par des moines bénédictins. C'est devenu la grande bibliothèque, on l'a surnommée la cité des livres. Une prison pour des prêtres, pour des détenus de droit commun. Le Mont-Saint-Michel, au travers des âges, a été un lieu de culte, de pèlerinage, d'apprentissage, puis ensuite un lieu d'enfermement. 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
12: Vous êtes nombreux et il va falloir patienter hein, si vous quittez la 40 en Haute-Savoie au niveau de la sortie 14 d'Annemas, bouchon notamment en direction de Chamonix sur près d'un kilomètre. À noter également des difficultés dans le secteur de Gaillard en cette toute fin d'après-midi. Peut-être des perturbations générées par un événement sur le réseau secondaire. En tout cas, vous allez devoir patienter une dizaine de minutes à chaque fois avant de pouvoir poursuivre votre trajet sur cette partie du département de la Haute-Savoie. Le point complet sur vos conditions de circulation. Je vous retrouve à 19h précisément. Ce sera après la Choup Choup Song de Cher et Jennifer avec l'un de ses premiers tubes. Donne-moi le temps. Bienvenue. Bonnes vacances sur Auto Info. Excellent début de soirée.

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1: 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Très bon début de soirée, bienvenue à vous, il est 19h.
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1: Soirée marquée par cette éclipse attendue d'ici une demi-heure et peut-être que vous cherchez le meilleur spot pour profiter du spectacle. En tout cas, un bouchon plutôt inhabituel à cette heure-ci est toujours à constater du côté de la Haute-Savoie sur l'autoroute A40 direction Chamonix. Dans la sortie 14 d'Annemasse, le Salève n'est pas loin et ça génère en tout cas près d'un kilomètre de bouchon avant de poursuivre sur le réseau secondaire. Bouchon également de l'autre côté, dans le secteur de Gaillard précisément, là aussi quelques centaines de mètres de patience avant de poursuivre votre trajet au-delà du réseau autoroutier. On parle encore de quelques ralentissements ponctuels sur la voie rapide urbaine de Chambéry en direction de Lyon et d'Aix-les-Bains. Vous en avez l'habitude désormais avec ces travaux toujours en cours après la sortie 14 de la Motte Servolex. Et puis ce conseil pour ceux d'entre vous qui veulent prendre la direction de Paris depuis la région lyonnaise, il vous est fortement recommandé de passer par le département de l'Ain, par l'autoroute A42, l'A40 jusqu'à Bourg-en-Bresse, puis d'emprunter l'A39 en direction de Dijon pour éviter un important bouchon qui s'est formé après Villefranche-sur-Saône. On parle de plus d'une demi-heure d'attente sur cette partie de l'autoroute A6 et près de 3 km de bouchon avant de poursuivre votre trajet. Pendant que je vous parle d'une nouvelle information, on nous parvient depuis la Haute-Savoie. On y retourne avec un obstacle signalé sur la nationale 205 en direction de Genève et de Paris, obstacle au kilomètre 20 précisément, c'est juste après avoir passé la sortie 22 de Megève-Saint-Gervais-les-Bains. Attention à bien réduire votre allure évidemment sur cette partie de la Haute-Savoie. Et le reste de l'actualité, c'est tout de suite et c'est avec les titres de France Info.
2: Cette nouvelle conséquence de la canicule, la SNCF supprime 7 trains vendredi sur la ligne intercité entre Clermont-Ferrand et Paris à la veille du week-end du 15 août et la forte affluence des voyageurs. 2 allers-retours ont déjà été supprimés aujourd'hui et 3 le seront demain devant la crainte de panne de matériel dans ce secteur et notamment la climatisation par ces fortes chaleurs. Météo France place maintenant 80 départements en vigilance orange, l'Aisne et l'Orne se rajoute à la liste et puis le thermomètre a dépassé les 40 degrés cet après-midi. 40 degrés 9 à Salindres dans le Gard, 40 degrés 7 à Château-Meillan dans le Cher ou encore Joué-les-Tours et Cadenet dans le Vaucluse. À Marseille, un adolescent de 17 ans hospitalisé après avoir consommé du protoxyde d'azote a été retrouvé mort au lendemain de sa sortie des urgences. Il est décédé chez lui. Une enquête est ouverte pour préciser si cette mort est bien due à la consommation de ce qu'on appelle le gaz hilarant et qui peut s'avérer mortel.
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1: Je vous retrouve avec grand plaisir dans moins de 5 minutes pour un retour sur vos conditions de circulation. Ce sera après Neika, One Track Mind.
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2: Et on retourne décidément en Haute-Savoie avec deux informations à vous signaler. Toujours ces bâches signalées sur les voies de la Nationale 205 en direction de Genève à la toute fin de cette Nationale, kilomètre 20. C'est d'après le diffuseur 22 de Saint-Gervais-les-Bains. Et puis plus loin, en direction de, dans les deux directions, hein, ça peut vous concerner, puisqu'un animal a été aperçu à proximité des voies de circulation au kilomètre 20. C'est dans le secteur de la sortie 19 de Cluse. Attention, l'animal peut traverser les voies, évidemment, à tout moment. Toujours ces bouchons également en Haute-Savoie dans le secteur de la sortie 14 d'Annemasse sur l'autoroute A40. Près d'un kilomètre de bouchons en direction de Chamonix et puis quelques centaines de mètres également au niveau de la sortie pour Gaillard également sur cette partie de l'autoroute A40. Je vous retrouve à 19h15 pour le point complet sur vos conditions de circulation. Les Rembrandts et le groupe Kyo avec une nuit incolore sur Autoroute Info pour entamer ce début de soirée. Bonne route à vous.

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1: Excellent début de soirée à vous tous. Un peu de patience, notamment si vous êtes en Haute-Savoie, avec toujours ces bouchons dans le secteur d'Annemasse sur l'autoroute A40 en direction de Chamonix. Ralentissement de près d'un kilomètre dans cette sortie 14. Ce sera un peu moins important pour ceux qui vont quitter l'autoroute au même endroit, mais dans l'autre sens en direction de Paris. Et puis toujours sur cette A40 en direction de Genève et de Paris, une bâche signalée, c'est confirmé dans la sortie 21 de Passy Centre. Attention évidemment, si vous quittez l'autoroute A40 à cet endroit, les services de sécurité se rendent actuellement sur les lieux. On quitte la Haute-Savoie pour prendre la direction de la Savoie notamment, où ça se passe mieux sur la voie rapide urbaine de Chambéry. C'est ponctuellement ralenti tout de même en direction de Lyon et d'Aix-les-Bains, une fois passé la sortie 14 de la Motte-Servolex, en raison toujours de ces travaux en cours. Et partout ailleurs, sur les autoroutes sur lesquelles vous circulez, ça se passe correctement. Je vous rappelle cette information tout de même, si vous devez rejoindre la Bourgogne ou encore Paris via l'autoroute A6, il vous est plutôt conseillé de contourner cette autoroute depuis Lyon en empruntant les autoroutes A42 et A40 en direction de Bourg-en-Bresse, puis la 39 direction Dijon, en raison d'un important bouchon qui s'est formé après le secteur de Villefranche-Lima, Villefranche-sur-Saône précisément. Plus de 40 minutes dans 3 km de bouchon sur cette partie de l'autoroute A6.
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1: Et dans les prochaines minutes, on vous ouvrira les portes d'un hangar près de Valence où sont stockés des milliers de pneumatiques. Reportage dans cet entrepôt géant. Ce sera juste après Ed Sheeran sur Autoroute Info. Bonne route à vous, bon début de soirée.

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5: Merci de nous rejoindre sur Autoroute Info. Toujours des bouchons dans le secteur d'Annemasse en Haute-Savoie. Ça vous concerne directement si vous empruntez l'A40, notamment en direction de Chamonix. On parle toujours de près d'un kilomètre de bouchons dans cette sortie. 10 minutes à patienter avant de poursuivre au-delà du réseau autoroutier. Ce sera le cas également dans l'autre sens, dans le secteur de Gaillard, avec là aussi 5 à 10 minutes de patience avant de poursuivre votre trajet sur le réseau secondaire, alors que partout ailleurs, sur les autoroutes sur lesquelles vous circulez, en ces débuts de soirée, ça se passe plutôt bien. Katy Perry, le groupe Niagara, pour nous emmener jusqu'au prochain rendez-vous trafic à 19h30 précisément. Mais pour l'instant, on prend la direction de la Drôme, à deux pas de l'autoroute A49. Adeline Després nous emmène au cœur d'une plateforme logistique où s'entassent des milliers de pneus prêts à être expédiés un peu partout en France.
6: Bonjour, bienvenue chez Allo Pneus.
7: Damien Bonabel, directeur général.
6: Ici, on se trouve à Valence, c'est notre dépôt logistique. C'est un hangar qui fait 55 000 m². Et c'est là qu'on a aujourd'hui quasiment 800 000 pneumatiques qui sont stockés à l'attente d'être expédiés partout en France pour les automobilistes. On va expédier là depuis Valence plus de 20 000 pneus dans la journée.
7: Nous croisons justement Mouloudji qui s'affaire entre les allées pour préparer les commandes dans sa nacelle mobile.
8: On va les ramener au four après, une fois que la mission sera terminée. Pour l'instant, je continue sur la mission et ensuite on continue.
9: Eh bien, on vous suit.
8: D'accord, ça marche.
6: Donc là, Mouloudji, il a reçu sa mission d'aller chercher un certain nombre de pneus. Certains sont en bas, mais certains sont tout en haut, ouais, jusqu'à 10 mètres de haut. Donc il monte avec sa nacelle, il les récupère, il les charge. Et puis une fois que sa nacelle va être pleine, il va aller les amener sur la zone d'expédition. Alors aujourd'hui, sur le dépôt, à ce matin, on a 133 personnes qui travaillent. À la réception, mais essentiellement à l'expédition.
7: Cap sur la zone d'expédition, devant un long serpentant de tapis roulant. Point névralgique du hangar.
6: Mouloudji, maintenant, il a laissé sur place le rack, c'est l'espèce de chariot dans lequel tous les pneus qu'il est allé chercher ont été entreposés. Et maintenant, on a un opérateur qui va les prendre un par un. Ils sont scannés, donc vous voyez, à l'aide d'une petite douchette là, qui est posée sur le doigt, les préparateurs vérifient que c'est bien le pneu qui a été commandé, l'installent sur ce tapis roulant, et à partir de là, ils partent pour un petit voyage où ils vont être pesés, filmés, étiquetés, vérifiés. Ils vont monter là quasiment jusqu'au plafond. Ils vont redescendre sur des convoyeurs où ils vont être dispatchés dans différents poids lourds qui partent partout sur l'Hexagone.
7: Suivant le moment de l'année, comptez entre 24 et 48 heures entre le pic de commande et la réception des pneus. Le pic des ventes se situe entre octobre et décembre. Plus d'1 million de pneus vont sortir de l'entrepôt.

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1: Et marqué par cette éclipse qui est exceptionnelle et qui va évidemment vous intéresser. On espère que vous allez pouvoir rejoindre le lieu pour profiter de cet événement le plus rapidement possible. Mais du côté de la Haute-Savoie, il faut patienter en ce moment sur l'autoroute A40 en direction de Chamonix, notamment pour ceux qui quittent l'autoroute au niveau de la sortie 14 d'Annemasse, 10 à 12 minutes d'attente avant de poursuivre sur le réseau secondaire, donc sur cette partie de la Haute-Savoie. Partout ailleurs, ça se passe globalement bien. C'est fluide en tout cas sur le reste des autoroutes sur lesquelles vous circulez. L'occasion de vous rappeler qu'il y a toujours un important bouchon au nord de Lyon et de Villefranche-sur-Saône sur l'autoroute A6 en direction de Paris, avec une heure d'attente dans 3 à 4 km de bouchon. Et toujours, eh bien, cet itinéraire alternatif pour éviter de vous retrouver dans cette importante difficulté. Depuis la région lyonnaise, vous prenez la direction de Lens et de Bourg-en-Bresse via les autoroutes A42 et A40, puis vous poursuivez ensuite sur l'autoroute A39 direction Dijon, un itinéraire qui vous nécessite 15 km de plus seulement que si vous restez sur l'autoroute A6, et vous allez éviter donc cette longue attente en empruntant, vous l'avez compris, cet itinéraire. Et le reste de l'actualité avec les titres de France Info.
2: Un beau spectacle qui commence, cette éclipse solaire. 27 ans que ça n'était pas arrivé en France. Elle ne sera que partielle, mais c'est quand même très impressionnant. Il va falloir attendre encore un peu d'ici une heure pour que cette éclipse atteigne son paroxysme. En attendant, il y a de la natation. La suite des championnats d'Europe à Saint-Denis, près de Paris. Plusieurs courses au programme. Les demi-finales du 50 mètres d'eau femmes avec Marie-Ambre Molu et Analia Pigré d'ici quelques minutes. Les demi aussi du 100 mètres papillon avec Maxime Grosset dans une heure, suivi de la finale du relais 4 x 100 mètres nage libre femmes, et une nouvelle chance de médaille pour les Françaises. Il a fait chaud cet après-midi, les 40 degrés ont été dépassés dans le Gard, le Cher ou encore l'Indre-et-Loire, ça sera encore pire demain. 80 départements en vigilance orange canicule, on sera au pic de cette vague de chaleur. Un incendie en cours dans une forêt d'Ille-et-Vilaine, celle de Saint-Just. Une cinquantaine de personnes ont été évacuées préventivement. 120 pompiers sont sur place, appuyés de moyens aériens.
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1: Direction la Savoie, attention si vous êtes sur l'A43 Maurienne en direction de Chambéry et de Lyon avec un obstacle signalé sur l'autoroute au kilomètre 186. On est 5 km après la sortie 32 Modane. Prochain rendez-vous trafic dans 2 minutes sur

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1: Des nouvelles de la 43 Maurienne avec un arbre finalement tombé sur les voies de cette autoroute en direction de Lyon et de Chambéry au kilomètre 186. La circulation est rendue difficile. Les véhicules se déportent sur le sens contraire. Et pour cette raison, eh bien, en direction de Turin et de l'Italie, la circulation est actuellement interrompue sur cette A43 Maurienne. Impossible d'aller au-delà du tunnel d'Aurel situé après la barrière de péage de Saint-Michel-de-Maurienne. Les agents autoroutiers se trouvent sur place pour dégager cet arbre, mais ça risque de prendre évidemment plusieurs minutes. On en reparle évidemment dans notre prochain rendez-vous trafic. Ce sera à 19h45 sur Autoroute Info après Gérald de Palmas et les Daft Punk pour poursuivre sur les prochains kilomètres.

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1: 19h45, la circulation toujours interrompue en Savoie sur la 43 Maurienne. Impossible d'aller au-delà du tunnel d'Aurel après la barrière de péage de Saint-Michel-de-Maurienne si vous allez en direction de Turin et de l'Italie. Conséquence de cet arbre tombé sur les voies de l'autoroute dans l'autre sens, direction Lyon et Chambéry, au kilomètre 187 après la sortie 30 de Modane. Pour faciliter l'intervention des agents autoroutiers sur place, la circulation est donc interrompue. Ça devrait prendre encore quelques minutes, hein, d'après nos dernières informations. Patience évidemment si vous êtes à l'arrêt à l'entrée de ce tunnel d'Aurel. Ailleurs, sur les autoroutes sur lesquelles vous circulez, ça se passe globalement bien. Retour à un trafic fluide d'ailleurs dans le secteur d'Annemasse en Haute-Savoie, sur l'autoroute A40. Il n'y a plus de bouchons, quel que soit votre sens de circulation désormais. On va rester en Haute-Savoie avec l'A40 qui va fermer ce soir et cette nuit, notamment en direction de Chamonix. Fermeture programmée entre 21h et 5h demain matin entre la sortie 15 de la Vallée Verte et la bifurcation avec l'A410 qui permet d'aller en direction d'Annecy. Et puis toujours sur l'A40 direction Chamonix, fermeture à partir de 20h30 dans une petite heure jusqu'à 6h demain matin, justement de la sortie 14 d'Annemasse.
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1: Allez, je vous retrouve dans quelques minutes. Retour sur le trafic et puis nous ferons quelques kilomètres en compagnie de l'acteur Fred Testo pour parler voiture et voyage avec notre chronique En route avec. Ce sera après Shakira sur Autoroute Info.

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10: Une bonne nouvelle, hein, puisque la circulation reprend sur la 43 Maurienne en direction de Turin, au-delà du tunnel d'Aurel, situé près de la barrière de péage de Saint-Michel de Maurienne. Trafic à nouveau possible. L'arbre qui était tombé sur les voies de cette autoroute de la Maurienne a été ramassé et évacué par les agents autoroutiers. Donc, plus de soucis à vous faire dans l'un ou l'autre des deux sens de circulation sur cette 43 Maurienne. Pauline et Roy Orbison pour nous emmener jusqu'à notre prochain rendez-vous trafic. Je vous donne rendez-vous à 20h pour des nouvelles de vos conditions de circulation. Mais tout de suite, c'est notre chronique En route avec Vincent Serrano, a rencontré récemment l'acteur Fred Testo. Ensemble, ils ont parlé voyage et conduite automobile.
11: Fred Testo, bonjour. Nous sommes sur Autoroute Info. Alors forcément, quelques questions liées à votre rapport au voyage, à la voiture. Vous conduisez, hein, vous m'avez dit.
12: Bien sûr, je conduis. J'allais dire, j'ai le permis depuis l'âge de 11 ans. Non, je sais conduire depuis l'âge de 11 ans parce que mon père m'a appris. L'automatique, j'adore. J'écoute Autoroute Info quand je suis sur l'autoroute. Vous êtes sur Autoroute Info 107.7. Moi, j'ai commencé à la radio. Hein. J'adore la radio. J'écoute beaucoup la radio. J'écoute beaucoup de podcasts. Et c'est important quand tu fais un trajet parce que, bah voilà, on a vraiment des infos. Parce que la route, c'est quand même un sacré bordel. Hein. Non, mais il faut faire attention. Parfois, il y a des animaux sur la chaussée. Il y a des pneus. Il y a des gens en panne. Il y a des accidents, des ralentissements. Donc, c'est très bien. Et le truc qui est assez marrant, ça me fait penser à ça, c'est l'alarme d'un coup, le petit jingle, parce qu'il y a quelque chose d'important à savoir. Ça fait flipper à chaque fois, mais c'est bien.
11: Alors, quels sont vos souvenirs de voyages de vacances?
12: Moi, je me souviens de trajets où il n'y avait pas de clim, donc on mettait des torchons en coton contre les vitres, qu'on accrochait, qu'on resserrait en fermant les vitres non électriques, par exemple. Je me souviens qu'il n'y avait pas de ceinture au milieu, à l'arrière. C'était long, mais que c'était génial, c'était le voyage, quoi. On regardait sur les cartes, hein. Et pas de GPS. Non, c'est toujours des bons souvenirs. Moi, j'aime la route. J'aime conduire.
11: Un lieu où vous aimez vous ressourcer, peut-être?
12: C'est la Corse. La Corse, c'est l'île de beauté, hein. Je te le rappelle quand même. C'est pas moi qui le dis. C'est comme ça. Donc, d'ailleurs, je vous invite à découvrir toute la Corse. En saison et hors saison aussi. L'hiver, c'est magnifique.
11: Bon, on va y aller. Je connais pas.
12: Bah voilà, je pose des questions sur le voyage et j'ai même pas été en Corse. Donc, tu vas aller en Corse, tu vas me faire plaisir. Et heureusement, il n'y a pas d'autoroute pour aller en Corse et il n'y en aura jamais. Mais, figure-toi que quand je vais en Corse, soit par bateau, soit par avion, j'écoute Autoroute Info quand même. Au cas où.
11: Pour le kiff sur le bateau.
12: Par passion. Et parce que t'es en face de moi là.
11: Forcément. Et un lieu où vous rêvez d'aller?
12: Là, spontanément, je pense vraiment, ouais, Sri Lanka. Sinon, j'aimerais bien aller au Brésil, Argentine, je connais pas. J'ai fait beaucoup d'endroits, mais il y a plein d'endroits. T'imagines tous les endroits qu'il y a? J'aimerais bien aller en Chine aussi.
11: Merci Fred.
12: Merci à toi.
11: Et continuez d'écouter Autoroute Info.
12: Tout à fait, j'écoute.

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1: Excellente soirée, vous, bienvenue, il est 20h.
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1: Soirée d'éclipse et des conditions de circulation plutôt correctes à cette heure-ci. En tout cas, c'est fluide désormais sur l'ensemble des axes sur lesquels vous circulez. Pas de difficultés majeures à vous signaler. Faites en sorte évidemment que ces bonnes conditions de circulation se poursuivent. Respect de la vitesse, respect également, et c'est important, de vos distances de sécurité par rapport aux autres véhicules. Et si vous voulez profiter de cette éclipse, eh bien vous arrêtez sur une aire de repos ou de service. Vous ne conduisez pas en essayant de voir ce qu'il se passe dans le ciel, évidemment, ce soir. Et si vous arrêtez, pensez à mettre les lunettes adaptées. Si vous n'en avez pas, vous vous abstenez de regarder cette éclipse. Évidemment, c'est fluide actuellement. Ce sera nettement moins le cas le week-end prochain, avec la circulation qui s'annonce très chargée de vendredi jusqu'à dimanche. On voit tout cela, les prévisions de trafic avec Elliot Mono.
2: Il y aura beaucoup de monde, aussi bien dans le sens des départs que des retours. Dès vendredi, la journée sera teintée d'orange et de rouge, avec une autoroute A6 très chargée entre Paris et Lyon dès le milieu d'après-midi et jusqu'en début de soirée. Des difficultés sont aussi attendues sur l'A71 dès la mi-journée. Samedi 15 août, la circulation sera rouge sur l'ensemble du territoire et même noire en Auvergne-Rhône-Alpes pour les départs. Les principaux points de vigilance concerneront l'A43 entre Lyon et Chambéry, ainsi que l'accès au tunnel du Mont-Blanc avant de rejoindre l'Italie. Enfin dimanche, place au retour de vacances avec des bouchons attendus sur l'A6 direction Paris, notamment dans les secteurs de Villefranche-sur-Saône et de Beaune, mais aussi sur la 71 entre Clermont-Ferrand et Bourges, entre 11h et 16h.
1: Et l'ensemble des prévisions de trafic à retrouver sur nos réseaux sociaux et sur autoroute-info.fr. Et retrouvez tout de suite le reste de l'actualité, c'est avec les titres de France Info.
3: Des incendies sont en cours dans le Pas-de-Calais. 1200 vacanciers ont été évacués d'un camping cet après-midi après plusieurs départs de feu, dont un dans les dunes sur le littoral de la Côte d'Opale. Une centaine de pompiers sont mobilisés sur cet incendie. En Ille-et-Vilaine, incendie en cours aussi dans une forêt à Saint-Just. Une cinquantaine de personnes ont dû être évacuées. L'Eurovision a changé ses règles. Le concours de chansons précise que le pays vainqueur ne pourra plus accueillir le concours s'il est en guerre, et il pourra y avoir une évaluation indépendante de la sécurité dans la région du vainqueur. Le communiqué ne vise aucun pays en particulier, mais Israël a failli gagner cette année et l'Ukraine a accueilli le concours en 2017 alors qu'il y avait un conflit dans l'est du pays. Ce soir, premier match officiel pour le PSG, 2 mois et 12 jours après son sacre en Ligue des Champions. Les footballeurs parisiens affrontent les Anglais d'Aston Villa en Supercoupe d'Europe. Le coup d'envoi du match, c'est à 21h.
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1: Dans cette soirée d'éclipse, Miles Smith, lui, sera au Zénith de Paris. Ce sera le 19 octobre prochain et il est tout de suite sur Autoroute Info. Bonne route à vous.

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1: Et attention en Savoie, si vous empruntez l'autoroute A43 en direction de Lyon, un obstacle, morceau de pneu précisément sur la voie de gauche de l'autoroute au kilomètre 71. On est après la sortie 12 du lac d'Aiguebelette et la sortie du tunnel de Dulin. Attention évidemment à rester sur la voie la plus à droite. C'est à cet endroit. Prochain rendez-vous trafic dans moins de 2 minutes sur

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2: Ça se passe bien ce soir, hein, pas de difficultés majeures sur votre trajet, trafic fluide en tout cas sur l'ensemble des axes sur lesquels vous circulez actuellement. Profitez évidemment de ces bonnes conditions de circulation. Respectez bien les distances de sécurité, au moins 50 mètres avec le véhicule qui se trouve notamment devant vous. On se retrouve à 20h15 pour le point complet sur vos conditions de circulation après un titre souvenir, Bananarama dans les années 80 avec ce titre. Venus et Milo également à suivre sur Autoroute Info. Excellente soirée.
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1: 20h15 et ça se passe globalement bien ce soir sur les autoroutes alpines. Pas de difficultés majeures à vous signaler. Attention en revanche si vous êtes sur l'A40 en direction de Paris avec un véhicule désormais en panne au-delà de la sortie 10 de Bellegarde au kilomètre 103 précisément. Véhicule qui se trouverait sur la voie de droite. Circulation possible désormais uniquement sur la gauche, sur la voie de gauche, hein, sur cette partie de l'autoroute A40. Et puis pour ceux d'entre vous qui veulent rejoindre la direction de Paris, de la Bourgogne, depuis Lyon par l'autoroute A6. Toujours d'importantes difficultés sur l'autoroute A6 ce soir et cette mesure qui vous fait passer par le département de l'Ain pour contourner cette coupure de l'autoroute A6 en empruntant l'A42 et l'A40 en direction de Bourg-en-Bresse. Et puis ensuite, vous allez pouvoir récupérer évidemment l'autoroute A6 dans le secteur de Mâcon, 15 km de plus hein, en prenant seulement cet itinéraire. Ça vaut le coup puisque vous allez éviter beaucoup d'attentes et des difficultés sur l'autoroute A6, vous l'avez compris.
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1: Et dans quelques minutes, nous plongerons dans les coulisses de l'autoroute à la rencontre de ceux qui vous viennent en aide en cas de difficultés, notamment au niveau d'un péage. Ce sera juste après le retour de vos conditions de circulation et Temper City pour les prochains kilomètres.

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1: Une soirée d'éclipse et toujours cette difficulté importante hein, sur l'autoroute A6 au-delà de Lyon, direction de Paris. Il vous est toujours vivement recommandé d'éviter d'emprunter l'autoroute A6 en raison d'un important bouchon dans le secteur de Villefranche. Pour cela, vous contournez en empruntant l'A42 et l'A40 direction Bourg-en-Bresse et puis vous allez récupérer ensuite évidemment l'autoroute A6 dans le secteur de Mâcon. Suivez bien ces indications pour éviter une longue attente sur l'autoroute qui mène à Paris et à la Bourgogne, notamment depuis la région lyonnaise. Et focus à présent sur le passage d'une barrière de péage. En cas de problème, n'effectuez jamais de marche arrière. Il suffit d'appuyer sur un bouton d'assistance pour obtenir de l'aide. C'est ce que nous rappelle Marianne Niotis.
2: À l'agence AREA de Chambéry, Olivier Lemoine, assistante et l'exploitant, se tient prêt à recevoir les appels de ceux qui sont en difficulté au péage.
3: AREA, bonjour, on peut vous aider ?
4: Oui, bonjour.
3: Oui, je regarde un instant, monsieur. Voilà, là, je vous laisse réavancer un petit peu vers la barrière. On va regarder si l'antenne lit votre badge.
4: Voilà.
3: Très bien, je vous remercie. Passez une bonne journée, enfin. Le client pensait qu'il avait un problème de badge, mais là, en fait, c'est la voix qui n'avait pas reconnu le camion. À distance, j'ai mis que c'était un camion pour que le badge soit détecté.
2: 20 secondes, c'est le temps qu'il faut en moyenne pour que l'assistant puisse régler votre problème, d'après Olivier Lemoine.
3: J'identifie le problème du client, lui il va me le dire, j'ai un ticket qui ne marche pas ou c'est ma carte, donc à distance on va faire en sorte de régler le problème. S'il a un ticket illisible, on a les moyens de voir le client d'où il est rentré sur l'autoroute, on lui demande, on lui affiche le tarif, si sa carte ne fonctionne pas, la carte bancaire par exemple, on a d'autres moyens donc pour essayer que sa carte marche. Si ça marche pas, on peut lui faire une constatation de non-paiement. On a plusieurs moyens à notre disposition pour que le client y parte avec le paiement.
2: Le réflexe, dès que vous êtes bloqué, c'est d'appuyer sur le bouton d'appel. Mais d'après Julie de Ronzier, responsable d'activité péage à Chambéry, il y a d'autres moyens pour les opérateurs de savoir s'il y a un problème.
5: On a des déclenchements aussi d'assistance quand la personne est sur la boucle de présence de la voie et que le temps va durer, va être un petit peu trop long. Ça va déclencher une assistance ou quand il y a un dysfonctionnement, qu'un client, par exemple, télépéage, n'a pas de données d'entrée, ça va déclencher une assistance. Donc à ce moment-là, le téléassistant automatiquement va prendre contact avec le client pour essayer de résoudre le motif du déclenchement de l'appel.
2: Sur le réseau AREA, plus de 6000 demandes d'assistance au péage sont enregistrées chaque jour.

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1: Et on prend la direction de la Haute-Savoie à 20h30 sur Autoroute Info, sur l'autoroute A40 en direction de Paris. Attention, un obstacle signalé sur les voies de l'autoroute à la hauteur du kilomètre 56. On est 2 km après la sortie 14 d'Annemasse. Attention, on ne sait pas encore sur quelle voie se trouve cet obstacle. Il faut absolument réduire votre allure sur cette partie de l'autoroute A40. Dans le prolongement, on poursuit en direction de Paris avec toujours ce véhicule en panne au kilomètre 103. Quelques kilomètres après avoir passé la sortie 10 de Bellegarde, la voie de droite est toujours neutralisée dans ce secteur. Trafic généralement fluide pour entamer cette soirée, en tout cas sur les autoroutes alpines. En revanche, si vous comptez rejoindre Paris et le nord de la France depuis la région lyonnaise, il vous est demandé d'éviter d'emprunter l'autoroute A6 en raison d'un accident qui génère d'importantes difficultés. Bouchons de plus d'une heure sur cette autoroute A6 dans le secteur situé après Villefranche. Il faut contourner l'autoroute A6 en empruntant l'A42 et l'A40 depuis Lyon en direction Bourg-en-Bresse, puis rejoindre l'autoroute A6 dans le secteur de Mâcon. Voilà, pour éviter bien des désagréments ce soir sur cette autoroute A6. Le plaisir de vous retrouver dans quelques minutes, évidemment, sur Autoroute Info pour des nouvelles de vos conditions de circulation. Ce sera juste après Bruno Mars, I Just Might.

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2: Et toujours un obstacle signalé en Haute-Savoie ce soir sur l'autoroute A40, direction Paris. Obstacle sur les voies au kilomètre 56, juste après la sortie 14 de Masse. Attention à bien réduire votre allure, hein, le temps que les agents autoroutiers récupèrent, évidemment. Cet objet, je retrouve, c'est promis à 20h45 pour un nouveau point complet, cette fois-ci sur vos conditions de circulation, avec la musique d'ici là, Hanson, souvenir des années 90, Pink à suivre juste après, Marvin Gaye sur Autoroute Info. Excellente soirée, belles vacances à vous.

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1: Excellente soirée, excellente éclipse à vous. 20h45 sur Autoroute Info et ça se passe plutôt bien à cette heure-ci, en tout cas sur les autoroutes alpines. Un trafic fluide sur l'ensemble des axes sur lesquels vous circulez. La principale information vous concerne au nord de Lyon, puisque le trafic est toujours interrompu sur l'autoroute A6 après Villefranche, conséquence d'un accident survenu sur cet axe. Il est toujours cet itinéraire bis pour contourner cette partie de l'autoroute A6 depuis Lyon. Vous empruntez pour cela l'A42 et l'A40 en direction de Bourg-en-Bresse et vous récupérez ensuite l'autoroute A6 dans le secteur de Mâcon. Vous allez éviter beaucoup d'attentes ce soir sur l'autoroute A6 où le trafic est interrompu donc en direction de Paris et de la Bourgogne. Sur le reste des axes, des travaux se mettent en place. Balisage notamment installé sur l'A43 en direction de Chambéry et de Turin dans le secteur situé après la sortie 9 de la Tour du Pin. C'est la voie de gauche qui est neutralisée ce soir sur près de 5 km et la circulation possible uniquement sur la voie la plus à droite. Et puis d'autres travaux prévus ce soir et cette nuit, notamment du côté de la Haute-Savoie avec la 40 qui va fermer, qui est fermée d'ores et déjà au niveau de la sortie 14 d'Annemasse dans les deux sens, et ce jusqu'à demain matin à 6h. Et puis fermeture imminente également sur cette A40 en direction de Chamonix entre la sortie 15 de la Vallée Verte et la bifurcation avec la 410 qui permet de rejoindre notamment l'agglomération annécienne. À Grenoble, à noter également que à la sortie de Grenoble sur l'A48 en direction de Lyon et de Valence, la sortie 12 de Vorep sera fermée ce soir et cette nuit, précisément entre 22h ce soir et 3h demain matin, là aussi pour permettre des travaux. Voilà pour quelques-uns des chantiers en place ce soir et cette nuit pour ceux d'entre vous qui vont peut-être circuler sur les autoroutes alpines.
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1: Prochain rendez-vous trafic, ce sera 21h sur Autoroute Info. D'ici là, évidemment, la musique pour vous accompagner sur les prochains kilomètres. Vous allez retrouver d'ici quelques minutes les Black Eyed Peas avec ce souvenir du début des années 2000. Ce titre Shut Up, Phil Collins à suivre également dans quelques instants. Et pour l'instant, c'est l'un des tubes de cette année 2026. J'ai nommé David Guetta sur Autoroute Info avec ce titre. Vous le connaissez forcément. Ça s'appelle Gone, Gone, Gone. Oui.

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1: Tout juste 21h, ravi de vous accompagner en cette soirée.
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1: Eh oui, on vous accompagne de jour comme de nuit tout au long de cet été. Merci de nous faire confiance sur Autoroute Info. On va parler d'un incident gênant tout de suite. C'est dans le département du Rhône, l'autoroute A6 qui est coupée en direction de Paris à hauteur du kilomètre 422. C'est-à-dire que la sortie 31.1 pour Villefranche-sur-Saône Nord est obligatoire. Plus loin, il y a en effet un poids lourd accidenté au kilomètre 416. D'ailleurs, encore un peu de monde en amont de cette zone d'accident et donc un bouchon en amont de ce kilomètre 416. Du monde intervient pour évacuer ce poids lourd, mais vous pouvez circuler uniquement sur une seule voie, donc un bouchon qui devrait bientôt se résorber. Puis vous parlez de ce bouchon également qui s'est donc formé à hauteur de la sortie 31.1 pour quitter l'autoroute A6, un bouchon de quelques centaines, de plus d'un kilomètre tout de même, qui se prolonge donc ensuite avant le péage de cette sortie. Comptez environ 10 minutes de temps de parcours pour quitter le réseau autoroutier, puis ensuite le reprendre à la hauteur de la sortie 30 en provenance de Belleville. En Saône-et-Loire, sur la 6, kilomètre 384, un animal aperçu aux abords des voies. Vous êtes concerné dans les deux sens. Secteur de Mâcon, entre les sorties 28 et 29. Et puis en Seine-et-Marne, obstacle sur la 5A, kilomètre 0 en direction de Paris, dans la bretelle de jonction avec la Nationale 104. Patrouilleur sur place qui pourrait encore ramasser des obstacles, ça nous était signalé. Et donc un poids lourd sur bande d'arrêt d'urgence. Enfin, dans l'Allier, une voiture en panne sur bande d'arrêt d'urgence qui pourrait déborder sur voie de droite. Dépanneur sur place en attente d'un patrouilleur qui va sécuriser la zone. C'est après la sortie 8 Saint-Amand-Mont. Allez, l'information trafic revient dans les prochaines minutes après le retour de Vanessa Paradis. C'est sur Autoroute Info. Bel été.

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1: Et le rappel dans le Rhône de cette difficulté, la coupure de l'autoroute A6 en direction de Paris, au kilomètre 422, la sortie à 31.1 pour Villefranche-sur-Saône est obligatoire et encore un bouchon pour emprunter cette sortie. Comptez 5 minutes de perdu d'après les estimations GPS. Et d'ailleurs, pour éviter cette zone, passez par la 42 en direction de Bourg-en-Bresse et ensuite la 40 direction de Mâcon pour ensuite rejoindre l'autoroute A6. Allez, je vous retrouve dans les prochaines minutes, dans moins de 10 minutes. Pascal Obispo assure ça, Louis Fonsi sur Autoroute Info.
2: Aïe.

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1: Et le point sur vos conditions de circulation, le point sur la coupure de l'autoroute A6 dans le Rhône. C'est en direction de Paris, kilomètre 422, à hauteur de la sortie 31.1 pour Villefranche-sur-Saône. Sortie obligatoire donc sur cette autoroute A6 en direction de Paris. Sachez qu'un accident est toujours en place, une zone d'accident, kilomètre 416, un poids lourd impliqué et donc du monde qui intervient sur place afin de nettoyer la chaussée. De évacuer. Également, c'était un accident impliquant deux poids lourds. Il ne reste plus qu'un. Et d'ailleurs, pour éviter cette zone en direction de Dijon, passer par la 42, puis la 40 en direction de Mâcon pour rejoindre cette autoroute A6. Vous parlez également de la voie de gauche qui est neutralisée dans l'autre sens, en direction de Lyon, puisque ces véhicules ont percuté le terre-plein central. Il vous reste deux voies pour circuler après la sortie 30, Belleville. En Saône-et-Loire, sur cette même autoroute A6, un animal aperçu aux abords des voies, kilomètre 384, c'est dans le secteur de Beaune, entre la sortie 28 et la sortie 29. Partout ailleurs, tout se passe bien. À noter que côté météo, tout de même, encore des températures caniculaires et 78 départements placés en vigilance orange, donc pour canicule.
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1: Allez, le retour à l'information trafic dans les prochaines minutes. Ne bougez pas, puis on verra comment les autoroutes APR organisent la régulation d'un trafic très dense à proximité d'un tunnel. Ce sera après Taylor Swift sur Autoroute Info.

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1: Et direction le département du Rhône, vous rappelez la coupure de l'autoroute A6 à kilomètre 422 en direction de Paris, sortie 31.1 obligatoire, toujours 5 minutes de perdu d'ailleurs pour l'emprunter du monde qui quitte l'autoroute A6 par cette sortie pour rejoindre ensuite le réseau secondaire. Il faut de la patience. Et puis donc plus loin, toujours du monde en intervention afin d'évacuer un poids lourd accidenté, ce qui explique cette coupure, c'est au kilomètre 416 du monde qui est en ce moment, je vais y arriver, en intervention, donc ça devrait encore durer pas mal de temps. Les jours de fort trafic, des mesures de régulation sont parfois mises en place et lorsque le relief est accidenté, elles peuvent être plus nombreuses. Exemple avec la 40 dans le département de l'Ain. Olivier Noël.
2: La 40 est une vraie autoroute de montagne avec donc de nombreux tunnels. Trois se succèdent sur 20 km entre les sorties 8 et 10 de cette autoroute dans le Haut-Bugey. Quand la circulation devient plus chargée, cela entraîne des mesures de régulation du trafic particulières, car il y a une obligation impérative à respecter. Mathieu Lerest, chef de district APRR sur la 40.
3: Réglementairement, on n'a pas le droit d'avoir de véhicule arrêté dans les tunnels. Si jamais il y a un véhicule arrêté en tunnel, quelle que en soit la raison, nous fermerons une voie ou les deux voies, c'est-à-dire le tunnel.
2: Alors ça veut dire qu'un jour de fort trafic, on a un trafic de plus en plus dense, des ralentissements, ça devient des bouchons, les bouchons se rapprochent du tunnel, qu'est-ce que vous faites ?
3: On ferme le tunnel, malheureusement, si cela arrive, et on essaie d'anticiper. Dès qu'on a des seuils de trafic importants, on met en place des régulations de vitesse, donc on a une première étape, on réduit la vitesse de 110 km/h à 90, et puis vraiment quand le trafic est très soutenu à 70 km/h, et en fait ça nous permet de passer encore plus de circulation, et on a plus de fluidité et de sécurité pour nos clients et on évite d'avoir à fermer les tunnels, on évite la création de bouchons et tout le monde peut emprunter l'autoroute A40 en toute fluidité et sécurité et on arrive même à passer plus de véhicules qu'en temps normal grâce à ces limitations de vitesse. Donc on a l'impression de rouler moins vite, de perdre du temps, mais en fait on en gagne parce qu'on n'est pas à l'arrêt dans les bouchons.
2: Et ça on le constate depuis les quelques années où il y a ces régulations de vitesse qui sont mises en place, il y a moins souvent des fermetures.
3: Avant on passait des journées où il y avait jusqu'à 20 fermetures des tunnels pour réguler et éviter ces bouchons en tunnel. Maintenant, on passe des journées sans fermer les barrières et en limitant la vitesse à 70 km/h du matin au soir pour la sécurité et le bien-être de tout le monde.
2: Des mesures profitables à tous, mais qui demandent un peu de discipline et de patience. Et bien sûr, en cas de trafic très dense, des fermetures des tunnels restent possibles le temps que la circulation se fluidifie au-delà.

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1: 21h30, ravi de vous accompagner en cette soirée. Autoroute Info d'ailleurs qui vous accompagne de jour comme de nuit tout au long de cet été. Et on fait un point sur la situation dans le Rhône particulièrement, avec sur l'autoroute A6 une zone d'accident et la coupure au kilomètre 422. La sortie 31.1 pour Villefranche-sur-Saône est obligatoire, donc en direction de Paris. Il y a une intervention quelques kilomètres plus loin afin de nettoyer la chaussée et d'évacuer un poids lourd. Beaucoup de monde sur place en intervention. D'ailleurs, dans l'autre sens, c'est la voie de gauche qui est neutralisée. Mais ça circule au kilomètre 416. Donc, toujours un peu d'attente pour quitter cette autoroute A6 via cette sortie 31.1. On compte un peu moins de 10 minutes de perdu d'après les estimations GPS. Vous signalez également, dans le département du Rhône, ce poids lourd arrêté sur l'A5, kilomètre 219 en direction de Nancy et de Dijon. C'est après la sortie 24 pour Chaumont, un poids lourd donc arrêté à proximité des voies. C'est bien sur la voie de gauche. Partout ailleurs, tout se passe bien, pas d'autres incidents gênants à signaler. Puis côté météo, un temps sec et calme avec tout de même encore de fortes chaleurs. Pensez à bien vous hydrater et à multiplier les temps de pause. Le retour dans l'information trafic dans quelques instants. Tout de suite, les titres de France Info.
2: Les sont toujours en cours dans le Pas-de-Calais.
3: Mais les 1200 vacanciers évacués d'un camping cet après-midi ont pu retourner sur place. L'un des deux feux à Neuchâtel-Ardelot est stabilisé, mais il n'est pas maîtrisé sur le secteur de Danne, où la situation reste défavorable, précise la préfecture. Un enfant de 13 ans est mort noyé en Haute-Savoie. Le drame s'est passé sur une base de loisirs à Saint-Paul-en-Chablais. Une enquête a été ouverte. Il a fait chaud cet après-midi. Les 40 degrés ont été dépassés dans le Gard, le Cher ou encore l'Indre-et-Loire. Ce sera encore pire demain. 80 départements en vigilance orange canicule. On sera au pic de cette vague de chaleur. Et justement, le préfet de police abaisse la vitesse de 20 km/h demain en Île-de-France à cause d'une pollution à l'ozone. Il est recommandé de différer ses déplacements en voiture dans la région, de privilégier le covoiturage et les transports en commun.
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1: Et le retour de l'information de trafic, donc dans moins de 5 minutes après Julien Libre sur Autoroute Info.

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1: Le rappel de cette information, cet incident dans le Rhône, l'autoroute A6 où la sortie à 31.1 pour Villefranche est obligatoire en direction de Paris. Il y en a fait une zone d'accident et beaucoup de monde en intervention au kilomètre 416. Donc vous êtes obligé de sortir par cette sortie 31.1 pour ensuite reprendre la 6 à hauteur du diffuseur 30 en provenance de Belleville. Toujours 10 minutes de perdu pour quitter cette autoroute A6 via la sortie 31.1. L'information trafic revient après ACDC, c'est calé dans la piste de l'été. Avant ça, Destinize Child sur autoroute.

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1: À 21h44, ravi de vous accompagner. On se rend tout de suite dans le département de la Côte d'Or avec des deux piétons aperçus aux abords des voies de la 311 tout au bout de l'autoroute A31 avant de rejoindre la

0: de Dijon, donc de piétons aperçus à hauteur de la barrière de péage de Dijon Sud. Vous parlez également de cette information importante, si vous circulez sur l'A6 en provenance de Lyon, en direction de Dijon et de Paris, la coupure de l'autoroute A6, la sortie 31.1, qui est obligatoire en raison d'une zone d'accident avec toujours beaucoup de monde qui intervient au kilomètre 416, hein, un peu plus loin, donc afin d'évacuer un poids lourd, nettoyer la chaussée, un accident qui était survenu à 18h30 et ça met pas mal de temps pour cette intervention. D'ailleurs, toujours un peu d'attente pour quitter l'autoroute A6 via la sortie 31.1, même si ça s'est bien calmé, encore quelques minutes de perdu. Et d'ailleurs, dans l'autre sens, en direction de Lyon, la voie de gauche est neutralisée au kilomètre 416 puisque ces véhicules avaient percuté le terre-plein central. En région lyonnaise, la 432 est fermée cette nuit pour cause de travaux. L'autoroute de l'aéroport de Lyon, fermée en direction de Grenoble et de Marseille, entre la jonction avec la 46 et la bifurcation avec la 42 jusqu'à 6h du matin. En Ile-de-France, depuis la 5B, vous ne pouvez pas prendre la direction d'Évry. Paris, par la Nationale 104, la bretelle est fermée pour travaux d'ailleurs. Plus globalement, la Nationale 104 intérieure est fermée entre Évry et Tigery. Fermeture de jour comme de nuit jusqu'au 28 août prochain.
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0: Allez, je vous retrouve dans les prochaines minutes. Ne bougez pas, puis dans quelques instants, les enfants auront la parole sur Autoroute Info. André, à 10 ans, nous a demandé pourquoi on ne pouvait pas faire demi-tour sur l'autoroute. Réponse dans quelques instants après Teddy Bear sur Autoroute Info.

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1: Et direction la Haute-Marne, on me signale un poids lourd en panne sur bande d'arrêt d'urgence de la 5, km 219 en direction de Nancy, de Dijon, c'est après la sortie 23 Châteauville. Puis vous rappelez cette coupure toujours d'autoroute à 6, vous êtes obligé d'emprunter la sortie 31.1 pour Villefranche-sur-Saône en direction de Paris, c'est au kilomètre 422. Il y a une zone d'accident avec beaucoup de monde en intervention. À présent, notre rubrique dit pourquoi, on répond aux questions posées par les plus jeunes voyageurs qui empruntent l'autoroute. Véronique Voiron.
2: Pourquoi c'est comme ça?
3: Après, ça veut dire quoi,
4: maman,
3: ça?
4: Pourquoi?
5: Question posée par Andrea, 10 ans.
6: Pourquoi on ne peut pas faire demi-tour quand papa s'est trompé sur l'autoroute?
5: Comme Andrea, tu t'es peut-être déjà demandé pourquoi on ne pouvait pas faire tout simplement demi-tour quand on s'est trompé de direction. Eh bien, sur une autoroute, les voitures roulent très vite, souvent à plus de 100 km/h, sur plusieurs voies et dans le même sens, ce qui rend la circulation plus sûre. Si une voiture faisait demi-tour, elle se retrouverait alors à rouler en sens inverse des autres véhicules. On appelle ça un contresens. C'est l'une des situations les plus dangereuses sur l'autoroute. Imagine la scène. Tu es en voiture avec ta famille. Tout à coup, quelqu'un regarde les panneaux et s'écrie « Oh non, on a raté la sortie. Il faut vite faire demi-tour. » Très mauvaise idée. Vous circuleriez dans le mauvais sens et croiseriez les autres conducteurs qui ne s'attendent absolument pas à voir arriver une voiture en face d'eux. Surpris, ils n'auraient alors que très peu de temps pour comprendre ce qui se passe et freiner ou changer de direction pour éviter l'accident. Les accidents qui se produisent dans ces cas-là sont souvent des chocs frontaux, c'est-à-dire des collisions de face particulièrement graves. Selon les responsables des autoroutes, lorsqu'un accident est causé par un contresens, il est mortel dans environ un cas sur deux. Chaque année, plus d'un millier de situations de contresens se sont détectées sur les autoroutes françaises. Heureusement, la plupart sont repérées rapidement avant qu'un accident ne se produise. Voilà, tu comprends à présent pourquoi il est strictement interdit de faire demi-tour ou de reculer sur l'autoroute. Perdre quelques minutes est beaucoup moins grave que de mettre sa vie et celle des autres en danger. Et sur l'autoroute, la règle est simple, on avance toujours tous dans le même sens pour que tout le monde arrive à bon port. En résumé, la prochaine fois que quelqu'un dira « Zut, on a manqué la sortie !» La bonne solution sera de continuer tout simplement jusqu'à la sortie suivante, puis de reprendre la route dans le bon sens. Tu te poses des questions, nous, on y répond.

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1: Tout juste 22h, soyez les bienvenus.
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1: Et je vous accompagne en effet sur votre trajet tout au long de cette soirée, tout au long de la nuit. Vous êtes bien sur Autoroute Info, on vous en remercie. On prend la direction du département du Rhône, l'autoroute A6 où la sortie 31.1 est obligatoire. Secteur de Villefranche-sur-Saône en direction de Paris, c'est juste après la barre de Villefranche, hein, à Lima au nord de Lyon. Et donc vous devez emprunter cette sortie puisque quelques kilomètres plus loin, une intervention est toujours en cours afin... d'évacuer un poids lourd, nettoyer la chaussée. Il y a beaucoup d'huile d'olive, hein, c'était un poids lourd transportant de l'huile d'olive qui a été accidenté, et donc pour laisser intervenir du monde sur place, eh bien il faut emprunter la sortie 31.1 et ensuite une dizaine de kilomètres plus loin vous pouvez reprendre l'autoroute A6 en provenance de Belleville via la sortie à 30. Voilà donc pour cette information. D'ailleurs, pour être tout à fait complet, dans l'autre sens, en direction de Lyon, la voie de gauche est neutralisée puisque l'un des deux poids lourds qui était accidenté a percuté le terre-plein central. Forcément, pour le réparer, eh bien c'est la voie de gauche qui a été neutralisée. Deux voies pour circuler en direction de Lyon. D'autres incidents à signaler dans l'un, notamment la 40, kilomètre 133, un chevreuil aperçu aux abords des voies. Vous êtes concerné entre la bifurcation avec la 42 et la sortie 8 au Yonnat, puis en Côte d'Or, ce piéton aux abords des voies de la 311, secteur de Dijon. C'est tout au bout de l'autoroute à 31,30 km à hauteur de la barrière de péage de Dijon Sud. Et tout de suite, on s'intéresse au titre de France Info.
2: Puis la dune du Pila au bord de l'Atlantique ou en montagne, vous étiez nombreux à regarder cette éclipse solaire.
3: Du jamais vu en France depuis 27 ans, c'est en Espagne que le phénomène était le plus visible, le pays complètement dans le noir vers 21h avant le retour de la lumière. Déjà 23 hectares partis en fumée le long du littoral dans le Pas-de-Calais, incendie toujours en cours et en plusieurs endroits, mais les 1200 vacanciers du camping de Cagnier peuvent finalement regagner l'établissement. 81 départements demain en vigilance orange canicule dans l'Hexagone, avec aussi cette conséquence en Île-de-France. La pollution à l'ozone et la vitesse est abaissée de 20 km/h sur les routes et autoroutes. En Guadeloupe, le niveau rouge à nouveau déclenché, cette fois pour pollution de l'air aux particules fines, aujourd'hui et demain. Dans le Loiret, plus de 240 kg de cocaïne ont été saisis dans un camion. Le stock se trouvait dans la remorque relevée pendant un contrôle sur l'autoroute A10. Au nord d'Orléans, le véhicule circulait entre l'Espagne et les Pays-Bas. Le chauffeur néerlandais sera jugé demain. Et puis, c'est bientôt la mi-temps en Autriche et le PSG mène 1-0 face au footballeur anglais d'Aston Villa. Les doubles vainqueurs de la Ligue des Champions jouent ce soir ce match de Supercoupe d'Europe.
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1: Allez, le retour à l'information trafic dans quelques instants. Restez à l'écoute, on se retrouve après Oria sur Autoroute Info.

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1: Le rappel de cette information, si vous circulez sur la 6 en provenance de Lyon en direction de Dijon ou de Paris, vous devez emprunter la sortie 31.1 Villefranche-sur-Saône, puisqu'il y a une zone d'accident, une zone d'intervention quelques kilomètres plus loin. Reprendre ensuite l'autoroute A6 via la sortie 30 en provenance de Belleville. Allez, je vous retrouve dans les prochaines minutes. Madonna à suivre et avant ça, Calogero sur Autoroute Info.

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1: À 22h14, vous êtes bien sur Autoroute Info. On vous en remercie hein, de nous faire confiance tout au long de cet été. On prend la direction tout de suite du département du Rhône. Vous signalez cette information si vous circulez sur l'autoroute A6. Sachez que c'est fermé en direction de Paris, la sortie 31.1. Villefranche-sur-Saône est obligatoire. Vous pouvez reprendre l'autoroute A6 quelques kilomètres plus loin via la sortie 30 en provenance de Belleville. Il y a une zone d'accident dans ce secteur et ça va prendre pas mal de temps. C'est un poids lourd impliqué. Dans le département de l'Ain, chevreuil aperçu aux abords des voies de la 40, kilomètre 133. Vous êtes concerné dans les deux sens, entre la bifurcation avec la 42 et la sortie 8 pour ENA. Et puis sur la 311, secteur de Dijon, deux piétons aperçus, kilomètre 30. À hauteur de la barrière de péage de Dijon Sud.
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1: Allez, le retour à l'information trafic dans quelques instants. Et puis, on s'intéressera à la 79 avec ces péages en flux libre. Comment fonctionne ce dispositif? Réponse après Jérémy Frérot sur Autoroute Info.
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1: Le retour dans l'information, trafic pas vraiment d'évolution, pas d'incident gênant. Cette information tout de même, sortie 31.1 obligatoire, secteur de Villefranche-sur-Saône en raison d'une zone d'accident. Vous pouvez ensuite retourner sur la 6 via la sortie 30 en provenance de Belleville. Cela vous concerne en direction de Paris essentiellement. Sur la 79 entre Digoin et Montmarault, il n'y a plus de barrière de péage, mais des portiques qui permettent de payer sans avoir à s'arrêter. Comment fonctionne ce système de péage relativement récent en France? Explication Franck Pellissier.
2: Alors certes, il n'y a plus de barrière de péage. Néanmoins, il subsiste différents points de passage matérialisés par des portiques dotés d'équipements permettant d'identifier les véhicules en circulation et le parcours qu'ils ont effectué sur l'axe afin d'établir le montant qu'ils ont à régler. Si vous avez un télébadge, alors c'est très simple. Le péage est directement comptabilisé comme lors du passage à une barrière. Si vous n'en avez pas, il existe alors d'autres moyens de régler son trajet, comme nous l'explique Pierre Méo du groupe autoroutier APRR.
3: Lors de leur parcours sur la 79, ils vont voir différents panneaux de signalisation qui vont leur indiquer le site internet www.liae.com pour effectuer le règlement de leur péage. Ils se connectent au site internet, ils saisissent leur plaque d'immatriculation, les trajets concernés vont s'afficher et ils vont pouvoir régler par carte bancaire ou carte pétrolière.
2: Et si on ne peut tout simplement pas accéder à internet, il y a d'autres moyens ?
3: Alors effectivement, pour les clients qui souhaitent par exemple régler en espèces, on a positionné 16 bornes de paiement à pied, réparties le long de la 79, à la fois sur les aires de repos et aires de service. Et donc sur ces bornes, vous saisissez votre plaque d'immatriculation, les trajets concernés vont s'afficher et vous pourrez régler, bien entendu par espèce, mais également par carte bancaire. Alors effectivement, avec ce système, soit vous pouvez payer après votre trajet, dans les 72 heures, mais également vous pouvez préparer votre voyage, effectuer un prépaiement sur le site aliae.com. Et si vous avez un contretemps, vous n'effectuez pas votre trajet, il vous sera directement remboursé sur la carte bancaire que vous aurez utilisée pour le prépaiement.
2: Vous pouvez également vous rendre dans l'un des 4000 points de paiement FDJ agréé NIRIO et régler votre trajet en espèces ou par carte bancaire. Dans tous les cas, le règlement devrait être effectué dans les 72 heures après votre passage sur la 79. Au-delà de ce délai, vous serez passible d'une amende. Enfin, sachez que des formules d'abonnement spécifiques à la 79 sont proposées. Elles permettent de bénéficier d'une réduction allant jusqu'à 60%. Renseignements sur le site aliae.com.

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1: Ravi de vous accompagner, 22h30, vous êtes bien sur Autoroute Info, on vous remercie. Ça se passe bien en ce moment sur votre trajet, un trafic totalement fluide, on attend beaucoup plus de monde ce week-end, un nouveau week-end de chassés-croisés pour ces vacances d'été et de nombreux Aoussiens qui vont se rendre sur la route des vacances, des départs et des retours. Pour l'heure, donc, ça se passe bien, notez cette information dans le Rhône tout de même, si vous circulez sur l'A6 en provenance de Lyon en direction de Paris, à hauteur du secteur de Villefranche-sur-Saône, juste après la barrière de péage de Villefranche-Lima, eh bien, vous devez emprunter la sortie 31.1 en direction de Dijon et de Paris, puisqu'il y a une zone d'accident au kilomètre 416. Donc, cette sortie est obligatoire. Vous pouvez retourner sur l'A6 quelques kilomètres plus loin, 10 kilomètres plus loin, via la sortie 30 en provenance de Belleville. Toujours beaucoup de monde en intervention. C'est un poids lourd accidenté qui transportait de l'huile d'olive. Donc, il s'agit de nettoyer la chaussée et d'évacuer ce poids lourd. Ça prend du temps. Partout ailleurs, pas d'autres incidents de la sorte. Hein, ça se passe bien. Côté météo, un temps sec et calme. Attention tout de même encore aux fortes chaleurs, hein, même si ça a tendance à se rafraîchir en cette soirée. Il fait toujours quand même bien chaud hein, pour une soirée. Donc, pensez à bien vous hydrater, à multiplier les temps de pause. Et tout de suite, les titres de France Info.
2: Hectares brûlés en Ille-et-Vilaine.
3: Un feu est en cours dans une forêt au sud de Rennes. Une cinquantaine de personnes ont été évacuées. Il y a du vent, ce qui complique le travail des pompiers. Dans le Pas-de-Calais aussi, les pompiers sont mobilisés. 180 hectares brûlés par deux incendies. Une maison a été détruite par les flammes. Les 1200 vacanciers qui ont été évacués ont pu retourner au camping ce soir, mais l'incendie n'est pas fixé dans le secteur de Danne. Une médaille d'argent au championnat d'Europe d'athlétisme. Le français Mohamed Abdallah Kunta vient de la remporter sur le 400 mètres. C'est la troisième médaille pour la France en trois jours. Et dans quelques minutes, un peu avant 23h, il y a trois Français encore en finale du 110 mètres haies. Un partout pour le moment pour le PSG face à Aston Villa. Les deux clubs s'affrontent en Super Coupe d'Europe en ce moment. 2-1 pour le PSG, pardon. Ça vient de changer le score. Je le réactualise. 2-1 pour le PSG.
2: Merci Anne.
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1: Ne bougez pas, l'information de trafic revient dans moins de 5 minutes après Sound of Legends.

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1: Et pas d'évolution, quel que soit l'axe autoroutier que vous empruntez, ça se passe toujours bien. Sur le réseau autoroutier, Rihanna, c'est à suivre. Avant ça, Indochine sur Autoroute Info, bonne route.
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1: À 22h44, pas vraiment d'évolution, c'est tant mieux, vous me direz, ça se passe bien sur le réseau que vous empruntez. Une seule information à vous signaler. Si vous circulez sur l'autoroute A6, l'axe Lyon-Paris, en direction de Paris, la sortie 31.1 Villefranche-sur-Saône est obligatoire. C'est au nord de Lyon, après la barrière de Villefranche-Lima. Il y a une zone d'accident et donc pour permettre une intervention de beaucoup de services, en raison d'un poids lourd accidenté, de l'huile d'olive sur les voies, donc il faut évacuer ce poids lourd, nettoyer la chaussée, nettoyer les glissières de sécurité, et donc une intervention qui dure depuis un moment et qui va continuer de durer. Conséquence, sortie 31.1 obligatoire, vous pouvez réemprunter la 6 10 km plus loin via la sortie 30 en provenance de Belleville. Et des travaux que vous pouvez rencontrer, des fermetures pour cause de travaux, c'est le cas notamment dans le département de l'Isère, sur la 43, fermée jusqu'à 6h en direction de Lyon, entre la sortie 11 Saint-Génis-sur-Guiers et la sortie 9.1 la Tour du Pin. En région grenobloise, fermeture de la 480 en direction de Lyon entre la sortie 7 Pont de Clay et le carrefour du Rondeau.
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1: D'ici quelques minutes sur Autoroute Info, on ira chercher un peu de fraîcheur, ça ne fera pas de mal, sur les bords du lac du Der en Haute-Marne, autour duquel de nombreuses activités sont proposées. Donc, vous donnez une idée de sortie pour les

prochains week-ends ou d'ailleurs les prochaines vacances à venir. On en reparle donc dans quelques instants. Ne bougez pas, on se retrouve après la playlist de l'été, l'un de mes titres préférés, Tame Impala et Jenny, c'est Dracula sur Autoroute Info.

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1: Et pas d'évolution, quel que soit l'axe autoroutier que vous empruntez. On reparle de vos conditions de circulation à 23h. La suite du programme, les Beach Boys ou encore Damien Cesse dans la playlist de l'été. Et avant ça, direction le lac d'Uder en Haute-Marne pour une escapade au bord de l'eau avec Emma Logerette.
2: Ce jour-là, le soleil est au rendez-vous et permet donc de profiter pleinement du lieu. Méline Tramontana du bureau d'information du lac.
3: Nous nous situons sur la promenade de l'île, vraiment caractérisée par cette grande esplanade lumineuse par laquelle nous pouvons nous promener. Et c'est là que se trouve l'essentiel des restaurants. Et nous trouvons directement sur la gauche le début de la digue qui est également une piste cyclable. Donc la particularité du lac d'Uder, c'est qu'on peut faire tout le tour à vélo. Ça fait 36 km en tout. Et si on continue, on va arriver au niveau de la zone ornithologique. Là, vous aurez des observatoires pour voir les oiseaux qui sont observables toute l'année au lac d'Uder, mais surtout en fin d'année, au mois de octobre, novembre et décembre, pour observer la grue cendrée.
2: Depuis la digue, nous observons une église à l'horizon, Méline Tramontana.
3: Ça, c'est le petit village de Brocourt en Haute-Marne qui possède l'église de Champaubert. Et en fait, l'église de Champaubert, la particularité qu'elle a, c'est qu'elle est toute seule au milieu du lac. Donc c'est vraiment un lieu qui est intéressant et qui donne d'une manière générale une superbe vue panoramique sur le lac.
2: Mais c'est bien directement depuis le lac que nous partons observer de plus près cet édifice à bord d'un bateau électrique.
3: C'est vraiment une activité familiale, au même titre que le bateau promenade au fil de l'eau par exemple, ou le train d'Uder.
2: Et le lac d'Uder propose également une multitude d'autres activités.
3: Il y a toutes sortes d'activités nautiques, également le surf électrique, le paddle, les voiliers, les barques de pêche. Nous parlons d'activités nautiques, hein. C'est normal car nous sommes sur le lac et nous profitons bien de l'eau. Mais vous avez également un escape game. Vous pouvez faire notamment le sentier de randonnée d'une courte durée, par exemple 8 km, et ça peut monter jusqu'à 30 km. C'est vraiment partout autour du lac.
2: En plus de ces activités quotidiennes, le lac d'Uder organise également des événements ponctuels tout au long de l'année.
3: Vous avez toutes sortes de festivals, par exemple, il y a le marathon d'Uder, la fête du vélo qui a lieu tous les ans, les légendes d'Uder qui est un spectacle médiéval humoristique qui a lieu tout l'été.
2: En bref, peu importe la période de l'année, vous ne risquez pas de vous ennuyer. Voilà donc une nouvelle idée sortie à faire à plusieurs ou en solo.

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1: Tout juste 23h, soyez les bienvenus.
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1: Et ça se passe bien sur votre trajet. Si vous avez prévu de prendre la route des vacances, des retours, des départs, vous avez fait le bon choix. Une seule information à vous signaler, c'est dans le département du Rhône. Si vous circulez sur l'autoroute A6 en direction de Paris, au nord de Lyon, sachez qu'après la barrière de péage de Villefranche-Climat, la sortie 31.1 est obligatoire. Il y a une zone d'accident, kilomètre 416. Et donc, cette sortie est obligatoire pour laisser intervenir du monde sur place. Un poids lourd accidenté, il s'agit de l'évacuer, déjà de nettoyer les glissières de sécurité, de réparer les glissières de sécurité, de nettoyer la chaussée. Beaucoup d'huile d'olive que transportait ce poids lourd, donc ça va prendre encore beaucoup de temps. L'autoroute A6 qui va rester fermée une bonne partie de la nuit, à hauteur de la sortie 31.1, toujours obligatoire, et vous pouvez réemprunter l'autoroute A6 10 km plus loin via la sortie 30 en provenance de Belleville. Voilà, ça se passe bien à part ça, par cette information, un temps sec et calme, et côté trafic, c'est totalement fluide. Allez, le retour dans l'information trafic dans quelques instants. Tout de suite, les titres de France Info.
2: Du sel, Anne, des incendies ce soir en Ille-et-Vilaine et dans le Pas-de-Calais.
3: Dans le Pas-de-Calais, 180 hectares ont brûlé. Pour le moment, le feu n'est pas fixé sur le secteur de Danne, précise la préfecture. Une maison a été détruite par les flammes, mais il n'y a pas eu de victimes. En Ille-et-Vilaine, c'est une forêt au sud de Rennes qui brûle. Une cinquantaine de personnes ont été évacuées. Un gîte a été ouvert pour les accueillir. C'est le PSG qui mène 2-1 pour l'instant face à Aston Villa. Match entre le vainqueur de la Ligue des Champions et celui de la Ligue Europa, c'est la Super Coupe d'Europe. On est à 87 minutes de jeu actuellement et c'est donc le PSG qui mène. Dans quelques minutes, la finale du 110 mètres haies au championnat d'Europe d'athlétisme à Birmingham. Il y a 3 Français engagés sur cette finale. La France qui décroche une médaille de plus ce soir, une médaille d'argent pour Mohamed Abdallah Kunta sur le 400 mètres.
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1: Et ne bougez pas, je vous retrouve dans quelques instants. Le retour de l'information trafic, c'est après le retour de Muse dans la playlist de l'été.

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1: Et aucune évolution, hein, c'est tant mieux, quel que soit l'axe autoroutier que vous empruntez. On se retrouve d'ailleurs pour en reparler à Céron, c'est à suivre, Super Nature. Avant ça, Lola Yang sur Autoroute Info.

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1: Et 23h15, ça se passe bien sur votre trajet. Une seule information, c'est dans le Rhône, l'autoroute A6. Si vous circulez entre Lyon et Paris, secteur de Villefranche-sur-Saône, sachez que la sortie 31.1 est toujours obligatoire. Il y a une zone d'accident. Vous pouvez réemprunter l'autoroute A6 une dizaine de kilomètres plus loin à la prochaine sortie. En provenance de Belleville, sortie 30, toujours beaucoup de monde en intervention concernant un poids lourd accidenté. Partout ailleurs, ça se passe très bien, pas d'autres incidents à signaler.
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1: Dans quelques minutes, on verra comment rester zen au volant. Ce sera sûr après Naïka sur Autoroute Info.

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1: Et aucune évolution, quel que soit l'axe que vous empruntez, ça se passe bien à la suite du programme. Céline Dion, encore Matt Simons calé dans la playlist de l'été. Mais pour l'heure, un reportage, notre humeur influence notre manière de conduire. Alors, comment apprendre à gérer son stress au volant ? Éclairage avec Basile Voisin.
2: Pour bien conduire en sécurité, il faut être détendu, serein et concentré. Pas facile tous les jours avec les tracas du quotidien. Prendre le volant pour aller au travail semble anodin, pourtant ça ne l'est jamais vraiment. Explication avec Jean-Marc Bellet, docteur en psychologie et expert du comportement sur la route.
3: Le véhicule à conduire est généralement assez difficile, c'est pas aussi simple que l'on dit, d'appuyer sur un bouton démarrage et on y va. Non, dans la conduite automobile, on a ce stress qui est là. Le problème, c'est que les gens, les conducteurs ne savent pas gérer leur stress. Alors ça se traduit par des choses donc contre nature sur la route.
2: Et justement, ce stress peut faire des ravages sur la route quand il devient incontrôlable.
3: Quand on conduit sous l'état de stress, eh bien, on n'analyse pas correctement toutes les situations routières. Et là où il faudrait, par exemple, freiner dans un virage, eh bien non, on reste à la même vitesse, on zappe finalement cette difficulté du parcours. On a des critères de jugement qui sont donc faussés du fait du stress qui perturbe un peu tout ce qui se passe dans le système cognitif.
2: Le stress au volant altère le jugement et peut même conduire à de l'agressivité et à des situations de tension sur la route. Le premier pas pour y faire face, c'est déjà de s'en rendre compte.
3: Mais l'exercice qui est valable pour toutes les situations, c'est avant tout la respiration abdominale. Tout de suite, donc, je fais cette respiration abdominale et je peux le faire tout en conduisant le véhicule. On regarde droit devant et ensuite on fait une respiration forcée. J'inspire, je prends un temps de repos, une ou deux secondes, et ensuite j'expire. Et dans ces cas-là, ça permet de rétablir donc tout le fonctionnement du corps et d'abaisser vraiment le niveau de stress. Donc la respiration abdominale à faire dans tous les cas, chaque fois qu'une difficulté se présente sur le parcours, quelle que soit la difficulté.
2: Pratiquer la conduite n'est pas une activité à prendre à la légère. Notre état psychologique est un facteur déterminant au volant, au même titre que la fatigue ou la météo par exemple.

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1: 23h30, vous êtes bien sur Autoroute Info, on vous en remercie. Ça se passe bien sur votre trajet, un trafic totalement fluide et de bonnes conditions météo partout où vous roulez. Vous signalez tout de même cette information qui vient de me parvenir sur l'autoroute A43 dans le département de la Savoie. Un piéton signalé aux abords des voies, kilomètre 89 en direction de Lyon. C'est à hauteur de la barrière de péage de Chambéry Nord dans le secteur de Chambéry. Soyez prudents. Et puis cette information, toujours à vous signaler, dans le Rhône, sur l'autoroute A6 en direction de Paris, au nord de Lyon, secteur de Villefranche-sur-Saône, la sortie 31.1 est obligatoire puisqu'il y a une zone d'accident. Au kilomètre 416, un poids lourd accidenté. Il s'agit de l'évacuer, de réparer les glissières, de réparer la chaussée, de la nettoyer. C'est un poids lourd transportant de l'huile d'olive, donc ça va mettre encore beaucoup de temps. L'autoroute A6 qui est fermée une bonne partie de la nuit à hauteur de cette sortie 31.1. Vous pouvez réemprunter l'autoroute A6 une dizaine de kilomètres plus loin via la sortie 30 en provenance de Belleville. Retour de l'information trafic dans quelques instants. Tout de suite les titres de France Info.
2: Photovoltaïque a légèrement baissé ce soir en France.
3: C'est une conséquence logique de l'éclipse solaire en début de soirée. Le gestionnaire du réseau RTE l'évalue à 500 MW en moins par rapport à la veille, mais cela est sans impact sur l'approvisionnement en courant. La production d'énergie grâce au soleil a retrouvé son niveau de la veille vers 21h. L'incendie sur le littoral du Pas-de-Calais se poursuit, mais les 1200 campeurs évacués de camions ont pu réintégrer l'établissement. Déjà 180 hectares brûlés et 160 fonds pieds lutte contre les flammes. Deux décès accidentels dans le massif du Mont-Blanc avec deux opérations distinctes des gendarmes du PGHM de Chamonix. Vers 14h, une randonneuse de 24 ans a dévissé pendant une randonnée vers le col de l'Enclave. Une heure plus tard, un homme qui pratiquait le ski riding, des skis et des voiles, a chuté au col de l'Index, cette fois à Chamonix. Et puis, c'est déjà We Are the Champion pour le PSG. En ce moment, dans le stade de Salzbourg en Autriche, les footballeurs parisiens remportent la Super Coupe d'Europe 2-1 face aux Anglais d'Aston Villa.
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1: Le retour de l'information trafic dans quelques instants. Je vous retrouve après MC Solar et Zao sur Autoroute Info.

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1: Et on se rend en Savoie, un piéton signalé aux abords des voies de l'A43, kilomètre 89 en direction de Lyon. C'est dans le secteur de Chambéry, pas loin de la barrière de péage de Chambéry à Nord. L'information trafic revient dans moins de 10 minutes. Michael Jackson assure, avant ça, Charlie Winston sur Autoroute Info.

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1: À 23h45, direction la Savoie, ce piéton signalé aux abords des voies de l'A43, kilomètre 89 en direction de Lyon. C'est dans le secteur de Chambéry, à hauteur de la bifurcation de l'A41 et de la barrière de péage de Chambéry Nord. Donc soyez prudents, levez le pied, un patrouilleur est en route. Vous signalez également cette information dans le Rhône, au nord de Lyon, sur la 6, kilomètre 422 en direction de Paris. La sortie 31.1 à Villefranche-sur-Saône est obligatoire en raison d'une zone d'accident quelques kilomètres plus loin. Vous pouvez réemprunter l'autoroute A6 via la sortie 30 en provenance de Belleville. Une zone d'accident et une intervention qui dure encore pour beaucoup de temps. Il s'agit d'évacuer un poids lourd qui transportait de l'huile d'olive, un poids lourd accidenté. Donc il s'agit de l'évacuer, de réparer la chaussée, de la nettoyer. Et en Haute-Savoie, la 40, qui est fermée pour cause de travaux cette fois-ci jusqu'à 5h en direction de Chamonix, entre la sortie 15, la Vallée Verte, et la bifurcation avec la 410 sur A40 toujours, en direction de Chamonix, fermeture jusqu'à 6h, cette fois de la sortie 14, Annemasse. Et puis vous signalez également en Isère, sur la 48, fermeture de la sortie 12 de Voreppe jusqu'à 3h du matin en direction de Lyon et de Valence.
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1: Dans les prochaines minutes, on fera quelques kilomètres avec l'un des membres d'Omar et Fred, ce sera Fred Testo pour parler voiture et voyage, ce sera sûr après Alex Warren sur Autoroute Info.

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1: Direction de la Savoie, vous signalez ce piéton aux abords des voies de l'A43, kilomètre 89, en direction de Lyon, c'est à hauteur de la barrière de péage de Chambéry Nord. Allez, je vous retrouve à minuit pour un point complet sur vos conditions de circulation, Baltimora ou encore Elisa Tovati. Avant ça, notre rubrique En route avec Vincent Serrano a rencontré l'acteur Fred Testo. Ensemble, ils ont parlé voyage et conduite automobile.
2: Fred Testo, bonjour, nous sommes sur Autoroute Info. Alors forcément, quelques questions liées à votre rapport au voyage, à la voiture. Vous conduisez, hein, vous m'avez dit.
3: Bien sûr, je conduis. J'allais dire, j'ai le permis depuis l'âge de 11 ans. Non, je sais conduire depuis l'âge de 11 ans parce que mon père m'a appris. L'automatique, j'adore. J'écoute Autoroute Info quand je suis sur l'autoroute. Vous êtes sur Autoroute Info 107.7. Moi, j'ai commencé à la radio. Hein. J'adore la radio. J'écoute beaucoup la radio. J'écoute beaucoup de podcasts. Et c'est important quand tu fais un trajet parce que, bah voilà, on a vraiment des infos. Parce que la route, c'est quand même un sacré bordel. Hein. Non, mais il faut faire attention. Parfois, il y a des animaux sur la chaussée. Il y a des pneus. Il y a des gens en panne. Il y a des accidents, des ralentissements. Donc, c'est très bien. Et le truc qui est assez marrant, ça me fait penser à ça, c'est l'alarme d'un coup. Le petit jingle. Parce qu'il y a quelque chose d'important à savoir. Ça fait flipper à chaque fois, mais c'est bien.
2: Alors, quels sont vos souvenirs de voyages de vacances?
3: Moi, je me souviens de trajets où il n'y avait pas de clim, donc on mettait des torchons en coton contre les vitres, qu'on accrochait, qu'on resserrait en fermant les vitres non électriques, par exemple. Je me souviens qu'il n'y avait pas de ceinture au milieu, à l'arrière. C'était long, mais que c'était génial. C'était le voyage, quoi. On regardait sur les cartes, hein. Il n'y a pas de GPS. Non, c'est toujours des bons souvenirs. Moi, j'aime la route. J'aime conduire.
2: Un lieu où vous aimez vous ressourcer, peut-être?
3: C'est la Corse. La Corse, c'est l'île de beauté, hein. Je te le rappelle quand même. C'est pas moi qui le dis. C'est comme ça. Donc d'ailleurs, je vous invite à découvrir toute la Corse, en saison et hors saison aussi. L'hiver, c'est magnifique.
2: Bon, on va y aller, je connais pas.
3: Bah voilà, je pose des questions sur le voyage et j'ai même pas été en Corse. Donc tu vas aller en Corse, tu vas me faire plaisir. Et heureusement, il n'y a pas d'autoroute pour aller en Corse et il n'y en aura jamais. Mais figure-toi que quand je vais en Corse, soit par bateau, soit par avion, j'écoute Autoroute Info quand même, au cas où.
2: Pour le kiff sur le bateau.
3: Par passion. Et parce que t'es en face de moi là.
2: Forcément. Et un lieu où vous rêvez d'aller?
3: Là, spontanément, je pense vraiment, ouais, Sri Lanka. Sinon, j'aimerais bien aller au Brésil, Argentine, je connais pas. J'ai fait beaucoup d'endroits, mais il y a plein d'endroits. T'imagines tous les endroits qu'il y a? On aimerait bien aller en Chine aussi.
2: Merci Fred.
3: Merci à toi.
2: Et continuez d'écouter Autoroute Info.
3: Tout à fait, j'écoute.

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1: Tout juste minuit, soyez les bienvenus.
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1: Et ravi de vous accompagner en cette soirée, en cette nuit. Ça se passe bien sur votre trajet. Si vous avez prévu de partir en vacances sur la route des départs, des retours, eh bien vous avez fait le bon choix. Un trafic totalement fluide. On se rend tout de même en Saône-et-Loire. Vous signalez cet obstacle sur les voies de la 6, km 351 en direction de Lyon. Une biche sur les voies de circulation après le secteur de Chalon-sur-Saône. Animal percuté, donc après la sortie 26. Pour Chalon-sur-Saône. Et puis dans le Rhône, au nord de Lyon, en direction de Paris, la sortie 31.1 pour Villefranche-sur-Saône est obligatoire. C'est juste après la barre de péage de Villefranche-Climat. Il y a une zone d'accident. Vous pouvez retourner sur la 6, une dizaine de kilomètres plus loin, via la sortie 30 Belleville. Du monde en intervention. Cela fait suite à un accident impliquant deux poids lourds transportant de l'huile d'olive. L'un des deux poids lourds a été évacué, mais reste donc à s'occuper de ce dernier véhicule, de réparer les éléments de sécurité et à nettoyer la chaussée. Adèle Castillon, encore George Harrison à suivre. Et pour l'instant, on s'intéresse à un reportage. L'un des freins au passage à l'électrique, ça peut être la méconnaissance des différents moyens de paiement selon la station dans laquelle on s'arrête pour recharger son véhicule. Mais vous allez l'entendre, les choses sont en réalité bien plus simples qu'on ne le croit. Reportage Franck Pellissier.
2: Faut-il disposer par exemple de cartes d'abonnement pour chacun des opérateurs du marché ? Peut-on payer simplement avec une carte bancaire ? Marie-Pierre Macariot, en charge du déploiement du réseau Evadea, nous rassure sur ces interrogations.
3: Alors vraiment, avec le réseau Evadea, on a déployé l'ensemble des connecteurs sur toutes nos stations, donc pas de crainte, on est compatible avec 100% des véhicules électriques, et on a déployé l'ensemble des moyens de paiement, donc on n'a pas besoin d'abonnement, on n'oblige pas, il n'existe pas d'abonnement Evadea, on permet aux gens de charger avec une carte bleue, avec l'application mobile, avec l'application mobile ou la carte de leur opérateur habituel. Et notre force, c'est qu'on a un call center qui assiste les personnes qui en sont dans leur première expérience et qui est vraiment challengé sur l'accompagnement de l'automobiliste et surtout pas sur le nombre d'appels pris à la minute. Donc ils ont une consigne d'apporter de la pédagogie et d'obtenir l'adhésion des conducteurs sur le véhicule électrique.
4: Autre simplification aujourd'hui, il y a moyen de savoir grâce à différentes applications où se trouvent les points de charge les plus proches ou sur son trajet.
3: Oui, alors l'ensemble de nos points de charge Evadea est référencé sur la plupart des navigateurs et également sur l'ensemble des applications mobiles de nos partenaires fournisseurs de services de recharge, donc les plus grands fournisseurs de recharge, hein, les Fouli, la PRR, le ChargeMap, le Total. On est partenaire et on accepte leur carte pour lancer une recharge sur une station Evadea et sur leur application mobile, comme sur celle d'Evadea, comme sur l'ensemble des navigateurs. Les stations sont référencées. Vous pouvez choisir une station et elle vous basculera sur le navigateur pour vous conduire jusqu'à la station.
2: Quant à savoir où se trouvent les stations de recharge sur le réseau des autoroutes APRR et AREA, c'est très facile. Toutes les aires de service sont dotées de bornes à très haute puissance, capables de recharger votre véhicule en une vingtaine de minutes.

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1: 1h15, vous êtes bien sur Autoroute Info, ravi de vous accompagner en cette nuit. On prend tout de suite la direction de la Saône-et-Loire avec cet obstacle sur la 6 km 351 en direction de Lyon. C'est après la sortie 26 pour Chalon-sur-Saône. Une biche percutée sur les voies de circulation. Et puis dans le Rhône, cette information, vous signalez toujours sur l'autoroute A6. La sortie 31.1 Villefranche-sur-Saône est obligatoire. C'est après la barre de péage de Villefranche-Lima au nord de Lyon, en direction de Paris. Donc il y a une zone d'accident. Alors tous les véhicules ont pu être évacués, les véhicules concernés, au kilomètre 416. Mais reste à réparer les glissières de sécurité, à nettoyer la chaussée. Ça va prendre beaucoup de temps, puisqu'il s'agissait de poids lourds transportant de l'huile d'olive. Donc afin de nettoyer la chaussée, ça va mettre du temps. Une bonne partie de la nuit où cette autoroute assise va être fermée. Donc à hauteur de cette sortie 31.1, vous pouvez de nouveau retourner sur la 6 plus loin, 10 km plus loin, via la sortie 30 en provenance de Belleville. Et on parle de travaux à cette heure-ci, fermeture pour cause de travaux, notamment dans l'Est, sur la 36, le diffuseur 4 de Besançon est fermé en entrée comme en sortie, fermé jusqu'à ce vendredi 13h des travaux, il y a des travaux sur un pont. Et puis en région lyonnaise, la 432 est fermée, l'autoroute de l'aéroport de Lyon, en direction de Grenoble et de Marseille, entre la jonction avec la 46 et la bifurcation avec la 42.
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1: Simone, Princesse, Cocotte, ce ne sont pas les seuls surnoms utilisés pour sa voiture. Raphaël Giusicelli en a découvert de surprenant. Il est allé à votre rencontre.
2: Mon papa, à l'époque, appelait sa voiture Caroline. On partait en vacances avec notre Fiat 131, à l'époque, Caroline.
3: Notre voiture, on l'appelle aussi la Vomito. C'est pour une anecdote un peu rigolote. On a été faire un petit tour dans les virages de Ramatuel et mon petit garçon a rendu son petit déjeuner. Donc voilà, depuis, on l'appelle la Vomito.
4: Est-ce que vous donnez un surnom à votre voiture?
5: Quand elle marche, oui. Titine.
1: Et que vous rouliez avec votre voiture Caroline, la Titine ou encore la Vomito. Sur autoroute aussi, on roule à droite. Donc quand vous avez terminé votre dépassement, rabattez-vous. Et on respecte bien les limitations de vitesse. Maximum 130 km/h et 110 partant de pluie. Bonne route.

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1: Vous êtes bien sur Autoroute Info, on vous en remercie, on vous accompagne de jour comme de nuit tout au long de cet été. Ça se passe bien d'ailleurs à cette heure-ci, pas d'incident qui pourrait fortement gêner votre circulation. On signale tout de même un obstacle en Saône-et-Loire sur la 6, kilomètre 351 en direction de Lyon, une biche sur les voies de circulation, une biche percutée après la sortie 26, Chalon-sur-Saône. Dans l'autre sens, à noter cette information qui pourrait vous impacter si vous circulez dans le Rhône, au nord de Lyon, sur la 6 en direction de Paris. Vous devez emprunter la sortie 31.1 Villefranche-sur-Saône pour ensuite rejoindre la sortie 30 Belleville, donc faire une dizaine de kilomètres au-delà de l'autoroute, puisque entre ces deux sorties, il y a une zone d'accident, une zone d'intervention. Alors tous les véhicules ont pu être évacués, les véhicules impliqués restent à nettoyer les glissières de sécurité, à réparer plutôt les glissières de sécurité, à nettoyer la chaussée. Voilà dans l'ordre, ça va mettre du temps, c'était des poids lourds qui transportaient de l'huile d'olive, donc beaucoup de temps pour nettoyer cette chaussée. Et donc la sortie 31.1 qui est toujours obligatoire, quelques minutes de perdu pour ensuite rejoindre de nouveau cette autoroute 6 via la sortie 30, je le rappelle, en provenance de Belleville. Partout ailleurs ça se passe bien, en sud-ouest notamment sur la 65 entre Langon et Pau, dans le centre aussi, ou encore aux portes de Paris et des Alpes. Et si vous roulez sur la 36 dans le territoire de Belfort, vous avez sans doute remarqué un panneau touristique marron indiquant Belfort, cité du Lion. Emma Logerette s'y est intéressée, elle est en compagnie de Carole Millot, guide conférencière à Belfort Tourisme.
2: Et pour comprendre l'histoire de ce lieu, il faut d'abord s'intéresser à sa situation géographique. Située à l'est du pays, entre deux massifs montagneux, la ville de Belfort est propice au commerce, mais également aux invasions.
3: Le premier à comprendre l'importance stratégique de l'emplacement de Belfort, eh bien ce sera Louis XIV. Et Louis XIV va envoyer Vauban. Et donc, c'est lui qui va notamment réaliser le fameux Pentagone. Il va plutôt travailler sur la fortification en vieille ville, un peu moins sur le château sur la roche.
2: Une citadelle qui est dotée d'une particularité, puisqu'on y trouve une sculpture d'un lion monumental.
3: Le lion de Bartholdi, c'est le monument commémoratif qui rend hommage aux défenseurs du siège de 1870-1871. Donc c'est la période où la France a perdu la guerre contre la Prusse. Donc Belfort est tout à côté, anciennement la Prusse, aujourd'hui l'Allemagne. La France a perdu au cours de cette guerre l'Alsace et la Lorraine. Et jusqu'à cette période-là, Belfort était rattaché au département du Haut-Rhin, donc à l'Alsace. Mais grâce à la résistance héroïque des défenseurs, Belfort a résisté aux 103 jours de siège par les Prussiens. Pour commémorer cette résistance héroïque pendant cette période-là, on a un monument commémoratif qui est le lion, imaginé et sculpté par Bartholdi. Bartholdi est originaire de Colmar, donc du département du Haut-Rhin, forcément impliqué dans les événements de cette guerre. Et Bartholdi a proposé de réaliser un monument sous la forme d'un lion qui n'est ni menaçant, c'est pas un lion de paix, c'est pas un lion de guerre, c'est un lion qui est là pour symboliser la force.
2: Une statue qui vient avec son lot d'anecdotes. Et à Belfort, la rumeur la plus courante est qu'Auguste Bartholdi se serait donné la mort après avoir constaté qu'il avait oublié de faire une langue à son lion. La citadelle et le lion de Bartholdi sont accessibles via l'autoroute A36, sortie 12.1 Belfort-La Pépinière et sortie 13 Belfort-Glacis-du-Château. 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
1: Merci de nous faire confiance pour cet été. Vous êtes bien sur Autoroute Info. On fait le point sur vos conditions de circulation. Et on se rend en Saône-et-Loire avec un véhicule accidenté sur bande d'arrêt d'urgence de la 6, kilomètre 346 en direction de Lyon. Pas de perturbation, un patrouilleur est en protection. Après la sortie 26, Chalon-sur-Saône, respectez bien le corridor de sécurité en serrant sur la voie du milieu. Vous parlez également de cette autoroute à 6, mais en direction de Paris. C'est dans le Rhône, kilomètre 422, la sortie 31.1, Villefranche-sur-Saône est obligatoire. Après la barrière de Villefranche-Lima, il y a une zone d'accident, kilomètre 416, et donc vous pouvez réemprunter l'autoroute A6 via la sortie 30 en provenance de Belleville. Une intervention qui prend du temps. Partout ailleurs, tout se passe bien, pas d'autres incidents à signaler. Et quelques fermetures pour cause de travaux cette fois-ci. On fait le point. En Haute-Savoie, la 40 fermée en direction de Chamonix entre la sortie 15, la Vallée Verte et la bifurcation avec la 410. Sur A40 toujours en direction de Chamonix, fermeture jusqu'à 6h de la sortie 14. Annemasse. Et puis en Isère, deux fermetures à vous signaler. La 43 en direction de Lyon entre la sortie 11, Saint-Génis-sur-Guiers et la sortie 9.1, la Tour du Pin. Et en région grenobloise, fermeture de la 480 en direction de Lyon entre la sortie 7, Pont de Claix et le carrefour du Rondeau.
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1: Les tunnels qui sont souvent un passage obligé sur le réseau autoroutier, petit rappel des règles à suivre. Dès l'entrée du tunnel, retirez vos lunettes de soleil et allumez vos feux de croisement. 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Garez-vous le plus à droite possible sur la voie d'urgence si elle existe. Coupez le moteur, enfilez votre gilet jaune et si c'est sûr, quittez le véhicule pour rejoindre un point d'évacuation. 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Ils permettent une localisation précise et évitent la saturation du réseau. 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Suivez les panneaux vers les issues et galeries de secours. Ne tentez pas de combattre seul un grand feu. Suivez les consignes de l'opérateur. 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Des règles simples à connaître avant de franchir votre prochain tunnel.

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1: Ravi de vous accompagner, il est tout juste une heure.
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1: Et la nuit, on vous accompagne sur votre trajet hein, à 7 jours sur 7, 24 heures sur 24, deux jours comme deux nuits. Donc Autoroute Info est là pour ces vacances d'été. Ça se passe bien dans l'ensemble. Quelques incidents tout de même à signaler. En Saône-et-Loire, un patrouilleur en protection d'un véhicule accidenté sur l'autoroute à 6 km 346 en direction de Lyon. Véhicule sur bande d'arrêt d'urgence, patrouilleur en protection après le secteur de Chalon-sur-Saône et la sortie 26. Dans l'autre sens, au nord de Lyon, après avoir passé la barrière de péage de Villefranche-Climat en direction de Paris, la sortie 31.1 pour Villefranche sur Saône est obligatoire. Vous retrouverez ensuite la 6 10 km plus loin via la sortie 30 en provenance de Belleville. Il y a une intervention en cours suite à une zone d'accident survenue plus tôt dans la journée de mercredi impliquant deux poids lourds. Alors tous les véhicules ont pu être évacués, mais reste à réparer les glissières de sécurité et à nettoyer la chaussée. Il s'agit de poids lourds transportant de l'huile d'olive, donc ça va prendre pas mal de temps afin de nettoyer la chaussée et la rendre opérationnelle pour la conduite. Partout ailleurs, ça se passe bien, pas d'autres incidents à signaler. La suite du programme, le playlist de l'été, Bruno Mars ou encore David Hallyday. Avant ça, peut-être avez-vous déjà entendu parler des plans, mesures ou des journées palomares, un terme qui fait son apparition au siècle dernier, qui reste toujours d'actualité. Reportage Franck Pellissier.
2: Cela fait une cinquantaine d'années que ce terme a fait son entrée chez les gestionnaires de réseaux routiers et autoroutiers et dans les médias français. Philippe Bibelet est responsable du service sécurité trafic aux autoroutes et tunnels du Mont-Blanc et il nous rappelle tout d'abord ce que signifie Palomar.
3: Alors Palomar, c'est l'acronyme de Paris-Lyon-Marseille. C'est en fait un plan de gestion trafic qui a été mis en œuvre par les pouvoirs publics suite à un événement tragique qui a eu lieu en 1975, le chassé-croisé juillet-août, hein, particulièrement le samedi 2 août 1975, jour de canicule où la France a connu plus de 600 km de bouchons et les gens étaient pris dans ces bouchons pendant des heures et des heures et on a dénombré malheureusement 145 décès liés soit à cette canicule, soit à des accidents sur ce week-end de chassé-croisé. Donc les pouvoirs publics ont pris des mesures drastiques pour essayer que ça ne se reproduise pas. Et pour l'année suivante, plus de 600 000 cartes ont été éditées avec 3500 km d'itinéraires bis répertoriés sur ces cartes. Et c'était le premier plan Palomar établi.
2: Vous l'aurez compris, les mesures Palomar consistent donc en la mise en place d'itinéraires de substitution quand les grands axes sont saturés, généralement vers la Méditerranée ou les côtes atlantiques en été et vers les stations des Alpes en hiver. Aux autoroutes et tunnels du Mont-Blanc, cela ne concerne qu'un nombre restreint de week-ends. Philippe Bibelet.
3: Sur notre réseau ATMB, nous sommes plutôt concernés sur les week-ends d'hiver. Hein. On parle plutôt de 3 week-ends à Noël et puis 5 week-ends en février. Au total, 8 week-ends sont concernés pour une organisation spécifique.
4: Qu'est-ce que vous mettez de particulier justement pour faire face à ces week-ends de fort trafic?
3: Alors tous les services sont mobilisés au sein d'ATMB bien entendu, hein, ça part du péage avec des renforts au niveau des équipes pour faire en sorte qu'on ait la meilleure fluidité au niveau du passage des barrières de péage, mais c'est aussi au niveau des centres d'exploitation chez nous où on met des renforts pour venir en aide aux clients en difficulté sur le réseau et puis au niveau de notre PC bien entendu pour être réactif et informer du mieux possible nos clients des perturbations de circulation.
2: Lors de ces journées Palomar, le trafic est en moyenne 3 fois supérieure à une journée ordinaire sur le réseau ATMB, avec un nombre d'interventions des patrouilleurs qui suit la même tendance.

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1: Et 1h15, vous êtes bien sur Autoroute Info, on vous en remercie, ça se passe plutôt bien sur votre trajet. Quelques incidents à signaler, on se rend dans le département de l'Ain. Obstacle sur les voies de l'A42, km 27 en direction de Lyon, débris de pneus de poids lourds sur les voies de circulation. C'est après la sortie 8 pour Ambérieux en Bugey. Puis en Saône-et-Loire, cette zone d'accident sur la 6, km 346 en direction de Lyon. Véhicule arrêté sur bande d'arrêt d'urgence, patrouilleur en protection, un véhicule accidenté. Après la sortie 26, Chalon-sur-Saône, pas de perturbation, pas de gêne direct. Et puis dans le Rhône, vous signalez la coupure de l'autoroute A6, hein, la sortie 31.1. Villefranche-sur-Saône est toujours obligatoire en direction de Paris. C'est après le secteur, c'est dans le secteur de Villefranche-Lima, une zone d'accident. Vous pouvez retourner sur l'autoroute A6, 10 km plus loin via la sortie 30 en provenance de Belleville. Et des fermetures pour cause de travaux, c'est le cas en Haute-Savoie, la 40 fermée en direction de Chamonix entre la sortie 15, la Vallée Verte et la bifurcation avec la 410 sur A40 toujours en direction de Chamonix, fermeture de la sortie 14, Annemasse.
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1: Souriez, vous êtes filmé sur l'autoroute. De très nombreuses caméras sont en effet braquées sur les véhicules en circulation. Pour quelle raison? Franck Pellissier a posé la question à Sarah Moiroux des autoroutes APRR.
2: Les caméras, il y en a pour redonner de l'image au PC de gestion des trafics. Il y a des caméras qui derrière ont des systèmes de détection automatique d'incidents pour alerter, notamment dans les tunnels. De la caméra pour communiquer avec l'automobiliste sur une voie de péage quand il était en difficulté. Il appelle à l'interphone et la caméra permet de le voir, d'avoir en visuel, voire de lire des documents qu'il va présenter. Les caméras qui peuvent lire des plaques minéralogiques également pour nous aider à définir la transaction. Voilà, la finalité des caméras est multiple, mais c'est vrai qu'on en a un petit peu dans tous les domaines.
3: La vidéo sur surveillance représente également une source essentielle d'information pour les journalistes d'Autoroute Info qui peuvent en temps réel suivre l'évolution d'un événement, arrivée des secours sur un accident, ramassage d'un objet sur la chaussée ou encore formation d'un bouchon. Rappelons toutefois que quel que soit leur usage, ces images issues de la vidéosurveillance sont strictement encadrées par la CNIL afin de garantir le respect de la vie privée des usagers.

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1: 1h30, vous êtes bien sur Autoroute Info, on vous en remercie. On prend tout de suite la direction de la Côte d'Or. Un obstacle à signaler sur l'A6, kilomètre 301, en direction de Lyon. C'est dans le secteur de Beaune, obstacle à signaler à hauteur de la sortie 24. On reste sur l'A6 en direction de Lyon, kilomètre 346. Une zone d'accident à véhicule sur bande d'arrêt d'urgence. C'est après la sortie 26, à Chalon-sur-Saône, patrouilleur en protection. Et puis dans le Rhône, sur l'autoroute A6 au nord de Lyon, en direction de Paris, la sortie 31.1 pour Villefranche-sur-Saône est toujours obligatoire après la barrière de péage de Villefranche-Lima, puisqu'il y a une zone d'accident, kilomètre 416. Vous pouvez rejoindre ensuite l'autoroute A6 via la sortie 30 en provenance de Belleville. Beaucoup de monde en intervention, un accident qui impliquait deux poids lourds. Les deux poids lourds ont été évacués, mais reste à réparer les glissières de sécurité et nettoyer la chaussée. Ça prend du temps. Enfin, en Isère, un chien aperçu aux abords des voies de l'A432, kilomètre 20. Vous êtes concerné dans les deux sens de circulation autour de la sortie 3, mes yeux. La route des vacances est aussi celle des souvenirs. Aujourd'hui, on fait un bond dans les années 2000 avec Myriam Boyer d'Eliott Mono.
2: Retour à l'été 2003.
3: Débardeur à fines bretelles, jean taille basse et Converse aux pieds, les téléphones portables dernier cri sont à clapper et dans la poche arrière des ados, tandis que les Nokia 3310 sont accrochés à la ceinture des parents.
2: C'est la grande époque des forfaits limités, des télés cathodiques et des premiers appareils photo numériques.
3: Les plus jeunes passent leur soirée à s'envoyer des whiz sur MSN, racontent leur vie sur Skyblog, découvrent MySpace, bref, les réseaux sociaux avant l'heure.
2: Côté cinéma, 2003, c'est l'année de sortie de Taxi 3, du premier volet des Pirates des Caraïbes et des aventures du légendaire Jack Sparrow.
3: Une autre légende est attendue cette année-là.
4: Pour Frodon.
3: Aragorn s'apprête à accomplir son destin dans le dernier volet du Seigneur des Anneaux, le retour du roi.
2: Sur les autoroutes, les monospaces sont à la mode. Renault Scénic, Citroën Picasso ou Peugeot 806 qui roulent cet été-là sous un soleil de plomb.
5: 11 435 personnes n'ont pas survécu à la canicule, un désastre sanitaire et humain.
3: C'est d'ailleurs après ce drame qu'a été créé le plan national canicule en France.
6: Notre maison brûle et nous regardons ailleurs. Nous ne pourrons pas dire que nous ne savions pas.
2: C'est aussi sous la présidence de Jacques Chirac que la sécurité routière connaît un tournant avec la mise en place des premiers radars fixes.
3: Entre deux bulletins météo annonçant chaque jour un nouveau record de température, la radio navigue entre pop-rock et rap R&B. On écoute les Black Eyed Peas, Avril Lavigne, Robbie Williams, Leslie ou encore Sniper.
2: Les boîtes à gants débordent de CD et de compiles dans des voitures où le confort s'installe. Climatisation quasi généralisée, vitres électriques et premiers régulateurs de vitesse.
3: À l'arrière, les enfants jouent à Pokémon, 13 des Scooby-Doo et attendent chaque semaine avec impatience la trilogie du samedi soir.
2: Et oui, cet été-là, c'était comme ça.

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1: À 1h45, on fait le point sur vos conditions de circulation. On sera en Côte d'Or, obstacle sur la 6, kilomètre 301 en direction de Lyon. C'est à hauteur de la sortie à 24 pour Beaune. Plus loin, kilomètre 346, un véhicule accidenté sur bande d'arrêt d'urgence, patrouille en protection. Pas de gêne direct donc, mais tout de même ralentissez et serrez bien sur la voie de gauche afin de respecter le corridor de sécurité. C'est inscrit dans le code de la route, je le rappelle. Et puis en direction de Paris, à vous parler d'une zone d'incident. Zone d'accident qui cause la fermeture de l'autoroute A6 au kilomètre 422, sortie 31.1 Villefranche-sur-Saône. Vous pouvez rejoindre l'A6 via la sortie 30 en provenance de Belleville. Alors tous les véhicules accidentés ont été évacués, mais reste à nettoyer la chaussée. Et autre fermeture, mais pour cause de travaux en Isère, la 43 fermée en direction de Lyon entre la sortie 11 Saint-Genis-sur-Guiers et la sortie 9.1 la Tour du Pin Est. Et puis en région de Grenobloise, la 480 fermée entre la sortie 7 Pont de Clay et le carrefour du Rondeau.
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1: Les tunnels autoroutiers sont des secteurs sensibles à l'intérieur desquels il est essentiel de garantir la sécurité des usagers. Pour cela, de très nombreux équipements sont installés dans ces ouvrages. Sarah Moirou, des autoroutes APR, au micro de Franck Pellissier.
2: Les tunnels sont des ouvrages à part entière. L'automobiliste peut voir la ventilation parfois au plafond, l'éclairage bien entendu, de la signalisation. Derrière, il y a de véritables usines de ventilation. Il y a toute une distribution électrique redondée, des capteurs qui permettent de mesurer la qualité de l'air, la vitesse de la circulation de l'air. Il y a des caméras qui, derrière, ont des systèmes de détection automatique d'incidents pour alerter, notamment dans les tunnels. Bien entendu, on retrouve les équipements traditionnels de réseaux d'appels d'urgence. Voilà. Un tunnel, ça peut aller jusqu'à près de 400 équipements et matériels unitairement dans un ouvrage tel que du lin, par exemple, sur la 43 qui fait 1,5 km.
3: Et assurer la maintenance de tous ces équipements nécessite d'importants moyens humains. Au total, sur les autoroutes du groupe APRR, près de 200 collaborateurs sont dédiés à cette tâche pour un service qui doit rester opérationnel 24 heures sur 24.

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1: Tout juste 2 heures, soyez les bienvenus.
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1: Eh oui, la nuit, on vous accompagne sur votre trajet, ça se passe plutôt bien. D'ailleurs, en cette nuit, on sera en Côte d'Or tout de même. Un patrouilleur en train d'intervenir concernant un obstacle, un pneu de poids lourd sur les voies de la 6, kilomètre 301, en direction de Lyon. Le poids lourd en question est au niveau d'un refuge quelques mètres plus loin. C'est à hauteur de la sortie 24 pour Beaune. En Isère, ce chien aux abords des voies de la 432, kilomètre 20, vous êtes concerné dans les deux sens de circulation à hauteur de la sortie 3 pour Mézieux. Et puis, sachez également que dans le Rhône, il y a cette information importante sur l'A6 en direction de Paris, au nord de Lyon, secteur de Villefranche-sur-Saône. Vous devez emprunter la sortie 31.1 pour Villefranche. Il y a une zone d'accident quelques kilomètres plus loin. Vous pouvez retourner sur l'A6 via la sortie 30 en provenance de Belleville. Donc une intervention qui prend du temps. Il s'agissait de deux poids lourds accidentés transportant de l'huile d'olive notamment. Il s'agit de réparer les glissières de sécurité, de nettoyer la chaussée. Les poids lourds ont été évacués, mais donc reste cette intervention importante qui va mettre du temps. Et puis côté météo, un temps sec et calme, encore des chaleurs hein, cette nuit pour vous accompagner. Pensez à bien faire la pause et à vous hydrater. Allez, le retour dans l'information trafic dans les prochaines minutes. Et puis un district autoroutier assure de nombreuses missions de sécurité et de service. On s'y intéresse au cœur de ces structures. On retrouve les centres de maintenance dont les missions sont variées. Sarah Gabzi s'est rendue dans le district de Besançon près de la 36.
2: Stéphane Deray, je suis chef d'atelier au district de Pontoise. On gère l'activité parc bâtiment. Nous, on fait l'entretien de tout ce qui est matériel APRR et bâtiment APRR. Sur le tracé, les aires de repos, les gares de péage, les bâtiments des districts.
3: Donc là, on se trouve dans l'atelier, il y a des véhicules, il y a plein d'outils aussi pour réparer, je suppose, ces véhicules-là.
2: Oui, c'est ça, tout à fait. On a la chance d'avoir un atelier pas mal équipé, avec de l'outillage, de la place, ce qui nous permet de faire énormément de boulot sur les engins.
3: Surtout les véhicules qu'on voit, en fait, sur l'autoroute, les véhicules de patrouille, tout ça.
2: Oui, c'est ça, plus tous les véhicules qu'on voit pas, ça va de la petite tronçonneuse au gros tracteur agricole.
3: En fait, il faut être un peu multitâche, il faut savoir tout faire quand on travaille ici.
2: Oui, c'est ça, il faut être polyvalent, parce qu'on fait de l'électricité bâtiment, à faire de l'hydraulique, de la soudure, on fait de tout.
3: En plus du chef d'équipe, on retrouve deux mécaniciens, dont Benoît, arrivé dans l'entreprise il y a une douzaine d'années.
4: Moi, je suis à la base mécanicien agricole. J'ai voulu changer, c'est pour ça que j'ai postulé ici. Il y a un autre collègue qui est issu du milieu poids lourd. Voilà, il y a différents profils. Et puis, en fait, on se complète. Chacun a un peu son domaine de prédilection.
3: Et c'est quoi le vôtre?
4: Moi, c'est tout ce qui est tracteur, épareuse. On touche à tout. Ça va de la tronçonneuse à la saleuse, au camion, au fourgon d'intervention. C'est ça qui est intéressant.
3: À Besançon, comme dans tous les autres districts, chaque journée est différente. Stéphane, le chef d'atelier, nous présente la mission du jour. Donc là, on a un outil qui est en panne.
2: Oui, c'est un robot faucheur. Il y a un problème de réception entre la télécommande et le robot. Généralement, on essaie de réparer en interne. Après, si on n'y arrive pas, on appelle le fournisseur qui nous guide dans le diagnostic. Si vraiment on n'y arrive toujours pas, bon, on lui